0: C'est dans cette maison, face à sa Méditerranée, le 23 septembre 2020, que la jolie môme quitte la scène.
1: Jolie môme.
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3: Caroline Oscari, cadre de production audiovisuelle et accessoirement présidente de l'association Le Vrac, café de Champnétrie.
4: Les Limousins sont formidables. Stéphane Pigato.
3: Une enfance plutôt classique, mais avec un bagage d'immigration, d'un côté l'Italie et de l'autre la Croatie.
5: Votre première envie dans la vie, c'était d'être traductrice internationale. Est-ce que c'est ce côté fille d'immigrée qui vous a donné cette envie d'être traductrice ?
3: C'est effectivement ce bagage fait d'immigration qui m'a ouvert les yeux sur le monde. Et puis, en bonne belge que je suis, j'ai évidemment lu Tintin. Et ça m'a confirmé dans l'idée d'ailleurs, de voyage.
5: Premier voyage, entre guillemets, premier départ aux États-Unis pour apprendre l'anglais.
3: Voilà, donc à 17 ans. Un regard à la fois critique et admiratif de ce que sont les États-Unis. J'ai fait le tour des États-Unis. Voilà.
5: Et comme ça ne vous suffisait pas et que vous êtes pour le rapprochement des peuples, Caroline, vous avez décidé de faire la même chose cette fois-ci, mais en Russie.
3: J'ai entamé des études de philologie slavistique à l'Université libre de Bruxelles à l'époque, à l'issue desquelles j'aurais dû me rendre effectivement à Moscou. Et puis ben, l'histoire en a décidé autrement, puisqu'en 1991, je ne peux pas partir en URSS et donc je suis obligée de revoir mes plans.
5: Alors qu'est-ce qui se passe à ce moment-là dans la tête de la jeune Caroline ?
3: Je décide de quitter la Belgique pour une formation plus professionnalisante, information et communication, et j'atterris à Bordeaux.
5: Et là, vous travaillez dans l'audiovisuel ?
3: À l'issue de mes études en information et communication, je suis recrutée à France Télévisions, donc sur le site de Bordeaux, France 3. Puis, ben, un jour, j'en ai eu marre de la ville. Ça faisait très longtemps qu'on rêvait de vivre autre chose et de redonner du sens à nos vies. J'ai été mutée, effectivement, à la station de Limoges.
5: Aujourd'hui, donc, à Champnétrie, avec Le Vrac.
3: Voilà.
5: Cette épicerie, plus qu'une épicerie, un vrai lieu de vie au centre du village. Comment vous est venue l'idée et l'envie d'ouvrir ce lieu ici à Champnétrie ?
3: Alors, c'est effectivement l'aboutissement, on va dire le couronnement de toute une vie d'engagement et de désir de solidarité, de main tendue vers l'autre, qui date effectivement de mon adolescence. J'ai été très soucieuse très vite des injustices et des inégalités territoriales. J'ai souhaité effectivement donner à Champnétrie un lieu de vie, un lieu de rencontre, un lieu où tout un chacun pouvait s'exprimer librement, un lieu de vie, un lieu de joie.
5: Si on se replonge un petit peu dans le temps et qu'on rencontre la jeune Caroline de 18 ans, des envies de voyage à travers le monde plein les yeux, qu'est-ce qu'elle penserait de la un peu plus vieille Caroline d'aujourd'hui qui vit en Limousin?
3: J'étais en plus très citadine, très avide des bars, des cafés, des théâtres, du cinéma. Je me dis qu'on peut aussi voyager en rencontrant toutes ces riches personnalités locales qui font aussi la richesse du territoire. Je pense que c'est vraiment l'aboutissement d'un cheminement, de réflexion, de désir, de goût, de... Non, je ne changerai rien. Je pense qu'il y a une forme de cohérence entre ce que j'étais à 18 ans et ce que je suis aujourd'hui.
5: Champnétrie jusqu'au bout, quoi.
3: Champnétrie à fond.
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6: Pour changer, je ne vais pas vous apprendre un mot, mais vous apprendre quelques subtilités pour écrire en breton. Et ensuite, place à un prénom pour changer aussi.
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6: Ouais, c'est la journée du changement. Alors, je vous apprends chaque jour des mots. La pratique orale, c'est bien, mais l'écrit, c'est important aussi. Alors, dans l'alphabet breton, il y a deux ou trois petites choses à savoir. En premier, vous verrez une lettre que vous connaissez, mais que vous ne prononcez pas bien. C'est le C'H, qui sert à écrire le son RE, et donc pas CHE ni QUE, c'est RE. C'est un gros H à aspirer. Pensez à un hangar, hein, voilà, comme ça, ça va vous aider. Ensuite, une autre chose à savoir, pas de bol, le Q n'existe pas en breton, on parle pas de Q, mais à la place, nous avons le K, qui sert à remplacer donc le Q, mais aussi le C, et ça sert à faire le son que. Un K, tout simplement. Donc avec ça, vous ne devriez plus confondre C'H, c'est le he, le hangar, hein. Et si c'est un K, eh ben là, vous pourrez dire K. Ça paraît bête comme chou, mais c'est important à connaître pour pouvoir écrire, mais aussi lire et retrouver la bonne prononciation. À vous de répéter, ou alors écrivez-le quelque part pour vous en souvenir.
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6: Et pour changer des noms de lieux de famille, un prénom aujourd'hui qui est sûrement parmi les plus répandus, ou du moins dans le top des prénoms bretons, c'est Maël, avec sa variante Maëlan. Alors Maël, c'est un très vieux prénom, commun à d'autres langues celtiques. Maël, ça vient du Moyen-Âge, de l'époque du vieux breton, et ce nom était celui des princes ou des chefs de clan, à l'époque où la Bretagne était clanique, évidemment. Mais ce joli prénom est resté. Maël, c'est un prénom masculin, féminisé depuis peu, mais Maël, c'est le chef de clan, et dans Maëlan, eh bien là, on a une contraction de Maël et Tan, qui donne Maël Dan, et ensuite Maëlan, c'est-à-dire le chef de feu, donc au caractère bien trempé. C'est lycée en Maëlan. Voilà. Il est temps pour moi de vous laisser, de vous dire à demain, même heure, Canevarhouas.
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1: Les médias, les réseaux sociaux, les moyens aujourd'hui sont multiples pour connaître une célébrité mondiale, mais fut un temps où l'arc était loin de posséder autant de cordes.
2: En plein dans le milieu.
1: 8 septembre 1886, des cordes, cette fois vocales, retentissent dans la maison de Félix-Philippe Valin, clerc de notaire à Montalieu-Versieux. Cette voix, c'est celle de Joséphine Eugénie, que l'on surnommera plus tard Ninon, et si c'est la première fois qu'on l'entend, ce ne sera certainement pas la dernière. D'ailleurs, la première fois qu'elle l'emploiera en spectacle, ce sera chez nous. En 1909, après un passage au Conservatoire de Lyon, sa première expérience de soliste, c'est à Bourgoin, pas encore jumelée à Jallieu à l'époque.
3: Quelle histoire, ça aussi.
1: Une histoire de maladie, figurez-vous. La première chanteuse de l'Opéra de Lyon tombe malade et Ninon la remplace pour le premier rôle, et c'est un triomphe. Cette réussite, elle poussera son entourage à l'envoyer à Paris pour tenter sa chance, mais les débuts sont difficiles. Ninon s'aguerrit, fait des rencontres, notamment l'un de ses premiers fans, un certain Claude Debussy. Et puis en 1912, c'est le tournant grâce à un deuxième fan de la voix si particulière de Ninon. Elle auditionne à l'Opéra Comique.
4: T'es un comique, toi, tu regardes les Simpsons le soir.
1: Et Albert Carré, le directeur, est séduit. Il l'engage aussitôt. Mais l'idylle ne durera pas. Pierre Barthélémy Gueusi succède à Albert Carré à la tête de l'Opéra Comique.
5: Ça va trancher, chérie.
1: Il déteste Ninon et lui fait subir des crasses en tout genre. C'est le cauchemar.
6: Personne ne peut être aussi con que ça.
1: Son salut viendra d'un gala. En 1916, elle chante au profit des blessés de guerre. Le destin aura voulu que dans la salle soit présent le directeur du Colonne de Buenos Aires, une salle aussi prestigieuse que la Scala de Milan ou l'Opéra de Paris.
7: Ça, c'est énorme.
1: Et Ninon, elle lui a tapé dans l'oreille au directeur. La chanteuse n'hésite pas. Elle casse son contrat avec Gueusi et s'embarque dans le plus grand voyage de sa vie.
8: Oh, ça fait du bien, ça.
9: C'est bon, ça.
8: C'est ouais. Bien.
1: Pour la Montalieu-Lande, c'est le début d'un triomphe de 10 ans en Argentine qui lui assure une célébrité mondiale.
10: C'est Darty mon kiki.
1: Ninon Valin est accueillie comme une star en Grèce, en Turquie. Elle donne un récital privé à la Maison Blanche pour le président Roosevelt. La reine-mère d'Angleterre réclame au président Lebrun de l'entendre pour sa venue diplomatique en 1938.
11: Soit on est quelqu'un, soit on est personne.
1: Les tournées s'enchaîneront jusqu'en 1945, date à partir de laquelle Ninon préférera rester dans sa propriété lyonnaise de Millery. Héroïne dans les opéras qu'elle interprète, Ninon Valin le deviendra aussi dans la vraie vie. Pendant l'occupation, elle cachera des juifs et sauvegardera, en la soustrayant aux Allemands, la collection inestimable de François Lang, l'un de ses amis, pianiste et mécène français qui décédera en déportation.
12: C'est des commandos anti-char, des P-51.
13: Ce sont nos anges gardiens.
1: Si sa carrière a fait d'elle une voix incontournable à l'étranger, son héritage dépasse la simple performance. Elle est à l'origine de la création du conservatoire de Montevideo, en Uruguay. Elle a tourné les cinéphonies, les premiers clips de l'histoire. Elle a été l'artiste la plus radiodiffusée dans les années 20 et 30.
14: Enfin, c'est fou.
1: C'est également à Ninon Valin que l'on doit l'éclosion de jeunes talents comme Georges Guettari ou encore un certain Luis Mariano. Mexico. Comme un symbole ou une reconnaissance ultime du destin, Ninon Valin décède le 22 novembre 1961, jour de la Sainte-Cécile, patronne des musiciens. La plus grande cantatrice du monde a été pendant longtemps Ninon Valin, une iséroise, illustre iséroise.
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15: Bah, ça me fait toujours rire parce que les gens, à la rigueur, j'ai pu les faire sourire seulement en mettant des arrosoirs contre une maison. Essayez de faire sourire maintenant, vous pouvez toujours y attendre et rigoler.
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17: Nous sommes à Rougemont-le-Château, devant une façade incroyable, ornée de plus de 1000 arrosoirs. J'ai rencontré le créateur de ce lieu, Bruno, 1000 arrosoirs sur une maison. Est-ce que c'est un défi un peu fou que vous vous êtes lancé?
15: Ah non, même pas du tout. Là, c'est quand j'allais au puce, je voyais un petit arrosoir abandonné, là, à 5 francs. Je dis, viens vite à la maison. Alors, 1, 2, 3, 4, c'est pas du tout le but, en fait.
17: Parce qu'il y a une histoire particulière avec l'arrosoir, l'objet en lui-même, ou c'était un objet qui était arrivé à ce moment-là et vous êtes rentré dedans?
15: Non, je pense que de toute façon, ça, une histoire, si je vends des fleurs et je cultive des fleurs, il faut quand même leur donner à boire. Donc, par logique, il fallait quand même un arrosoir. Donc, c'est un complément de ce que je fais, en fait.
17: Quand on voit votre façade, vous l'avez dit, plus de 1000 arrosoirs qui sont disséminés sur la façade, autour également de votre belle boutique. Est-ce que des clients, est-ce que des proches, du coup, ça devient quelque part un cadeau, ça devient un présent qu'on reçoit à force?
15: Oui, c'est vrai que sur les...

0: hors de votre boutique?
1: Moi, je pense qu'à la rigueur, déjà, les fleurs, ça donne de la couleur, donc de l'énergie et compagnie. Et je pense que de se promener dans les plusieurs pièces du magasin, ça fait du bien. C'est pas moi qui le dis, c'est aussi les clients qui viennent à la rigueur aussi bien à Noël, à Pâques et autres. Ils me disent quand on passe chez vous, ça nous, on a de nouveau de l'énergie et compagnie. Moi, je répète.
0: Et vous-même, quand vous voyez tous les jours cette façade, quand vous rentrez dans votre boutique avec toutes ces fleurs, toutes ces couleurs, ça vous procure quoi?
1: En fait, j'ai fait plus ou moins l'univers, donc ces couleurs correspondre à ce que j'ai bien voulu faire, mais le résultat, c'est surtout le brillant des gens qui me racontent et qui sont contents de venir. C'est surtout ça qui est le résultat de tout ce que j'ai fait.
0: J'ai cru comprendre aussi que les gens s'arrêtent aussi, notamment pour prendre en photo votre façade. On peut la retrouver sur les réseaux pour partager aussi ce lieu quelque part insolite. Ça vous fait quoi quand vous voyez que votre façade est prise en photo avec tous ces arrosoirs?
1: Ça me fait toujours rire parce que les gens, à la rigueur, j'ai pu les faire sourire seulement en mettant des arrosoirs contre une maison. Essayez de faire sourire maintenant, vous pouvez toujours y attendre et rigoler. Donc ça, je suis déjà arrivé sans sortir, sans que les personnes rentrent dans le magasin. Donc c'est déjà un bon point en fait.
0: Un immense merci à Bruno pour son accueil, cette énergie communicative à Rougemont-le-Château. Et si vous avez besoin d'une dose de merveilleux pour attaquer 2026, levez les yeux juste devant sa façade et le sourire est garanti.
2: 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Wikizef, petit guide à l'usage des étrangers du sud du péage d'Arras en vacances dans notre belle région.
3: Nous sommes de retour dans la famille. En ce moment, il fait beau, il fait froid. On est dans le nord, il y avait un indice. Et en plus, il y a un vent de voleur. C'est une situation que j'aime peu parce qu'en général, quand on dit « oh, il fait froid », on nous répond « ben non, il fait pas froid, c'est le vent qui est froid ». Je pourrais la taper, la personne qui me dit ça. Parce que la conséquence directe du vent froid, c'est qu'il fait froid. Du coup, avance et ferme votre gif. Donc, je résume. Il fait froid, mais il fait beau. Il y a quelqu'un qui a allumé la lumière et d'un coup, vous voyez votre cousine enlever son manteau, tirer sur son col et pousser un soupir. Je sais pas ce que j'ai étouffe d'un coup. Et son mari de répondre. Qu'est-ce que t'as tes vapeurs de belle-mère? Ne paniquez pas. Wikizef est là pour vous aider. Je vous comprends, ça surprend. Bon, ce n'est pas très 21e siècle comme expression. Mais c'est celle qu'utilisait ma grand-mère quand elle avait une bouffée de chaleur. Ou quand elle remarquait que quelqu'un avait anormalement chaud. Cocteau, tête rouge, t'as des vapeurs de belle-mère ou quoi?
4: Définition.
3: Les vapeurs de belle-mère sont originellement les bouffées de chaleur dont souffre la majorité de la gente féminine lors du dérèglement hormonal conséquent de l'arrivée de la ménopause. Quand je parle des filles et de leurs soucis, en général, je préfère partir dans le médical par les temps qui courent, c'est plus sûr. Et puis c'est imagé, parce que dans l'esprit de ma grand-mère, que je rappelle est enterrée au cimetière de l'Est depuis les années 80, je replace dans le contexte. La ménopause atteignait essentiellement les belles-mères. Ou si vous préférez, si t'es belle-mère, t'es forcément ménopausée. Et je tiens à préciser qu'elle disait ça aussi aux hommes. Mais quand est-ce que ça peut vous arriver d'avoir des vapeurs de belle-mère, par exemple?
4: Exemple.
3: En écoutant le discours de Vladimir Poutine, en s'apercevant que son match Tinder, c'est sa sœur, avec leur nouvelle mode de pas mettre la photo en plus. Et alternative à vapeur de belle-mère, il y a « J'ai chaud, je crois que j'ai une buée ».
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1: Aujourd'hui, je me trouve à Châteauroux, je suis devant un gîte de France, plus connu sous le nom de Porte de la Vieille Prison. Mais alors, pourquoi ce nom? Eh bien, vous allez le savoir tout de suite.
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1: Je suis avec Amélie Bourmeau-Binard, guide conférencière à l'Office de Tourisme de Châteauroux. Bonjour Amélie.
3: Bonjour.
1: Bon alors, on s'en doute un petit peu, hein, de ce que c'était avant.
3: Oui, c'est ça. Alors, entre le nom et l'apparence, alors, on est vraiment avec un gîte de France aujourd'hui, hein, mais il n'y a pas de doute, hein, autrefois, c'était une porte. Mais pourquoi Porte de la Vieille Prison et Porte de quoi aussi? En fait, c'était la seule et unique porte d'entrée pour entrer dans la cour du château Raoul. Et oui, hein, quand on passe cette porte, on arrive au niveau du château Raoul, qui est encore là aujourd'hui. Et cette porte de la vieille prison, à la base, s'appelait la porte Saint-Martin. Et c'était la seule porte d'entrée. Donc, on voit encore aujourd'hui, au niveau de cette porte, déjà, on a l'arcade de la porte, mais au niveau de l'arcade, on voit une sorte de rigole, qui est l'emplacement de l'ancienne herse. Ces grilles qui étaient souvent en métal ou en bois et qui permettaient de protéger. On voit aussi encore les gonds. Alors, quand on voit la taille, hein, vous voyez, ils sont imposants, ce qui montre la taille de la porte en bois. Et puis quand on passe cette porte, on est dans un petit chemin très étroit qui était aussi un des systèmes de défense pour arriver dans le château.
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3: Et donc pourquoi Porte de la Vieille Prison ? Dans les années 18e, 19e siècle, petit à petit les remparts sont détruits. Parce qu'on avait des remparts qui entouraient le château mais aussi la ville. Donc la plupart des parties des remparts ont été complètement détruites. Il n'en reste plus grand chose aujourd'hui. Mais cette porte, elle a été préservée parce que la salle des gardes qui se trouve donc dans la partie haute au-dessus de l'arcade, eh bien elle a servi temporairement de prison. Donc on l'appelait la porte de la prison. Mmh. Et puis quand il y a une autre prison qui a été construite, eh bien c'est devenu...
1: Il faut différencier.
3: Exactement. Mmh. La porte de la vieille prison. Et aujourd'hui, bah, cette ancienne salle des gardes, cette ancienne prison, c'est tout simplement un gîte de France.
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5: Vous chantez ça, Michel Rivérol, parce que vous chantiez des chansons polissonnes sur les scènes il y a quelques années.
6: Pendant très longtemps, effectivement, avec un pianiste, c'était un spectacle piano-voix. J'ai par ailleurs payé mes études en chantant et j'étais CPE.
5: Ah oui, voilà, parce que ça, on va en parler. Vous étiez CPE à quel endroit ?
6: Au collège de Launaguet, puis quand un poste s'est libéré au lycée Saint-Sernin, je l'ai demandé, j'ai eu la chance de l'avoir et d'y rencontrer des élèves en option musique.
5: Et deux garçons célèbres.
6: Big Flo et Oli, effectivement, j'ai eu cette chance. Pendant mes 17 années passées dans ce lycée. Oui.
5: Vous faisiez tampon parfois, c'est-à-dire ?
6: Un enseignant, il doit faire passer un programme et quand ses élèves sont trop souvent absents, là, ça ne passe plus du tout. Et je me souviens de moments d'échange avec un professeur de mathématiques qui me disait « Non, mais là, ça suffit, il faut les coller maintenant, il faut les punir, moi, j'en peux plus, ils ne sont jamais là. » Mais je t'assure qu'ils sont malades, je me disais. En fait, je savais qu'ils faisaient une première partie à l'Olympia, donc bon, ils étaient déjà... Très vite, ils ont atteint une sacrée notoriété et mener les choses de front devenait difficile à ce moment-là.
5: Et vous aviez des contacts avec la maman aussi ?
6: Ah oui, ben la maman aussi. La maman voulait qu'ils aient le bac. Et elle a réussi. Elle disait sans le bac, non, je ne les lâche pas. Bon, après, elle était bien obligée de lâcher quand même, une fois qu'ils sont majeurs. Elle aussi, elle s'est retrouvée dans mon bureau à examiner les absences. Et vraiment, ils peuvent remercier Patricia, leur maman, qui m'a dit déjà, mais voyons, ça, ce n'est pas justifié, ça, ce n'est pas justifié. Ça, non, là, je compte sur vous, vous les punissez, ce n'est pas possible. Bon, elle veillait au grain et elle avait bien raison.
5: Alors, il y avait de la complicité avec eux, au point d'ailleurs qu'ils vous ont demandé de tourner dans un clip.
6: Ils m'ont demandé de tourner dans un clip qui s'appelle Pourquoi pas nous. Et pour dire deux malheureuses phrases, il a fallu, alors je pensais, moi, du premier coup, avec mon expérience, Eh bien, pas du tout. Il a fallu recommencer. Et à un moment, c'est Florian qui me regarde complètement désappointé. Il me dit, mais vous l'entendez pas, madame? Et là, c'était le renversement, quoi. Habituellement, c'est plus les adultes qui apportent aux élèves, effectivement. Et là, je les mettais dans l'embarras et je ne comprenais pas ce qui ne collait pas. Enfin, c'est une anecdote que je n'ai jamais racontée et je la raconte pour la première fois, là. Peut-être que j'avais ça au fond de moi, je n'osais pas trop m'en vanter, entre guillemets. Enfin, j'ai fini à la troisième fois, on m'a fait signe que c'était OK, j'ai été applaudie, la scène était dans la boîte, voilà. Mais ils m'ont fait douter de mes capacités.
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7: Le saviez-vous, tous les jours, on prend 2 minutes pour découvrir les histoires méconnues du Vaucluse. Et ça, c'est avec vous, Maxime Perron. Bonjour.
8: Bonjour Mathieu et bonjour à toute l'équipe.
7: Et aujourd'hui, vous nous parlez d'un surnom assez surprenant. Je pense que même les habitants de Villeneuve-les-Avignon ne connaissent absolument pas cette histoire. Alors certains des habitants ont des surnoms. Alors c'est le cas à Nîmes, hein, on les appelle les crocodiles là-bas. Et donc Maxime, vous nous dites qu'à Villeneuve-les-Avignon, les habitants sont surnommés les lézards.
8: Oui. Alors les lézards, ouais, c'est plutôt étonnant parce que derrière en fait ce surnom un peu amusant se cache une véritable histoire médiévale à la frontière entre la réalité et la légende. Une histoire qui commence donc au XIVe siècle avec un personnage aujourd'hui presque oublié, Pierre de Luxembourg.
7: Vous parlez de Pierre de Luxembourg, c'est qui ce monsieur? C'est un roi, un pape, un cardinal?
8: Un cardinal, oui. Oui, c'est ça. Un cardinal très jeune d'ailleurs, connu pour sa vie pieuse, son humilité et sa générosité. Il vit à Villeneuve-les-Avignon, dans un palais où il refuse le luxe et meurt d'ailleurs au même endroit en 1387 à seulement 26 ans. Après sa mort, sa réputation de sainteté est telle que ses reliques deviennent immédiatement un enjeu majeur. Et c'est là, en fait, que la rivalité avec Avignon commence. La ville d'Avignon souhaite récupérer les reliques pour les honorer, mais les habitants de Villeneuve-les-Avignon considèrent ces restes comme un trésor inestimable, presque sacré. Voilà. Alors les Avignonnais font une proposition spectaculaire. « Nous vous donnerons autant d'or que la caisse des reliques peut en contenir. » Ah, c'est une proposition alléchante. Et pour les habitants de Villeneuve, cette offre est difficile à refuser. Alors ils vont accepter. L'échange se fait entre les deux rives du Rhône, d'une manière très solennelle. Les reliques partent à Avignon dans l'église des Célestins, construite spécialement pour ces reliques quand même. Et les Villeneuvois repartent avec une caisse identique, censée être donc remplie d'or.
7: Censé, parce que ça veut dire qu'il y a un problème quelque part, c'est ça?
8: Bah oui, parce que selon la légende, une fois la malle ouverte, les pièces d'or se transforment en milliers de lézards. Des lézards qui s'échappent aussitôt, qui filent dans les rochers de Villeneuve et disparaissent autour de la ville. Une histoire racontée dans des archives et des récits anciens comme une punition symbolique de la cupidité. Depuis plus de 6 siècles, on appelle les habitants de Villeneuve donc les lézards. Et aujourd'hui encore, il y a quelques symboles qui se cachent un peu partout, sur certaines façades et sur la place notamment Jean Jaurès, où vous avez une statue de lézard. Je vous ai mis la photo dans l'article web. Comme le disait Frédéric Mistral, « Gai lézard, bois ton soleil, l'heure passe trop vite et demain, il pleuvra peut-être. » À Villeneuve-les-Avignon, être un lézard, ce n'est pas juste une moquerie, c'est presque une philosophie de vie.
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1: Alors, j'ai testé pour vous un week-end dans les Cévennes. 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C'était un vrai régal. 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J'ai testé, j'ai adoré, c'était Delphine. Je vous retrouve très vite pour une nouvelle découverte locale.
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2: C'est bien Laetitia, c'est mieux.
3: Ça fait décharger toute la semaine là, c'est très bien.
2: Ah oui. Mais qu'est-ce que tu me fais alors?
3: C'est pas évident, hein.
2: Oui.
3: De faire de la contrée, c'est pas évident.
2: Est-ce que tout le monde est OK?
4: Virginie et vous.
5: La danse country est arrivée en France dans les années 90. Et depuis, les chiffres augmentent. En 2022, il y avait 4 millions d'amateurs en France, plutôt dans les campagnes et autour des villes. Qu'on se le dise, la country est une danse populaire. La preuve à Saint-Pargoire, gros village de 2500 habitants dans le canton de Gignac. C'est là, dans la salle Max Pox, que Céline Cabel donne ses cours hebdomadaires. 3 cours d'1 heure, le soir, du plus simple au plus avancé. Quand on arrive, le cours a déjà commencé, zut! Thierry, le technicien, va vite poser sa perche au-dessus de la tête de l'animatrice. En face d'elle, une 20aine de femmes de 35 à 75 ans, pantalons, petites bottines et chapeau de cow-boy sur la tête. L'ambiance est à la fois joyeuse et studieuse.
2: Est-ce que tout le monde a compris les pas, la danse? Si vous devez parler, c'est maintenant.
6: Vous vous taisez à jamais.
2: Je mets la musique.
5: Je m'approche rapidement de Régine, Josiane et Séverine.
7: Bonjour mesdames. Toutes les trois, vous avez déjà le t-shirt? C'est obligatoire quand on est là, on a le t-shirt? Let's go girls.
8: C'est-à-dire nous, ça fait 3 ans déjà.
9: Et puis on fait des démonstrations dans la rue, pour le carnaval, les associations.
7: Et le t-shirt, c'est très drôle, c'est un chapeau de cow-boy sur des Santiago, et il y a marqué Let's go girls, c'est le titre de Shania Twain. Et alors vous, c'est venu comment la country? Parce que vous dites que ça fait 3 ans, donc dès qu'elle est arrivée, vous avez tout de suite embrayé.
8: Oui, ça m'a tenté, je suis venue.
7: C'est génial. Hein.
9: J'ai fait les 3 premiers cours gratuits. Pour voir si vraiment ça nous plaît ou pas, il faut quand même. C'est pas évident, hein.
7: Oui.
9: De faire de la contrée, c'est pas évident.
8: Puis il y a une bonne ambiance, donc voilà.
7: Oui, puis la salle, même la salle, je la trouve sympa. Elle est très haute de plafond, la salle. Il y a des poutres en bois. En fait, ça fait pas la salle un peu où tu te gèles au mois de novembre, où tu t'attends.
9: Figurez-vous que l'année dernière, on était dans une salle comme ça.
7: Ah, moche.
9: Une grande salle moche.
2: Allez, on y va. En ligne, nickel. Mon premier cours de country il y a 22 ans, c'était cette danse-là, Duchesse. J'en ai les larmes aux yeux, parce que ça me fait nostalgique.

0: ce sont les nouvelles du mois de septembre.
1: Ah ouais.
0: Et le reste, bah, ce sont des anciennes. On est sur notre troisième année d'association Country Saint-Parois. Troisième année. Troisième année.
1: Donc ça finit par se savoir.
0: Oui.
1: Il y a du monde.
0: Le bouche à oreille fonctionne bien dans les villages.
2: Alors que le premier cours est terminé, les filles enchaînent avec le deuxième. Visiblement, personne n'a envie de partir.
0: Tout le monde reste au niveau 2. Yes.
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4: La dernière fois que vous y êtes allé, je suis sûr que vous aviez un kawé fluo et un petit goûter dans un sac en plastique préparé par maman. Avec plus de 80 oiseaux de proie et 30 espèces différentes, et surtout un spectacle où le seul effet spécial, c'est la nature elle-même, aujourd'hui, je teste pour vous la volerie des aigles. Nous sommes dans les ruines du château de Kilsheim, c'est juste sous le Haut-Königsbourg. Et je grimpe les derniers mètres à pied vers la volerie, où je suis déjà accueilli par Eric Renault, le directeur du site, et une équipe de soigneurs passionnés, et quelques cris que j'entends au loin, assez impressionnants, d'oiseaux qui ont l'air quand même assez gros. Et on commence par les coulisses, derrière la zone qui est accessible au public. Et Alexandre, qui est soigneur, est équipé d'un gant en cuir sur tout le bras, et surtout, il est d'un calme absolu. Et je crois que c'est nécessaire. Et autour de nous, plein d'oiseaux. Et chacun d'entre eux est identifié, suivi, observé quotidiennement. Et j'apprends d'ailleurs que les oiseaux ne sont jamais forcés à voler. Ah non, non, non. Ils participent volontairement grâce à un entraînement basé sur la confiance et le renforcement positif. On les encourage, puis on leur donne des petites gâteries pour les remercier quand même. Et c'est ainsi qu'Alexandre me propose évidemment de tenir le gant. Oui, alors pas pour sortir la tarte du four, mais pour tenir, non pas un pigeon non plus, mais bel et bien un aigle, oui, qui passe tranquillement du gant d'Alex et au mien, voilà. Battement d'aile XXL, je sens les plumes sur ma face, oui, parce qu'il fait son petit point, le petit bonhomme. Et heureusement que je suis accompagné, Et étonnamment, je n'ai pas eu trop peur, parce que le regard de l'aigle est si perçant que j'étais quelque peu fasciné. Même si mon bras, lui, l'était un peu moins. La volerie des aigles, c'est la première volerie créée en France. C'était en 1968. Et à l'époque, elle avait été créée surtout pour changer l'image qu'on avait des rapaces qui ont été longtemps persécutés. Allez, hop, le spectacle commence. Je m'installe dans les gradins et je constate que pas de musique spectaculaire. Juste une voix, des explications sur la vie et les comportements des rapaces. Et soudain... lointain dans le ciel au-dessus de nous, un vautour apparaît au-dessus des remparts, silence total. Et même les enfants arrêtent de parler, ça c'est pas mal. Le soigneur explique que certains oiseaux dépassent même les 2 mètres d'envergure. Et c'est grand 2 mètres, Et il demande au public de rester bien immobile pour faire un passage encore plus près de nos têtes. Alors j'applique, je reste immobile, sauf que ma tête, elle continue de regarder l'oiseau au-dessus de nous, un peu comme au tennis. Mauvais réflexe. Et j'entends mon voisin qui me chuchote « Faut pas bouger !» Ah oui, en effet, parce que plusieurs rapaces s'élancent, chouettes, aigles, pigargues, et on en prend plein les yeux. En tout cas, moi, j'ai retenu une chose, c'est qu'ici, c'est pas les humains qui regardent un show d'oiseaux, c'est plutôt l'inverse, c'est les oiseaux qui nous observent en train d'essayer de rester calmes. Et ça, c'est tout un spectacle.
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1: Oui, salut, bonjour. Je m'appelle Jean Meyer. Je suis né à Sarlat, mais je suis bordelais d'adoption depuis 1964.
2: C'est un florilège de klaxons. Alors, on a commencé par le klaxon italien, ensuite le klaxon de combi.
1: Tous les enfants ont klaxonné un peu plus dans les tunnels et voilà.
2: Ça affirme aussi la personnalité d'une voiture.
1: Oui, oui, chacun.
2: Comme la de chevaux. Jean Meyer nous reçoit chez lui à Bordeaux, dans le quartier de la Bastide. Difficile d'imaginer que derrière la porte d'un garage se cache un véritable trésor sentimental. Des voitures anciennes dont deux modèles font sensation. La 2 chevaux cactus et la 2 chevaux vigne, sur laquelle poussent des raisins.
1: J'ai trouvé un marchand de plants à Sainte-Livrade qui nous a dit on va trouver un cépage qui résiste au vent, et on a fait faire une très belle galerie complètement adaptée. Je crois que j'amuse la galerie avec ma vigne. Oui, tout le long de l'auto, l'auto a même été prolongée puisque je dors dedans, donc il y a un lit dans l'auto, et vous imaginez que une berline est transformée en break. Et la vigne dégueule sur les côtés et sur l'arrière. La vigne tient toute la longueur de l'auto.
2: Et elle pousse bien.
1: Et elle pousse très bien, oui. Elle est bichonnée l'hiver.
2: Et ça veut dire qu'au mois de septembre, quand vous promenez avec cette deux chevaux, cette voiture, oui, avec la vigne à l'intérieur, vous pouvez conduire en dégustant des raisins.
1: Sûrement pas, hein, parce que c'est vraiment un cépage qui est choisi pas pour être dégusté ni pour faire du vin.
2: Quand les Bordelais vous croisent, comment réagissent-ils exactement? Est-ce qu'ils sont surpris? Est-ce qu'ils vous saluent? Ils font des grands sourires.
1: Ceux qui l'ont vu s'en souviennent. Donc après, la vigne est verte, alors on a fait ça sur une auto verte, oui.
2: Vous concevez que c'est pas quelque chose de commun?
1: Mon goût, c'est effectivement de faire les choses belles, efficaces et drôles. Ça sert à aimer la vie.
2: Le but d'une voiture, c'est quand même de se déplacer, d'être mobile avec. Elle roule à combien?
1: Elle roule à combien? Oh là là, je dépasse pas 60 à l'heure avec cette auto, mais ce qui m'a pas empêché d'aller et de revenir de Grèce en l'an 2000.
2: Est-ce qu'elle a un nom d'ailleurs, cette voiture? Est-ce qu'elle a un surnom?
1: Nous, on l'appelle la vigne.
2: Il y a la vigne et puis d'autres voitures. Il y en a une qui me plaît bien. C'est la 2 chevaux cactus.
1: Ben, moi, à la place de la roue de secours, j'ai mis un jardin de cactus. En 2007, je suis allé à Pékin et retour.
2: Et toujours le lit dedans. Mais avec les cactus donc sur le capot, jamais vous vous êtes fait arrêter sur la route par la gendarmerie ou la police? On vous a posé des questions?
1: Ils ne nous arrêtent que en disant c'est pour la photo du magazine de la gendarmerie.
2: On peut rentrer à l'intérieur?
1: Mais bien sûr.
2: Ça couine à l'intérieur.
1: Coquin.
2: La 2 chevaux vigne est de l'année 1980. Les pieds de vigne ont été plantés en 2000. Ce véhicule a véritablement créé le buzz. Des propriétés viticoles du Médoc ont même contacté Jean Meyer à plusieurs reprises pour organiser des animations. Et Jean Meyer, quand il rentre dans son garage tous les matins, qu'est-ce qu'il se dit?
1: Ben, que je suis le plus heureux du monde.
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3: Victor Hugo est venu à Reims à plusieurs reprises, et notamment lors du sacre de Charles X, le 29 mai 1825. Charles X qui a succédé à son frère, Louis XVIII, quelques mois plus tôt, en octobre 1824. Depuis 10 ans, en fait, hein, les Bourbons ont retrouvé le trône après la chute de Napoléon et l'entrée dans la période dite de la Restauration. Louis XVIII n'avait pas souhaité renouer avec la tradition du sacre. La Révolution restait présente dans les esprits, puis sa santé fragile rendait une longue cérémonie difficile pour lui. Charles X, lui, choisit l'option inverse. Le souverain entend affirmer la légitimité monarchique par un retour aux rites ancestraux. La cathédrale Notre-Dame de Reims accueille la cérémonie et c'est une véritable parade en ville. Un cortège royal avec bannières, soldats, les dignitaires du royaume et les membres de la famille royale qui composent donc cette procession spectaculaire. Parmi les invités figure un jeune écrivain de 23 ans, Victor Hugo. Et il est invité officiellement à cet événement car il ne cache pas son penchant royaliste. Mais je n'ai pas dupe, hein. S'il est convié au sacre royal, c'est pour en écrire tout le bien qu'il en pense. Le roi a demandé si j'étais ici. Je suis effrayé de ce qu'ils attendent de moi, précise-t-il à sa femme Adèle dans une lettre. Il en profite tout de même pour faire un peu de tourisme. Et comme tout écrivain qui se respecte, il observe et prend des notes. Il passe notamment rue de Venise et tombe sur une jeune femme dans une cour de la rue Folpen. C'est une gitane qui danse. Il poursuit sa balade dans le quartier Saint-Remy et s'arrête devant la basilique pour en faire la découverte. Il croise un petit homme d'une trentaine d'années. Il est bossu. C'est en fait le sonneur de cloche de la basilique. Tout cela inspire Victor Hugo pour l'écriture des personnages principaux de son roman Notre-Dame de Paris, publié en 1831. Le bossu sera Quasimodo et la gitane devient bohémienne sous le nom d'Esmeralda. Les héros de Notre-Dame de Paris, imaginés à Reims, c'est l'un des trésors de Champagne-Ardenne.
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4: Salut à toutes, salut à tous et merci d'avoir choisi ici pour passer votre mardi soir. Décibel avec Matmata, vous l'avez compris, mais aussi qui célébrera à la fin de l'émission l'anniversaire de Jacques Dutronc, 83 ans aujourd'hui. Jacques Dutronc qui sera aussi dans le blind test. On vous fera deviner dans le blind test, essayer de reconnaître les interprètes des meilleures reprises de Jacques Dutronc. Si vous avez envie de jouer avec nous, c'est maintenant qu'il faut vous inscrire et appeler le standard 0810 055 056 0810 055 056. Laura vous attend au standard. Venez jouer, c'est l'album de Matmata qui est à gagner. Il y a Stan, il y a Léo, il y a Chol, il y a Matmata. Bonsoir messieurs.
5: Bonsoir.
6: Bonsoir.
4: Bienvenue, on célèbre ensemble aujourd'hui la sortie de Lambardé. C'est le nouvel album de Matmata, un album de reprise, toujours brillante, je dirais parfois savante, parce que vous vous amusez à reprendre des chansons qu'on ne connaît pas forcément, et en tout cas toujours surprenante et réjouissante. Exemple.

0: Johnny comme on ne l'avait jamais entendu. Ça fait longtemps que vous aviez envie de faire un album de reprise?
1: On a toujours eu ça en tête, je pense. Hein. On vient de là. Hein.
0: Ouais,
1: on a commencé
0: comme ça
1: dans les bars, on faisait des reprises. Alors, par contre, ces reprises-là, on les avait jamais jouées.
0: Ouais.
1: Il se trouve que l'année dernière, on a quand même passé l'année à préparer le concert de Bercy. Et on devenait un petit peu monomaniaque, en fait. On s'est dit, il faut qu'on fasse quelque chose à côté, sinon on va devenir fou.
0: C'était un gros événement, en même temps, les 30 ans de Matmata, quoi.
1: Oui. Mais il fallait faire autre chose.
0: D'accord,
1: à côté.
0: D'accord, ok.
1: et puis bon, bah dans les moments de détente pendant les répés, on essayait des trucs et on s'est dit tiens, pourquoi pas mettre quelques reprises sur un disque.
0: Sauf que, et c'est pour ça que je vous aime, Matmata, c'est qu'au lieu de faire un album avec 8, 9 reprises, etc., des chansons que vous aimez bien, enfin voilà, un truc un peu, je mets des guillemets, mais banal, parce que vous n'auriez pas été les premiers à faire ça, là, vous nous avez pondu un concept qui est génial. Il y a 20 chansons, 20 reprises, donc, mais alors, qui datent d'entre le 18e et le 21e siècle et interprétées dans une dizaine de langues européennes. On fera le tour des langues, justement, tout à l'heure, vous allez voir, on va voyager. Ça, c'est arrivé, j'imagine, dans un second temps, quand justement, vous n'avez pas eu envie de faire comme tout le monde.
1: On n'a jamais envie de faire comme tout le monde.
0: Ouais. Oui, mais faut-il y arriver? Là, vous y arrivez.
1: Voilà, enfin, on a un socle commun dans le groupe de gens qu'on aime, et puis un socle qui n'est pas du tout commun.
0: Ouais.
1: Voilà, on a beaucoup de divergences sur certains trucs. Je dis, ben, voilà, on va faire un challenge. On va dire, tiens, t'as envie de chanter ça? Ok, d'accord, moi je déteste ça, mais on va le faire quand même. Et voilà, c'était un challenge entre nous. C'était, aborder des esthétiques complètement différentes des nôtres. Et en fait, voilà, il y a l'esthétique de la chanson, il y a la qualité de la chanson. Il y a des esthétiques qu'on n'aimait pas forcément, mais la chanson était bonne et on s'est dit, ouais, j'aurais pas fait ça comme ça. Bon, bah, on va le faire comme on l'entend.
0: Comme Matmata le fait. Alors, par exemple, Johnny, là, qu'on vient d'entendre, pour moi, la vie va commencer, c'est le choix de qui? Dénoncez-vous.
2: C'est Stan, non? C'est
1: ouais.
2: Pas toi?
1: Ouais.
2: Tu dis ça?
1: Ouais, ce qui est assez paradoxal, parce qu'en fait, moi, j'ai pas de disque de Johnny chez moi. En fait, Johnny, c'est comme la Tour Eiffel. C'est-à-dire qu'en fait, on aime ou on n'aime pas, enfin, on n'a pas d'avis, et de toute façon, la Tour Eiffel, elle est là, on
0: elle
1: fait avec.
0: Ouais.
1: Et par contre, cette chanson-là, je l'aime bien parce qu'en fait, c'est pas encore Johnny. C'est Jean-Philippe Smet, c'est
0: ouais,
1: au tout
0: c'est
1: début.
0: Un petit jeune, hein.
1: Et puis,
0: ouais.
1: Y a quelque chose d'assez attendrissant là-dedans. Et c'est une chanson de Jean-Jacques Debout, d'ailleurs.
0: Mais
1: c'est pas la meilleure. La meilleure, c'est Capitaine Flamme, mais c'est vrai, pas mal aussi.
0: Alors sur Lambardé, ce nouvel album de Matmata, album de reprise, un joli sticker, nouvel album inclut que des hits et effectivement il y a un paquet de tubes dans tout un tas de styles différents. Vous reprenez tiré des années 80, il y a pas mal de choix quand même qui datent des années 80, Louis Chédid, Anne Masseran.

0: sûre que Louis Chédid va adorer cette version. Est-ce que vous avez envoyé, Johnny n'est plus en capacité de donner son avis, mais est-ce que vous avez envoyé l'album aux artistes concernés encore en vie?
1: Non, on a envoyé deux chansons, on a envoyé, voilà.
0: Lesquelles?
1: Miss Maggie.
0: À Renaud, ouais, on l'écoutera tout à l'heure.
1: Et Iceberg, à Stéphane Echer.
0: À Stéphane Echer. Et qu'est-ce qu'il a dit, Stéphane Echer?
1: Je crois qu'il aime bien.
0: Bah oui, évidemment. Et Renaud aussi.
1: Ouais.
0: Eh ben voilà.
1: Non, mais bah, cool.
0: Hyper réussi l'album, vraiment, je vous le recommande. Le premier titre que vous aviez dévoilé, c'est Tomber pour la France, d'Étienne Dao, 1985 à nouveau. Il s'est passé un truc spécial en 85 ou pas? Parce qu'il y a beaucoup de chansons de...
1: Le premier exactement, c'était Putain d'Arnaud.
0: Oui. Ah oui, c'est vrai.
1: Ouais, on l'avait sorti un petit peu avant, parce que c'était le moment. C'était juste après l'élection de l'autre, là. Outre-Atlantique.
0: Non, mais c'est,
1: vrai que, enfin, les années 80, c'est vraiment une production très particulière avec énormément de claviers, donc c'est à peu près l'opposé de ce qu'on fait.
0: Oui.
1: Et Tomber pour la France, c'est une super chanson, mais c'est vrai que voilà, les claviers, bah, nous, c'est pas nos instruments, donc essayons. Et une bonne chanson, quel que soit l'arrangement, ça reste une bonne chanson.
0: Ah oui, Tomber pour la France, pour le coup, votre version, elle est vraiment géniale. Je propose qu'on la découvre ensemble, les amis, pour que vous vous rendiez compte du boulot de réinterprétation, de réorchestration. Pour juste me donner une idée, quand on part de la chanson de Dao que tout le monde connaît, et pour arriver à cette version-là, il a fallu combien de temps de travail, combien d'essais?
1: 5 minutes.
2: Non, ça n'a pas été très long en fait.
0: Ouais.
2: Parce que on suit notre inspiration et puis de toute façon on joue avec ce qu'on est et ce qu'on sait faire. Donc dans ce cas-là, les limites sont les bienvenues finalement. Donc ça va assez vite.
0: Allez, découvrez Tomber pour la France par Matmata. C'est sur Lambardé, le nouvel album qui vient de sortir, inclut que des hits.

0: Fatmata reprend Dao, tombé pour la France. Ça fait partie des titres incontournables du nouvel album Lambardé qui vient de sortir, un album de reprise. Donc, il y a de la chanson française, on l'a entendu à l'instant, et puis Johnny, et puis Louis Chédid, mais il y a aussi beaucoup d'anglais. Alors, est-ce que le rock anglais, ça fait partie de l'ADN de Fatmata?
1: Bah oui, c'est même la base en fait.
0: C'est la musique de votre adolescence?
1: La musique de notre de nos parents aussi.
0: Ouais.
1: Parce que dans les années 80, on écoutait plus les disques de nos parents que...
0: Oui, mais on n'avait pas le choix à l'époque.
1: Si, on avait le choix, mais on préférait ça, en fait. Voilà.
0: Ah, c'est vrai?
1: Ah ouais, quand même, ouais.
0: Ah,
1: ouais.
0: Donc toi, t'as toujours aimé les trucs un peu plus vieux que toi?
1: Voilà, sortie du contexte.
0: Oui, pardon, c'est vrai qu'elle est bizarre, ma phrase.
1: Non, mais c'est peut-être une histoire de production aussi, en fait. C'est une histoire d'arrangement. Voilà, ça, on a toujours été un groupe à guitare et c'est ça qui nous a plu dès le début.
0: Donc, ouais. Et quand vous repreniez des chansons, alors au début de Fatmata, vous repreniez quoi?
1: On est vraiment obligé d'en parler?
0: Je sais pas, bah, par exemple, les Cure, là. Est-ce que vous les repreniez déjà à l'époque?
1: Alors, pas celle-là.
0: Pas Boys Don't Cry?
1: Non, on avait repris A Forest, Hanging Garden aussi. C'était Eric qui amenait ces chansons-là. C'était plus son truc et on les jouait, quoi.
0: En tout cas, là, sur l'album, il y a Boys Don't Cry comme vous ne l'avez jamais entendu.

0: entendant tous ces extraits, vous comprenez, si vous n'aviez pas encore écouté l'album, ce que je disais tout à l'heure sur le fait que c'est pas des bêtes reprises, quoi. Il y a vraiment beaucoup de boulot de réinterprétation, etc. Bon, fait en 5 minutes, mais c'est sans doute
1: pas toujours. Hein,
0: ces gens-là sont des génies. Ah voilà, Joy Division.

0: Joy Division qui vient de faire son entrée, tiens, au Rock'n'Roll Hall of Fame. Et cette année, c'était une promotion quasiment 100% britannique avec ce Love Will Tear Us Apart. Des chansons comme ça, tellement cultes, c'est la récré de les reprendre ou il y a quand même une petite pression? On se dit, on peut pas les foirer. On n'a pas tellement le droit. Et les gens vont avoir un avis parce que tout le monde connaît ces chansons-là.
1: Celles-ci, non. Alors, il y en a, peut-être que celle où on aurait eu peur de, en fait, on les a pas jouées.
2: Bon, il y avait quand même un enjeu parce que bon, une chanson comme Love Will Tear Us Apart, ça reste un monument.
0: Ouais. C'est-à-dire, ceux qui adorent cette chanson, en plus, c'est souvent gens qui sont un peu pointilleux, quoi.
2: Ouais, mais
0: un
2: bon,
0: peu rock snob.
2: Mais je pense qu'on va s'en prendre plein la gueule sur cette chanson.
0: T'es sérieux? Je trouve que c'est hyper réussi.
2: Oui, mais.
0: Et toi, je suis une ordure. Oui, mais. Je te jure. Non, mais
2: non. Je suis vachement plus bienveillante que d'autres personnes. Voilà.
0: Bon, moi, en tout cas, je valide à fond, enfin vraiment, toutes les reprises.
2: On note.
0: Même celle de Lennon. Alors, John Lennon, Give Me Some Truth, 1971, Lennon, donc après les Beatles. Lennon, à qui on prête une citation, mais je crois qu'elle n'est pas vraie, en fait, qui se moquait, qui disait « Le rock français, c'est comme le vin anglais ». Mais après, on m'a dit que c'était sans doute faux, qu'il n'avait pas dit ça.
2: Ça doit être de Conan Doyle ou un truc comme ça.
0: Voilà Matmata qui reprend Lennon.

0: 20 chansons en tout sur l'album, c'est parce que vous vous êtes limité, parce qu'il faut justement avoir un cadre. Ou est-ce que
1: à la base, on devait en faire 14, et puis au bout de 12, on s'est rendu compte que ça rentrait pas sur un vinyle, donc on dit bon, allez, on double. Donc on en a fait 20.
0: Double vinyle que j'ai dans les mains et qui est absolument magnifique, Lombardé, de Matt Mata. Je parlais tout à l'heure des chansons que je ne connaissais pas, que j'ai découvertes grâce à vous sur ce disque. Alison Gross en fait partie. Une chanson traditionnelle, sans doute écossaise, mais on n'est pas sûr, des années 1700, ça on est sûr. De quoi ça parle ?
1: Oh, c'est une chanson, ça parle d'une histoire de sorcière, mais je pense que la chanson est beaucoup plus ancienne que ça. Les premières traces datent du 18e,
0: ouais.
1: Mais d'ailleurs, c'est pas vraiment de l'anglais, c'est ce qu'on pourrait appeler de l'anglois, parce qu'il y a quand même des termes qui n'existent ouais. absolument plus dans la langue anglaise.
0: Anglais.
1: Voilà.
0: Ouais.
1: Et ça a été un peu popularisé par un groupe qui s'appelait Stila Hispan dans les années 70, une chanson que j'avais repérée à l'époque, qui est assez bizarre. Elle est assez bizarre comme chanson, en fait. Et il y a quelques années, on s'était dit, tiens, ce serait peut-être bien de la faire sur scène. On avait un petit peu bossé, mais bon, ça n'avait pas abouti. Puis là, on s'est dit, tiens, c'est peut-être l'occasion, en fait, d'en faire enfin quelque chose. Ouais. Et donc, avec la participation de Morgane Mercier, qui avait déjà travaillé sur certains de nos disques, plus en chœur, elle a dit, non, Morgane, là, cette fois-ci, on chante, on fait un contre-chant duo, parce que c'est quand même une deuxième voix qui est très technique, et bon, on a pensé à elle, parce que elle est assez fortiche là-dessus.
0: Et donc c'est l'histoire ouais, de la sorcière, mais c'est pas juste une sorcière en fait, c'est la sorcière la plus laide de tous les temps et de tous les lieux.
1: Oui, mais je crois que les Écossais exagèrent un peu.
0: faites-vous votre avis, moi j'ai pas envie de la croiser, Alison, elle a pas l'air commode.

0: effectivement, ça déconne pas la deuxième voix. Ça, c'est sûr. Est-ce que ces chansons-là, vous allez les chanter sur votre tournée des festivals 2026?
1: C'est pas trop l'idée.
0: Ah bah merde, alors, et pourquoi?
1: Non, on va
0: en faire une ou deux. J'aime dire que j'adorais, on va surtout pas les jouer sur scène.
1: C'est un projet particulier, c'est un petit peu à part, on va faire une ou deux, mais bon, voilà, je crois que les gens, ils sont quand même, ils viennent nous voir pour nos chansons, donc...
2: Ouais, les reprises, on les fera pour la tournée des bars.
0: La tournée des bars?
2: Ouais, enfin,
0: je suis pas au courant, vous allez faire une tournée des bars pour de vrai?
2: Mais non, mais on joue les reprises que dans les bars.
0: Ah oui, alors ça remarque, ce serait un joli clin d'œil à vos débuts.
3: Et au conditionnel.
0: Alors commence pas à me chauffer avec au conditionnel.
1: Je vais y aller.
0: Ah, Stan, dehors. Au conditionnel, qui est quand même une chanson que j'adore,
3: oui,
0: de Matmata. Et je trouve que franchement, vous la traitez pas aussi bien qu'elle le mérite. Avec les égards qu'elle mérite, cette chanson magnifique.
1: On en reparlera après.
0: D'accord, ça marche.
1: Pendant le match.
0: Très bien. Eh ben, on va en profiter alors pour vous écouter chanter une BO de James Bond. Oui, les enfants, c'est possible. Matmata sait faire ça aussi sur le nouvel album. Shirley Bassey avait chanté Goldfinger en 1964, produite par George Martin. Donc on a quand même toujours cette petite filiation avec les Beatles. Là, il faut que vous m'expliquiez pourquoi, comment vous arrivez à chanter une chanson de James Bond d'une diva anglaise.
1: C'est une chanson assez complexe en fait dans la composition, qui est pas forcément évidente à réarranger parce que tout est déjà dit dans la composition. Mais ouais, c'est un challenge. Et puis c'est pas une chanson de James Bond en fait. Voilà. C'est,
0: ah.
1: Voilà.
0: Bah, c'est au-delà de, tu penses.
1: Bah, il faut la sortir du contexte en fait. En fait, c'est une chanson sur la manipulation. C'est un sujet qui a pas forcément été énormément abordé dans les chansons.
0: Sauf dans Au

0: magistrale reprise de Goldfinger. La première version qu'on connaissait, c'était celle chantée par Shirley Bassey pour James Bond en 1964. Et là, à l'instant, c'était la version de Matmata sur le nouvel album qui s'appelle Lambardé. Les 20 titres, vous les avez enquillés en studio très rapidement, comme sur un vrai album, ou bien vous avez pris un peu votre temps?
1: Non, on a pris le temps, on a pris un an en fait, c'était vraiment une espèce de d'activité annexe en fait, donc on a vraiment pris notre temps avec un peu de recul et puis il y a des choses qui arrivaient, voilà.
0: Bah, vous avez bien fait, on continue à en parler. Matmata, invité de Décibel, à tout de suite.
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0: Il est 20h24 et vous avez choisi Ici pour passer votre mardi soir. Bravo pour votre bon goût qui va être récompensé par l'anniversaire de Jacques Dutronc que nous célébrerons à la fin de l'émission. Une découverte aussi, une jeune artiste belge qui s'appelle Yasmine et qui cartonne avec sa nouvelle chanson « Ma mère, c'est mon père ». C'est comme ça que ça s'appelle. Vous la découvrirez tout à l'heure. C'est notre découverte du jour. Et puis, un blind test consacré aux reprises de Jacques Dutronc. Si vous avez envie de jouer avec nous, appelez dès maintenant le standard 0810 055 056. C'est Laura qui répond à vos appels. Et à gagner ce soir au blind test, c'est Lambardé, le nouvel album de Matmata. La version de Goldfinger qu'on a entendue juste avant la petite pause, il y a un couplet en espagnol qui s'est astucieusement inséré dans la chanson. Et c'est pas le seul moment où on entend d'autres pays d'Europe, on va dire, dans l'album. Alors là, c'est en français, mais quand même, il y a la Belgique avec la reprise d'Arnaud, Tessématique, putain.

0: suisse allemand.
1: Oui, c'est du vrai, vrai suisse allemand.
0: Du vrai suisse allemand. Et on salue Fanny Gillard qui chante avec vous sur ce morceau-là. On n'est qu'au début là, de notre balade européenne, mais pourquoi avoir eu envie de mettre plein de langues étrangères qui ne passent jamais à la radio en France?
1: Bah, c'est arrivé assez naturellement. Ouais, Ice Bar était une espèce de déclencheur en fait, parce que Fanny m'avait fait découvrir cette chanson que je ne connaissais pas en fait. Et bon, moi la Cold Wave c'est vraiment pas ma came du tout. Et en même temps je me disais il y a quelque chose d'hyper intéressant dans cette chanson là, donc je lui ai dit écoute, je vais la reprendre et j'aimerais bien que tu la chantes. Et c'était pas forcément pour le groupe à la base, et puis on s'est rendu compte que ça pouvait rentrer dans le projet. Il y a eu Putain Putain où il y a donc un couplet en flamand, et puis bon, on s'est dit on va chanter en espagnol, et puis en italien, et puis en portugais. Et en fait, naturellement, c'est dessiné ouais, une espèce d'album européen, voilà, pour rendre hommage à la diversité du continent. Et une langue, c'est un instrument. Et découvrir une langue, c'est découvrir un nouvel instrument. Et bah voilà, on chante pas en portugais comme on peut chanter en allemand ou en norvégien. Il y a du norvégien aussi. Ouais. Et c'était assez passionnant en fait à faire. Voilà.
0: Et quand tu parles pas la langue, parce que bon, l'anglais évidemment, tu parles et tu comprends. Je t'ai déjà entendu chanter en espagnol aussi, Casi el silencio, tout ça, ça fait déjà un bail. Mais une langue que tu parles pas, je sais pas, est-ce que tu parles portugais?
1: Pas du tout.
0: Fasch-falta. Pardon, j'ai fait allemand moi en LV2. J'essaye mais c'est dur. Là, comment ça marche? Tu fonctionnes 100% en phonétique?
1: Alors, je suis coaché déjà quand même, parce que, alors oui, phonétique, mais pas que. J'aime bien savoir ce que je chante, voilà.
0: Oui.
1: Et là, pour, je dois avouer que je crois que la plus compliquée était Ukfashfalta en portugais. Ouais, c'est très compliqué parce qu'en fait, ce qu'on a chanté n'a rien à voir avec ce qui est écrit.
0: C'est voilà. Ah ben, vous avez changé les paroles?
1: Non, mais il y a 80% des voyelles qui dégagent, en fait.
0: Ah oui, c'est ça, voilà. Oui. Si tu veux lire, en fait,
1: ouais,
0: tu te trompes.
1: Ouais.
0: Oui.
1: Donc maintenant, après, voilà. Il faut écouter, il faut lire. Ouais, il faut passer du temps, en fait. Un petit peu.
0: Ok. Ça, en tout cas, c'est un tube de José Alfonso de 1974, hein, ce Okay Fash.
1: Ah, ouais, c'est un hymne.
0: Un hymne.
1: Bah, les Italiens ont Bella Ciao et les Portugais au Kfashfald.
0: Oh là là, de mieux en mieux.
1: Je m'améliore de jour en jour. Wow.
0: L'Italie, tiens, justement, des années 70 avec Angelo Branduardi. Et cette chanson, reprise par Matmata. Là encore une fois, pour moi, c'était une découverte.

0: comprends à quel point ça peut être marrant de reprendre comme ça des chansons d'un peu partout en Europe pour Stan qui est chanteur. Léo et Scholl, vous, à la guitare, à la batterie, c'est marrant aussi d'aller chercher de la musique.
1: Ce qui est intéressant, en fait, c'est de se dire, bon, comment on va sortir des versions originales? Parce que là, pour le coup, celle-ci, elle est franchement très très loin de la version d'Angelo, et que je connais très bien.
2: Elle a une histoire dans le bus, cette chanson-là.
0: Pardon, les amis, mais là, il va falloir me donner l'annec. C'est-à-dire, c'est ta chanson de karaoké, c'est quoi?
1: Non, c'est une chanson qu'on passait dans le bus à une époque, je sais plus, l'avant-dernière tournée, je crois, je sais plus.
2: Mais bon, autant des derniers fumeurs, en fait. Voilà. C'était la punition de Julien Carton, qui était notre pianiste, donc il n'était pas fumeur. Les derniers fumeurs historiques, dès que quelqu'un fumait une clope, il passait la chanson, genre pour les punir.
0: Voilà. Et c'est devenu finalement une chanson de l'album.
1: C'est génial. Mais c'est une super chanson. Hein. Mais c'est vrai qu'on supporte. Enfin, moi personnellement, j'avais du mal à supporter la version originale. Hein.
0: Oui, et les punitions aussi, sans doute. Enfin, je ne sais pas. Elle est encore bizarre, ma phrase. Qu'est-ce qui m'arrive quand vous êtes là? Je raconte n'importe quoi. Heureusement, voici Federico Garcia Lorca, l'Espagne, la fin des années 20, et encore une reprise. Matmata, décidément, vous nous gâtez.

0: Alors c'est marrant parce que celle-là, quand je l'ai écoutée, elle a pourtant plus de 100 ans, hein, la version originale, et ben je me suis dit, ça sonne vraiment comme du classique Matmata.
1: Oui, alors c'est une fausse reprise en fait. C'est un texte de Garcia Lorca que nous avons mis en musique. Je vais essayer de raconter l'histoire en 20 secondes.
0: Vas-y.
1: En 1991, Julien, notre manager, est en terminale. Je suis en vacances chez lui et il vient d'étudier un texte en classe d'espagnol, ce texte-là. Et nous, on prend une guitare et on fait une chanson avec. On l'enregistre sur un magnétophone. Il le fait écouter à sa prof d'espagnol qui est offusquée. Comment avez-vous osé mettre en musique García Lorca? Et voilà, je me suis souvenu de cette histoire-là. Et puis, ben, 35 ans après, il dit, on le fait en vrai ou quoi? Et on l'a fait, voilà. Donc, je ne sais pas si sa prof d'espagnol nous écoute, mais bouchez-vous les oreilles.
0: Exactement. Allez, on se casse en Suède.

0: que maintenant vous pouvez tourner dans tous les pays d'Europe. Vous êtes prêts.
1: C'est un peu la Suède, pays de la Guinness là quand même.
0: C'est ça.
1: Voilà, on a bifurqué par l'Irlande.
0: Franchement, ça leur va bien. Et puis, évidemment, il y a la Bretagne.

0: mineurs. C'est ça, hein. Je ne peux jamais te dire de conneries parce que les Bretons nous écoutent. Bisous la Bretagne. Et bravo Matmata pour cet album. 20 chansons, 20 reprises, 10 langues européennes sur Lambardé. On va terminer en écoutant la reprise de Renaud, Miss Maggie. Au tout début, tout à l'heure, vous m'avez dit qu'il n'y a que deux artistes à qui vous aviez envoyé les chansons, c'est Stéphane Echer et Renaud. Pourquoi ?
1: Je sais pas, on n'avait pas les contacts. Non, mais
0: Renaud, c'est important pour vous. Enfin,
1: en fait, ce sont deux personnes qu'on avait déjà rencontrées en fait il y a quelques années et que voilà, on aurait pu ne pas leur envoyer, mais je sais pas, on avait peut-être besoin d'une espèce de validation des patrons quoi.
0: Ah donc voilà, il y a quand même quelque chose avec Echer et avec Renaud.
2: Oui.
0: Ça va, franchement, c'est pas les plus pourris hein.
1: Non.
0: Ah non, c'est beau d'avoir ces références là et votre version de Miss Maggie, qu'on dédie évidemment à M. Thatcher. Et j'en profite pour annoncer donc toute une série de festivals sur lesquels vous ne chanterez pas ces reprises.
1: Donc... Quelques-unes, voilà.
0: C'est ça. Quelques-unes surprises et peut-être même différentes tous les soirs. Donc il va falloir aller à tous les festivals. Applaudir Matmata. La tournée des festivals, ça commencera le 16 mai au Moisson Rock, puis les Petites Folies le 22 mai, l'Outdoor Mix Festival d'Embrun le 24 mai, les Ars en Mail, le Marcel Festoche, le Clos des Tourelles le 12 juin, l'excellent Rétro C'est Trop à Tilleulois le 26 juin, et puis l'Irréductible, les Nuits de l'Erdre, les Alpagas Bleus. Toujours de bonnes idées dans les noms de festivals. Ça sera au mois de juillet, tout comme le festival à tout bout de champ, les Arsoniques, les Gueules de Bois, Drûle en fait, le festival du Roi Arthur le 23 août, le 5 septembre, les musicales du Parc des Oiseaux, et puis vous terminez votre saison de festival le 12 septembre avec le festival de la Poule des Champs. Bon été à vous, messieurs. Merci d'être venu nous voir.
1: Merci. Merci à toi.
0: Bonne route et on écoute Miss Maggie, version Matmata. C'est sur Lambardé.

0: Matmata, qui rend un bel hommage à la chanson de Renaud, Miss Maggie, sur le nouvel album Lambardé. Et si vous êtes fan de Matmata, sachez qu'un beau bouquin vient de sortir aux éditions Le Mot et le Reste. C'est toute l'histoire de Matmata. Matmata, 30 ans ferme, c'est le nom du bouquin. Signé Gwenaëlle Fleur et Steven Leroy. Ça raconte toute l'histoire du groupe qui vient de fêter ses 30 ans. Matmata, 30 ans ferme, aux éditions Le Mot et le Reste.
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0: Il y a un autre groupe qui fête ses 30 ans, c'est le groupe Trio. Alors après un petit flottement au niveau du casting, certains sont partis, puis revenus, puis repartis. Là, c'est bien à 4, Gizmo, Mali, Daniel et Manu, que le groupe Trio va fêter ses 30 ans. Réjouissance attendue sur scène, notamment dans les mois qui viennent. Et en attendant, je vous propose de réviser les classiques.
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0: Trio de retour à 4 pour les 30 ans du groupe. Une tournée et aussi, très probablement, un album à faire à suivre.
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0: Allez, on va jouer au blind test maintenant. Le cadeau du jour, c'est Lambardé, le nouvel album de Matmata, double vinyle, absolument canon, que je suis ravie d'offrir à Muriel. Bonsoir Muriel.
2: Bonsoir Émilie.
0: Bienvenue, ça va Muriel?
2: Ah bah ça va toujours quand je suis avec toi.
0: Ah merci, ça me fait trop plaisir, t'es trop gentille.
2: On passe toujours un bon moment.
0: Merci Muriel. Et pour jouer avec nous ce soir, il y a aussi Romain. Salut Romain.
3: Oui, bonsoir Émilie.
0: Comment vas-tu?
3: Ça va bien, oui, puis c'est toujours un plaisir de participer au blind test.
0: Ouais, on va bien jouer ce soir. Alors c'est pas un jour comme les autres, hein, le 28 avril. Ça pourrait être la journée internationale de la sieste, puisque c'est l'anniversaire de Jacques Dutronc, évidemment, qui pour fêter ça a fait une énorme sieste, hein, voilà, en Corse. Normal, il a bien raison. 83 ans pour Jacques Dutronc, idole, évidemment, on l'adore. Alors, le blind test, eh bien, ça va être des reprises des chansons de Jacques Dutronc. D'accord. Il va falloir retrouver le plus rapidement possible le nom des artistes qui ont osé reprendre du Dutronc. Et pour le coup, j'ai pas pris des reprises ratées, parce que parfois on aime bien se moquer, on peut être un peu cruel, mais là c'est pas le cas, c'est vraiment des reprises réussies. D'accord. Et donc Muriel et Romain, il va falloir retrouver le plus vite possible le nom de ces artistes donc qui chantent du Dutronc.
2: On va essayer.
0: Mais oui, mais je suis sûre que ça va très bien se passer. Et à la fin, tout le monde gagne, vous le savez, on n'est pas venu ici pour souffrir. Muriel, Romain, voici une première reprise de Dutronc. Mais qui chante ça?
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0: Muriel.
2: Zaz.
0: C'est Zaz, bravo.
4: Ah oui.
0: Et ça va très très bien à Zaz. En plus, cette chanson, elle fait ressortir le côté jazz de Il est 5h, Paris s'éveille. Premier point pour Muriel. Romain, pas de regret, tu l'avais pas?
3: Non, je l'avais pas, non.
0: Bon.
3: Et ouais. Pourtant, j'aime bien Zaz, mais là, j'ai pas reconnu.
0: Pas grave, on continue. Alors là, c'est un classique de Dutronc, mais qui est vraiment transfiguré, transformé en slow qui tue. Mais par qui exactement? Sa voix arrive en 3, 2, 1.
2: Muriel. Julien Doré.
0: Oui, bravo.
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2: Il a fait beaucoup de reprises comme ça.
0: Oui, c'est vrai.

0: adoré J'aime les filles. Muriel, c'est un sans faute. Bravo. Très bien. Mon petit Romain, qu'est-ce qui se passe?
1: Bah oui.
0: Non, c'est pas, je rigole, on s'en fiche.
1: Muriel est plus forte que moi.
0: Mais oui, non, mais
2: là,
0: Romain.
2: Là, je suis sûre, tu vas trouver, Romain.
0: Mais oui, bien sûr, tu vas trouver, Romain. Et puis non, je plaisantais, on s'en fiche, hein, on passe pas l'oreille du bac.
2: On passe pas le bac,
0: oui. Mais non, on passe pas le bac, d'ailleurs. Est-ce qu'on l'a, Muriel, t'as le bac?
2: Oui, oui, avec mention, je crois assez bien, mais alors c'était juste, hein, j'étais contente d'avoir fini.
0: Madame, la petite mention qui va bien, j'adore. Romain, t'as ton bac, toi?
1: Non.
0: Non, bah tu vois, et pourtant, tu es là pour jouer avec nous.
2: Ben voilà.
0: Ah ouais,
2: ben
0: oui. Donc c'est pas l'oral du bac, tu t'inquiètes pas. Et on y va pour une dernière chanson, toujours une reprise de Monsieur Dutronc. Mais dites-moi, qui est là? Ah là, il y a une très longue intro. On aurait peut-être pu la couper un peu. En tout cas, ça fait plaisir. On reconnaît. On nous cache tout. On nous dit rien. Et dans 5 secondes, vous allez entendre la voix de ce chanteur français qui reprend Jacques Dutronc.
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1: Romain. Francis Cabrel.
0: Oui.
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0: Eh ben tu vois Romain, c'est dommage que ça n'ait pas été l'oral du bac parce que tu l'aurais eu. Et c'est con.
1: C'est facile. Hein. J'ai dit, le chanteur là, il a un accent. Je pense que c'est.
0: Ouais. C'est Francis, évidemment. Mais oui, on nous cache tout, on nous dit rien. Et bravo à toi, Romain. Et bravo à Muriel aussi pour ce.
1: Oui, bravo à Muriel aussi.
2: Magnifique. Oh, tous les deux étaient très bien.
0: Oui, vous étiez tellement parfaits que vous allez chacun gagner un exemplaire de Lambardé, double album de Matmata qui vient de sortir avec que des reprises géniales. Certaines,
2: génial, merci beaucoup. Ouais, hein.
0: Certaines très connues comme les reprises des Cure ou encore de ABBA ou John Lennon. Et puis des chansons voilà, beaucoup moins connues. Il y a du Renaud, il y a du Dao, du Johnny, du Louis Chédid. C'est vraiment génial. Et je vous l'envoie avec plaisir, les amis.
1: Merci.
0: Merci d'être venu jouer. À la prochaine.
2: À bientôt.
1: À la prochaine.
0: Bye. Allez, puisque c'est l'anniversaire de Jacques Dutronc, bah double dose, on l'écoutera tout à l'heure à la fin de l'émission, au moment de la chanson anniversaire. Mais on va l'écouter maintenant, reprendre lui-même une de ses chansons signatures, L'Opportuniste. Mais attention, il n'est pas tout seul. Il est accompagné par Nicolas Sirkis d'Indochine.

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1: Oh là là, cette chanson incroyable, L'Opportuniste de Jacques Dutronc, avec des paroles de Jacques Lanzmann et Anne Ségalène. On peut quand même dire, et c'est frappant, que c'était très très d'actualité quand c'est sorti en 1968, très très d'actualité en 1992 quand c'est redevenu un tube grâce à l'album live Dutronc au Casino, et à nouveau très très d'actualité quand on l'écoute comme ça, innocemment, un 28 avril 2026. Elle est vraiment magique, cette chanson, magique comme Monsieur Dutronc, évidemment. Évidemment, qui au départ s'en prenait aux hommes politiques qui faisaient un petit peu de récupération sur mai 68. Ah bah ça, ils ont vu deux barricades, les mecs, ils sont devenus Che Guevara. C'était un petit peu ça à l'époque. Et voilà, les circonstances de la naissance de cette chanson qui ne cesse donc de se renouveler grâce à notre belle actualité. Cette reprise avec Nicolas Sirkis figure sur un très chouette album de reprise qui s'appelle Joyeux anniversaire, Monsieur Dutronc. Évidemment, vous en parlez un 28 avril, c'était tout naturel.
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1: Elle s'appelle Yasmine, elle est belge et elle est ce soir notre coup de cœur, notre découverte avec sa chanson « Ma mère, c'est mon père ». Alors Yasmine, elle a sorti quelques chansons en 2024-2025, mais celle-là, c'est vraiment sa première grosse sortie. Surtout n'hésitez pas, comme à chaque fois que je vous présente des artistes émergents qui n'ont même pas encore un album dans les bacs, à aller la suivre sur les réseaux sociaux. Yasmine M. SC, c'est ainsi qu'elle s'appelle sur Instagram. Elle partage régulièrement des vidéos très chouettes et je trouve que c'est une artiste avec une belle sensibilité. Je vais pas vous la survendre, vous allez juste écouter et je pense que vous allez craquer. Yasmine, ma mère, c'est mon père, c'est tout nouveau. Et merci à Sarah qui est ce soir à la console de Décibel et qui m'a fait découvrir cette chanteuse Yasmine, donc qui nous vient de Belgique.

0: Elle s'appelle Yasmine, la chanson « Ma mère, c'est mon père » et sur les réseaux sociaux, Yasmine, S-M-C.
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0: Ah ben on termine l'émission avec quelqu'un qui est loin d'être une découverte, ça c'est sûr, mais un sacré coup de cœur. Jacques Dutronc, né le 28 avril 1943 à Paris. On l'adore en tant que chanteur, n'oublions pas qu'il est aussi auteur et compositeur, et puis surtout un acteur qui a été récompensé notamment au César. Voilà, Jacques Dutronc. Ben c'est un peu mon idole, hein, je dois dire. À chaque fois que je l'ai vu sur scène, c'était un truc de fou. Et il me semble que c'est aussi le premier concert de toute ma vie, le concert de Jacques Dutronc. Et c'est mon papa qui m'avait emmené applaudir Jacques Dutronc au tout début des années 90. Et en échange, il était venu avec moi voir MC Solar. Vous voyez, déjà à l'époque, on mélangeait les styles sans complexe dans la famille Mazoyer. Alors je sais pas, pour vous, quel est votre souvenir avec Jacques Dutronc? Est-ce que c'est les vieilles canailles avec Eddie Mitchell et Johnny Hallyday? Est-ce que c'est sa grande histoire d'amour avec Françoise Hardy? Est-ce que vous adorez leur fils, Thomas Dutronc? Est-ce que vous chantez sous la douche, il est 5h, Paris s'éveille, les Playboys, les Cactus ou encore J'aime les filles. Ce soir, j'avais envie qu'on écoute une chanson qui s'appelle Fais pas ci, fais pas ça et qui, selon moi, mais je pense que je suis pas la seule, vous allez me dire, est la meilleure intro de batterie de tous les temps. Alors on monte le son et bon anniversaire, Monsieur Dutronc.

0: meilleure chanson de Dutron pour décomplexer les enfants qui font des bêtises, fais pas ci, fais pas ça, que j'ai confondu avec On nous cache tout, on nous dit rien. Ça, c'est la meilleure intro de batterie. Et c'est là-dessus qu'on va se dire au revoir. Et les amis, et bon anniversaire à Monsieur Dutron. Merci à l'équipe de l'émission qui était là avec moi ce soir dans Décibel. Mathilde Mallet, Sarah Bécard, Elodie Bianca Maria, Laura Carvalho et Franck Moilier. À demain avec notre invité Monroe.
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3: Bonjour la France, j'espère que tu vas bien. On est mardi, c'est Ravioli. Toute la semaine, nos candidats vont s'affronter. J'ai plein de trucs à vous dire. Comment ça va, Éric Bastien?
4: Bon, écoutez, moi, ça va forcément parce que je suis à vos côtés. Je vous trouve belle.
3: Oui, allez, ça là. Magnifique. Ok, allez, alors aujourd'hui,
4: ensoleillé.
3: Je vous rappelle. Tais-toi,
4: bah,
3: j'ai plein de trucs à dire. Oui, c'est ma fête. Alors, on a plein de trucs à dire. Déjà, vendredi, le premier prix, c'est quoi? C'est 3 jours, 2 nuits pour 4 personnes à la découverte de l'île Tatiou.
4: Ah, vous le dites bien.
3: Oh là là, bien sûr. Alors, vous partirez 3 jours, 2 nuits. Vous dormirez dans les maisons de Tatiou. Vous allez aller là-bas en bateau. Amphibie.
4: Oh, quelle diction magnifique.
3: Amphibie. Vous allez visiter le musée maritime et vous irez en vieux gréement à bord de l'Ami Pierre. Et pour profiter pleinement de ce séjour, vous aurez 100 euros de carburant. Si vous ne gagnez pas ça, bien sûr, vous gagnez la machine.
4: Malongo, bien sûr, Valérie, aujourd'hui c'est votre fête. Alors j'ai décidé d'être,
3: oh là là, mon Dieu,
4: d'être gentil avec vous jusqu'à 13h. Oui, rappelons que nous sommes le 28 avril déjà. Et le 28 avril, c'est un jour de fête nationale puisque c'est aujourd'hui la Saint-Valérie. Alors quand c'est la Saint-Valérie, on fait la fête.
3: Bien sûr.
4: Et une fête organisée par Joe Malongo, bien sûr. Il y aura du champobi, il y aura du café. Et alors, il y a une deuxième partie de soirée pour la Saint-Valérie, c'est ça.
3: Oh my god, alors ça sera sans moi les gars, j'ai horreur de la techno.
4: Bonne fête Valérie.
3: Et merci mon petit chou. À mon âge, il y a plus
4: chaud,
3: ma vieille tati Nicole qui me souhaite ma fête. Ah là là là là, c'est ça la vie. 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
4: Merci d'avoir suivi cette émission, il est 13h. Wendy Bouchard pour ma France.
3: Et bien avant de retrouver ma petite Wendy Chou, on va accueillir Christophe et Catherine, nos deux candidats du jour.
4: Je me permets que vous avez fait une super présentation.
3: Oui d'accord, Madame. Alors comment ça va les amis?
5: Ça va bien, merci.
3: Bon, super.
4: On dit bonne fête.
5: Catherine. Oui, ça va bien, bonne fête. Oui. Wow.
3: Merci mes amis, c'est tellement naturel tout ça. Alors, Christophe.
5: Merci,
3: Véro, c'est quand la Sainte Catherine? Ah bah c'est les Catherinettes, c'est en novembre ça.
4: Le 25.
5: Non. Ouais, mais j'en ai 3 dans l'année moi.
3: Ah ouais?
5: Ah ouais, 25 novembre, j'en ai au mois d'avril, demain, je crois.
3: Oh bah, dis donc, les Catherine, ça va, tranquille, les filles. Alors que moi, Valérie, il y a 15 jours. Et toi, Christophe, c'est quand la Saint-Christophe?
6: C'est au mois d'août.
3: Ah ouais, donc.
6: C'est le 21 août.
3: Ah, voilà, quand il n'y a plus personne, quand c'est les vacances, mon Dieu. Alors, Christophe, tu as 53 ans, tu habites la Courneuve.
6: Oui, c'est ça.
3: Tu vis en concubinage avec ton amoureux qui s'appelle Frédéric.
6: Oui, c'est ça.
3: Jusqu'ici, j'ai tout bon.
4: Oui,
3: j'ai tout
4: ça.
3: Bon, j'ai tout bon, j'ai
6: oui,
3: tout
6: oui,
3: bon.
6: Oui.
3: Alors, tu as un chien qui s'appelle Lolita. C'est quoi le modèle du chien?
6: C'est un Staffy.
3: Oh là là là là! De quelle couleur il est, ce Staffy mignon?
6: Marron.
3: Oh là là, j'adore les Staffy, c'est trop mignon. Et tu as, attention, deux chats qui s'appellent comment?
6: Frimousse et Blandine.
3: On adore les gens qui aiment les animaux. Alors, ça, c'est bien. Alors, attention, parce que là, on va parler sérieusement. Tu es à la recherche d'un emploi dans la restauration. Qu'est-ce que tu aimerais faire exactement dans la restauration?
6: Servir les gens, parce que j'ai un très bon contact avec les personnes. Et puis, j'adore faire ça.
3: Ah bah écoute, alors...
6: Je sais prendre les commandes aussi. Hein,
3: ah bah heureusement.
6: Ah oui, oui.
3: Bah, parce qu'avant, tu livrais des... et tu cuisinais des repas pour les personnes âgées. Donc,
6: oui, voilà, c'est ça.
3: Depuis toujours, tu veux être dans la restauration, en fait.
6: Oui, oui.
3: Bon, eh bien 0810 055 056, si vous avez un emploi pour mon Christophe qui habite à La Courneuve, n'hésitez pas à nous appeler. Alors, nous aurons le temps de te rencontrer et de découvrir qui tu es. Mais là, nous allons tout de suite marquer le premier point. Tiens, je te mets un petit extrait de film.
7: Mais dites donc, oh ben vous ne croyez tout de même pas que je vais vous trimballer sur mon dos?
8: Alors, ne perdons pas de temps à bavarder. Allez, allez, on avance. Alors,
7: ça fait trois fois que vous me faites ça. Mes souliers, mon vélo...
3: Mes souliers, mon vélo, ah oui. De Funès, Bourvil, et c'est le film La Grande Vadrouille. Alors, il paraît que ça a été un échec au cinéma, et que c'est ensuite devenu culte grâce à la télévision. Est-ce que c'est vrai ou faux? Top chrono, 5 secondes. Ouais. Tu dis quoi?
7: Oh.
3: Tu dis faux. Eh ben, t'as bien raison. C'est complètement faux. Ça, à sa sortie en 66, le film a fait 17 millions de spectateurs. Ça a été le plus grand succès du cinéma pendant plus de 30 ans, le cinéma français. Et le film qui va le battre, c'est Intouchable. Il y a eu d'autres trucs avant, mais français, c'est le plus grand succès pendant 30 ans. Bravo, premier point.
4: Et puis, bienvenue chez les Ch'tis aussi, ouais, c'est vrai.
3: Ouais.
4: Bon, Catherine, bienvenue. Oui. Catherine, ici Normandie. Rappelons, Catherine, qu'aujourd'hui, c'est la Saint.
9: Valérie.
4: Oh, on n'en fait jamais assez.
3: Quelle faille aussi. Oh,
4: c'est la patronne, hein. Moi j'essaye de gratter des trucs.
3: Ah, hein. Tu parles la patronne de quoi? La patronne de mes pieds, ouais.
4: Ben, j'aime aux pieds. Catherine avec ici Normandie qui a le bel âge, puisque elle a quasiment l'âge de Valérie. Ouais.
3: Bah évidemment.
4: Presque.
9: Oh, oui, ouais, un
4: ça. Peu plus. Bon, touche le chouïa.
9: Ouais, tu habites un chouïa.
4: Évreux, c'est dans l'heure. Qui partage ta vie, oui. Catherine?
9: Patrick.
4: Ok.
9: Patoche pour les copains.
4: Patoche. Ok. Vous avez des enfants, une grande famille?
9: Oui, deux enfants, oui. Un grand garçon de 30 ans et une fille de 28 ans.
4: Ok. Maxime, voilà, et Agatha.
9: Maintenant.
4: Bah oui,
9: voilà, Maxime et Agatha qui travaillent après de longues études.
4: Ils ont bien réussi. Qu'est-ce qu'ils font dans la vie, Catherine, tes enfants?
9: Oui, Maxime, il travaille dans l'événementiel, les foires expo, et puis ma fille, chef de chantier, voilà.
4: Ça va.
3: Mais bravo, voilà. Chef de chantier.
4: Ben, bien sûr.
9: Moi qui la voyais jouer à la poupée, ben voilà, quoi.
4: Ben, elle a grandi, hein. Ah oui.
9: Oui, voilà.
4: Te voilà à la retraite depuis maintenant un an et demi, Catherine. C'est agréable la retraite depuis un an et demi, tu profites, c'est sympa.
9: Oui, pour l'instant ça va. Oui, ça va. On va dire que pour l'instant j'ai l'impression d'être en vacances.
4: Bon.
9: Je sais pas encore trop. Les journées où je tourne en rond, ça va. Alors il fait beau.
4: Ben oui, profite de la vie.
9: Et la nature, voilà.
4: Tu as travaillé dans l'industrie pharmaceutique. On va découvrir davantage de choses avant 13h et notamment le fait que tu chantes. Et d'ailleurs, on t'écoutera chanter. Voici un extrait. Oui. De toutes les couleurs, sont vides et vivantes sous mes pluies bâtons. Question à un point, on va parler des couleurs et la couleur de vêtements qui attire le moins la chaleur au soleil, c'est le jaune, je l'affirme. Est-ce que c'est vrai ou faux? Couleur de vêtements qui attire le moins la chaleur au soleil, c'est le jaune. Top chrono, 5 secondes.
9: Vrai.
4: Alors non, c'est faux. Et c'est le blanc. Le blanc réfléchit la majorité des rayons lumineux, contrairement au noir qui les absorbe. Désolé, pas les bonnes couleurs là.
3: Allez, c'est pas grave, on a plein de questions pour que tout le monde se rattrape. Et là, tout de suite, on va partir avec Waterloo. Abba, Abba, 1974. Et c'était la bonne époque. On bouge son boule, à tout de suite, mes chers.

0: le groupe Mythique Abba avec Waterloo à 10h15. À 12h, pourquoi je dis 10h15 bon, il est midi 15. Oh là là. 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
2: Et ici, j'ai un message de Yvette de Béthune. Eh oui, parce qu'Yvette, elle a appelé, elle m'a souhaité ma fête.
0: Oui, sympa.
2: Et elle fête, elle aussi, ses 53 ans de mariage aujourd'hui avec son mari Alain.
0: Oh, bah ça s'arrose.
2: Merci Yvette et bon anniversaire de mariage à Alain. J'adore les auditeurs qui me souhaitent ma fête. Vous êtes trop mignons, je vous aime.
0: Bah appelez-nous, 0810 055 056, vos petits messages pour Baloche.
2: La pauvre Alex qui va devenir folle. Alors, je rappelle que Christophe a un point, Catherine n'a pas de point. Christophe habite à la Courneuve avec son chéri Frédéric. Alors, il paraît que tu fais de l'équitation, de la muscu, et enfin, tu en faisais beaucoup et t'as tout arrêté. Pourquoi t'as tout arrêté?
3: Parce que ça coûtait trop cher et puis je pouvais pas... payer le sport.
2: Eh ben voilà, il faut donc que tu trouves un travail. Voilà, on va tout
3: voilà,
2: faire.
3: Exactement.
2: Voilà.
3: Voilà.
2: Alors, tu adores cuisiner, il paraît que tu fais très très bien la tartiflette et plein d'autres choses.
3: Oui, oui. Alors, j'adore faire la tartiflette, les endives au jambon. J'adore faire la langue sauce piquante.
2: Ah oui.
3: Tout plein de choses, voilà.
2: Oh, pop, pop, pop, pop, dis donc. Et Frédéric, il cuisine un peu ou pas du tout?
3: Non, il n'y a que moi qui le fait.
2: Et voilà, encore un cas de lâche.
3: Il y a une chose qu'il sait faire, c'est les flans.
2: Bah, c'est pas mal. Et moi, j'aime bien les flans. Un vrai bon flan, c'est pas mal. Hein. Bon, donc, en fait,
3: voilà.
2: Ouais, il se laisse...
0: Faut que ça tienne, quoi.
2: Oui, il se laisse chouchouter, quoi, Frédéric. Voilà.
3: Ouais, exactement.
2: Et voilà. Bravo, Frédéric. Hein. Bravo. Hein. Alors, tu adores la musique, tu adores danser et tu adores surtout ça.
0: Zouk.
3: Zouk. Ah, oui, j'adore ça, ouais. Exactement.
2: Et alors, tu danses le zouk dans les fêtes ou tu as un cours de zouk ou tu danses juste chez tes potes?
3: Non. Dans les fêtes, j'ai des amis qui sont guadeloupéens et ils adorent le zouk. Et puis, bah, moi, je kiffe.
2: Eh ben voilà, le zouk.
3: Je kiffe.
2: Et alors, tu adores non seulement chanter et danser le zouk, mais tu chantes dans les karaokés.
3: Oui, exactement.
2: Et voilà. Alors, c'est quoi là? C'est quoi ton titre emblématique quand tu prends le micro au karaoké?
3: Alors, je chante une chanson de Jérôme qui et tu danses avec lui. Jean-Luc Lahaye, Femme que j'aime. Et puis, Décibel aussi, j'adore de Jean-Luc Lahaye.
2: Et tu danses avec lui.
0: On l'a en plus.
4: Avec lui.
0: Ah, c'est beau ça.
4: La sur son épaule.
2: Oh là là là là. Alors, on va essayer de marquer un deuxième point, mon petit cri-cri. Écoute bien, il y a une chanson. Tiens, hop.
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2: Alors, je vais te parler de desserts. Écoute bien. Le dessert le plus cher du monde coûte 5 000 $. Est-ce que c'est vrai ou faux? Top chrono, 5 secondes. Vite.
0: Aïe, aïe.
2: Faux, très bien, ça fait 2. Oui, parce que le plus cher du monde, il coûte 25 000 $. C'est le frozen chocolate. Il y a 28 chocolats ultra rares dedans, de l'or comestible et une cuillère en or avec des diamants, bien sûr, que le client conserve. Bravo, 2 points.
0: Catherine, attention, hein, on a 5 secondes pour répondre. Hein, faut pas prendre trop de temps. Catherine, avec ici Normandie, qui a des enfants qui ont bien réussi, Maxime et Agatha, qui est à la retraite. Et alors, on a écouté notre ami qui fait du karaoké, mais alors toi aussi, le chant, c'est quelque chose qui te passionne. Raconte-moi, tu t'es inscrite à une chorale.
3: Oui. Donc, je me suis lancée, là, en retraite. J'ai dit, allez, je veux faire ma passion depuis toute petite.
0: Ouais.
3: Je rêvais d'être chanteuse.
0: D'accord.
3: Et du coup, j'ai rejoint une chorale d'une trentaine de personnes et ça se passe très bien. Voilà. Alors, on chante une fois par semaine. Il y a des petits spectacles de temps en temps.
0: Et oui, alors, on va les annoncer, ces spectacles, parce qu'il y en a un au mois de juin, si je ne dis pas de bêtises. C'est le combien? Ah oui?
3: Oui, le 6 juin.
0: Le 6 juin, c'est où? C'est où? À quel endroit? À Évreux?
3: Oui, non, c'est dans un petit village à Ciré.
0: Et bien, c'est bien de l'annoncer. Et puis, vous serez aussi en novembre. Alors, c'est pareil, c'est à Ciré ou c'est ailleurs, en novembre?
3: Ce sera à Ciré également.
0: Ah,
3: mais ce sera les 30 ans de la chorale.
0: Les 30 ans de la chorale.
3: Ouais, ouais.
0: Alors, tu me vois venir. Le thème de cette année, c'est les prénoms. Ils chantent les prénoms, par exemple, Nathalie, Beko, celui-ci aussi. Jimmy. Qu'est-ce que tu me chanterais comme ça en quelques secondes pour le plaisir?
3: Peut-être Jim.
0: Vas-y.
3: De Alain Souchon.
0: Allez, bah vas-y. Allez.
3: Ouais, bon, on est 30 hein, d'habitude.
0: Non, mais bon, comme ça, pour
3: je,
0: le fun.
3: Je précise.
0: Allez.
3: Allez, on y va. Comme elle est partie, Jim a les nerfs. 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
6: Comme elle est partie.
3: Attention, Jimmy tourne en rond.
0: Bravo, bravo. Génial, Catherine, quel courage.
3: Merci, bah, je pensais que vous alliez prendre avec moi.
2: Ah oh, bah non, on veut t'écouter.
0: C'est pas chanté, nous, hein. Enfin, si, Valérie.
2: Enfin. Mais... parle pour toi.
3: Bah si, voilà.
0: Non, Valérie a tous les talents. Valérie, c'est la Saint. Valérie,
2: oui,
0: donc Valérie
2: allez,
0: a tous
2: pose
0: les
2: ta
0: talents.
2: Question.
0: Oh, Catherine, tu as bien chanté, j'ai adoré. On y va.
3: Merci.
0: Voici ta question.
3: Alors.
0: Et on va parler de Skippy.
2: Oh là là, Skippy.
3: Oh, oui. Bah,
2: oh, j'adorais Skippy, moi.
0: Le kangourou.
3: Ah, bah oui.
0: Le kangourou, écoute bien, ne peut pas reculer. Je te pose la question, vrai ou faux? Le kangourou ne peut pas reculer. Top chrono. 5 secondes. C'est vrai. Alors, tu dis vrai. Eh bien, tu as raison. À cause de ses longues pattes et de sa grande queue, les kangourous ne peuvent pas reculer, ni même sauter en arrière. C'est la raison pour laquelle les kangourous figurent sur les armoiries de l'Australie, symbole de la nation qui va toujours de l'avant. Un point, Catherine.
2: Allez, 2 pour Christophe, 1 pour Catherine. Et là, vous écoutez ici. Et on va écouter Patrick Fiori et Florent Pagny. J'y vais. À tout de suite.

0: là.
1: Florent Pagny et Patrick Fiori avec ce titre J'y vais. Bien sûr qu'on y va la soirée Malongo en l'hommage de Valérie Damido. Bonne fête Valérie Damido et bienvenue ce soir sur ICI. Fête à Valérie, on est chaud.
0: Eh ouais, il y a même Lydie du Cotentin qui vient d'appeler, qui a joué avec nous, qui pour me souhaiter ma fête, pour me dire qu'il y avait une vache qui était née ce matin. J'espère qu'elle va s'appeler Valérie. Hein. Allez, on reprend tout de suite avec Christophe et Catherine.
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1: On va faire ça, la série Que sont-ils devenus ?
0: Voilà, exactement. Alors, Christophe, qui a 53 ans, qui est en concubinage avec son chéri Frédéric, qui recherche un emploi dans la restauration et qui est totalement fan de Frédéric François.
3: Là là. Ah oui.
0: Tu adorerais déjeuner avec lui et surtout tu connais toutes ses chansons par cœur.
3: Oui.
0: Alors, on va chanter une petite chanson. Oh!

0: l'italienne.
1: Et voilà, je t'aime à l'italienne.
2: Fredo.
1: Fredo. Et comme par hasard, ton chéri s'appelle Frédéric. Tiens, tiens, tiens.
0: Eh oui.
1: Alors, écoute bien, là, c'est le moment du quiz musical. Il y a, on va écouter deux artistes qui s'enchaînent, il n'y a pas de coupure entre les deux artistes, et il faut que tu me retrouves ces deux artistes. Je peux juste te dire qu'ils ont fait l'Eurovision.
2: On les a croisés dans les couloirs.
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1: Allez, on écoute tout de suite les deux artistes.

0: Alors, qui sont ces deux artistes qui chantent Top Chrono 10 secondes?
1: Marie Myriam et Patrick Fury.
0: Pop, pop, pop, pop, pop, pop, pop, la, la.
2: Olé.
0: Oui, Marie Myriam, l'oiseau et l'enfant.
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0: Et oui, Patrick Fiori, Marie Myriam. Eh bien, grâce à ces deux artistes, Christophe, te voilà en tête avec 4 points.
2: Et Mama Corsica représentait bien la France, c'était en 1993. Et depuis, on n'a toujours pas gagné, hein, depuis l'oiseau et l'enfant. Hein.
0: Eh
2: 77
0: ben
2: quand même.
0: Hein. Eh bah oui, bah écoutez.
2: Toujours pas. Hein. Monroe cette année, il me semble, pour représenter la France.
0: Eh ben on va voir.
2: Bon, Catherine, la situation est pas trop mal.
4: Ouais. Enfin, oui, mais bon, il est fort,
2: Oui, il est fort. Mais toi, tu es fort en lasagne. Ah oui, les lasagnes.
4: Oui.
2: Pareil que c'est un de tes plats maison que tu réussis à merveille.
4: Oui, entre autres, oui, voilà. Et après, il y a des petites tagines aussi. Et puis, après, plutôt sucré, les tiramisu. Les
2: cannelés,
4: les gâteaux aussi, oui, j'aime bien.
2: Les fondants au chocolat.
4: Les fondants au chocolat.
2: Non, on va jouer. Non, ça suffit. Catherine, je n'en peux
4: plus. Oui, voilà, là, c'est pas la bonne heure. Là,
2: non. Voici ton quiz avec deux extraits mixés, deux artistes à identifier.

0: Allez, top chrono, qui chante? Qui as-tu reconnu?
1: Alors, oui, comme un avion sans aile, c'est Charlie Couture.
0: Ok.
1: Et puis Julien Clerc, avec Lily, vous l'avez dansé.
0: Eh ben bravo ma chérie, c'est ça.
2: Mais
0: comme
2: oui.
0: un avion sans aile, bien sûr. Et Julien Clerc, 2 points, ça te fait 3, Catherine.
2: Alors, 4 pour Christophe, 3 pour Catherine, c'est magnifique.

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2: Je rappelle que toute la semaine, les candidats s'affrontent pour aller en finale. Premier prix, 3 jours, 2 nuits pour 4 personnes à la découverte de l'île Tatiou. Vous dormirez aux maisons de Tatiou. Vous irez en bateau amphibie. Vous visiterez le musée de la marine. Vous irez à bord de l'Ami Pierre, un vieux gréement. Et vous aurez 100 euros de carburant pour aller là-bas. Et si vous ne gagnez pas ce premier prix, vous gagnez la machine à café expresso, 32 dosettes, 6 verres en verre. Attention, jingle.
3: Quelle excellence, quel débit.
2: Alors, qu'est-ce qui se passe? Il paraît qu'il y a Lydie qui appelle.
3: Alors, qui est Lydie?
4: Oui.
2: Alors, comment ça va? Merci, ma chérie, d'appeler. Alors, cette petite vache, elle va s'appeler Valérie.
3: Enfin, qu'on rappelle qu'elle était avec nous il y a quelques jours.
4: Oui. Elle est très contente de vous la faire voir, oui.
2: Oh, j'ai
4: elle est née ce matin, elle va très bien, la maman aussi.
2: Oh là là, je suis contente, j'ai une vache à mon prénom. Bah alors là, écoute, tu sais quoi? Lydie, tu ne pouvais pas me faire plus plaisir. Merci, ma Lydie.
3: Je me souviens que c'était ma candidate et qu'elle avait gagné.
2: Oui, mais c'est à moi qu'elle souhaite la fête et c'est moi
3: évidemment,
2: qui ai voilà, la vache à mon nom.
3: C'est normal.
2: Merci, ma petite Lydie, d'avoir
3: Bisous,
2: appelé.
3: Lydie.
2: Je t'embrasse très
3: Merci.
2: Fort. Embrasse
4: Bonne
2: Valérie.
4: Journée à tous les deux.
2: Embrasse Valérie
4: Salut.
2: Pour moi. Oh là là, j'ai une vache à mon nom, c'est magnifique.
3: Enfin, si tout le monde nous rappelle, là, on est mal, hein.
2: Alors, Christophe et Catherine. Christophe à 4, Catherine à 3, et Christophe. Ah là là là là là là, Christophe, il est un petit peu notre Pierre Richard de la semaine. Oui, bah oui. Et il se trompe souvent d'étage. Ça t'arrive de sonner chez d'autres gens. Et que même tu rentres dans l'appart, tu. Hein? C'est-à-dire.
5: Exactement.
2: Tu sonnes et tu rentres, toi. Mais, bah, je sais pas si c'est ce qui a marqué sur ma petite fiche de maître Coupez.
5: Oui, c'est ça.
2: Mais alors, quand tu sonnes et que tu rentres, tu te rends pas compte que quand le monsieur il t'a ouvert, c'est pas le bon copain que tu viens voir?
5: Bah non.
2: Et alors, qu'est-ce que tu fais? Tu rentres et tu dis, bah, je boirais bien un petit café. Comment ça se passe?
5: Presque.
2: Mais il a dû être content, le monsieur, que t'es rentré chez lui.
5: Et oui.
2: Il a pas appelé la police quand même, t'es sorti tout seul, tu t'es rendu compte de ta bêtise.
5: Oui.
2: Alors c'est pas que ça, hein. Il lui arrive tout le temps des aventures. Par exemple, quand il fait sauter des crêpes, bah c'est rare qu'elles tombent dans la poêle, hein. Elles vont au plafond, par terre.
5: Voilà, exactement.
3: Ils arrivent chez le voisin.
2: Tu ne peux pas si bien dire parce qu'elles sautent par la fenêtre.
3: C'est pour ça qu'il va les récupérer en fait.
2: Et alors, et surtout, elles vont même sur la tête de ce pauvre chien, dis donc. Pauvre Staffy avec une tête de crêpe. Ben, ça te fait rire, pauvre Staffy, comme il doit être content, tiens. Alors, c'est pas grave, tu les manges quand même, il y en a qui arrivent dans la poêle.
5: Oui.
2: Tu sais quoi, c'est déjà pas mal. Voilà. Alors, écoute, j'espère que tu vas marquer 3 points de plus. C'est la question à choix multiple. Je te pose la question, je te propose des réponses. Évidemment, à mon top chrono, tu as 10 secondes pour me donner ton choix. Tiens, un petit
6: exemple. Fais pas ci, fais pas ça.
2: Alors, Jacques Dutronc. Aujourd'hui, mardi 28 avril, ce n'est pas que la Saint-Valérie.
3: On est quand même.
2: C'est l'anniversaire de notre ami Jacques Dutronc. Alors, joyeux anniversaire, Jacques Dutronc, on t'embrasse. Et est-ce que tu sais, Christophe, dans quel groupe a débuté Jacques Dutronc dans les années 60? Écoute bien. Les Chaussettes Noires, El Toro et les Cyclones, les Chats Sauvages, les Bastiano.
3: Oui.
2: Alors, dans quoi il a débuté dans les années 60? Les Chaussettes Noires, El Toro et les Cyclones, les Chats Sauvages, El Bastiano. Top chrono, 10 secondes.
5: Les taureaux et les cyclones.
2: Oui. Il a fait ses débuts comme guitariste dans ce groupe au début des années 60. Bon, le groupe a sorti des titres et ensuite, il est parti solo. Il a explosé avec Et moi.
7: Ah oui.
2: Voilà, toc-toc.
3: Ah, les Chaussettes Noires, c'était les Michel.
2: Puis Dick Rivers, c'était les Chats Sauvages. Bref, allez, ça fait 7 points pour Christophe.
3: Oh là là, attention Catherine. Attention. Catherine, est-ce que tu as envie de chanter? Pour t'encourager toi-même. Ou on en reste là? Oui, ah c'est vrai, tu veux chanter quelque chose?
2: Bah oui.
3: Allez,
4: non,
3: vas-y.
4: Non, pardon, j'avais compté.
3: Pardon, parce que nous on chante à tout moment.
4: Ça suffit, vous allez
3: depuis midi, on n'arrête pas.
4: En moins.
3: Pas du tout. Catherine, toi tu fais partie, t'es à la retraite, on l'a dit, il y a un an et demi, et t'as décidé de profiter de la vie. On ne peut que t'encourager. Avec Patrick, vous avez acheté un camping-car.
8: Je suis vénère.
4: Oui.
3: Raconte un peu l'aventure avec le camping-car.
4: Oui,
6: On aime bien partir dès qu'il y a un petit rayon de soleil, il fait beau, allez hop, on n'est pas loin de la côte. Soit on va sur la côte normande, ouais, ou la Bretagne un petit peu plus loin. Et on a été même jusqu'en Hollande, là. On a été voir les tulipes, les moulins, c'était magnifique, là, en mars.
3: C'est la liberté, voilà, quoi. Le camping-car, c'est super. Voilà. On se pose un peu où on peut.
6: Et donc, le chien, elle est heureuse comme tout. Elle est au milieu entre papa et maman. Et voilà.
3: Oui, parce que j'ai pas dit que t'avais un chien. Comment s'appelle ton chien, d'ailleurs? Comment s'appelle-t-il?
6: Oui, c'est Tonka.
3: Tonka,
6: c'est une
3: d'accord.
6: Fille, oui, Tonka.
3: D'accord, petite fille.
6: Il y a un berger australien.
3: Ouais. Ah oui, ok, bah, y a du monde à la maison. Tu as fait beaucoup de voyages, ouais. Tu as été en Asie, tu as été en Thaïlande, au Sri Lanka, au Vietnam, en Bulgarie, en Espagne, en Hollande, tu l'as dit. Oui. Mais alors là, tu rêves de Cuba. Oui. Pourquoi, hein?
6: Oui, c'est les maisons colorées, la musique, les cigares,
2: le soleil.
3: Oui, Tahiti soleil, aussi, t'aimerais bien. J'ai vu Tahiti, tous les pays d'Amérique latine également. Ouais. Tout ça te donne envie. Mais ouais, non, c'est un peu compliqué. Ouais. En camping-car, c'est compliqué quand même. Cuba, voilà. Enfin, si, on peut y aller.
6: Là, ce serait sans camping-car.
3: Ouais. Ouais. qu'est-ce que j'apprends? On a fait de la radio?
6: Oui, dans les années 80, les radios libres.
3: C'est génial, comment elle s'appelait cette radio? Elle existe toujours?
6: Mais je pense pas, non, parce que c'était des radios libres FM, Cristal, ça existe toujours, mais c'était pas je pense que c'est pas la même.
3: Radio Cristal qui est à Évreux. Et tu faisais ça avec une copine? Vous faisiez quoi comme émission, tu te souviens?
6: Non, je me souviens plus de l'émission, mais c'était l'après-midi et on passait des musiques, des disques à l'époque.
3: Oh, c'est cool tout ça. Bon, t'es à l'aise alors à la radio. Écoute, nous allons tenter de te faire marquer. Eh ben, c'est 3 points là pour cette question. Tu connais la question à 3 points. Il y a plusieurs propositions de réponse. Tu réfléchis correctement et puis tu me donnes la bonne. Ça serait bien, hein?
6: D'accord.
3: Tu reviendras au score presque, presque, presque. Catherine, voici un extrait.
7: Les seuls témoins sont les Mirabel.
3: Et c'est signé MC Solar.
8: Avant tout,
3: quelle ville de Lorraine organise la célèbre fête de la Mirabel? Est-ce qu'il s'agit de Nancy, de Metz, Épinal, d'Amido City, celui où il fait bon vivre, bien sûr. Top chrono, 10 secondes. Nancy, Metz, Épinal, d'Amido City pour la Mirabel. Fête de la Mirabel. Allez, allez, vite. Alors attention, je t'ai bien dit sur le gong, quoi qu'il en soit, c'est pas Nancy. Non, c'est Metz. Chaque été, Metz célèbre la Mirabel. Il y a des défilés, des concerts, élection de la reine. C'est né après la guerre, c'est tout un symbole pour la ville et la Lorraine. On les salue, les Lorrains et les Lorraines. Désolé Catherine, pas de points.
2: Alors ça fait 7 pour Christophe, 3 pour Catherine. Et là maintenant, tu peux préparer le café noir.
3: Le café Malongo.
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0: bouche. Oh,
1: quel hommage à Joe Malongo, la légende. Tu peux préparer le café noir, un café Malongo, elle dit Michel. Café Malongo qui t'a gagné. Tous les vendredis, la machine Malongo sur ici.
0: Voilà, jungle.
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0: Et ici, nous sommes toujours avec Christophe, qui a 7, Catherine, qui a 3. Ah, on avait parlé un petit peu du côté Pierre-Richard de mon Christophe. Mais il y a d'autres trucs à faire encore, mon Pierre-Richard. Oh, j'adore. Alors, il paraît qu'à la Foire du Trône, on fait un manège. À un moment donné, on se retrouve avec la tête en bas. Et qu'est-ce qui se passe?
3: Moi, j'avais des préservatifs dans ma poche et ils sont tombés de ma poche.
0: Ils sont tombés sur la tête à quelqu'un ou comment ça se passe?
3: Mais non, ils sont tombés par terre et quand je suis descendue, il y a la personne, elle a dit c'est à qui ça? J'ai dit c'est à moi.
0: Et voilà, c'est à qui les 750 préservatifs qui sont tombés de la poche? Non, c'est bien. De toute façon, sortez couverts. On le sait. Hein, c'est Christophe de Chavannes nous l'a assez répété. Alors, c'est pas tout. Hop, hop, hop, hop, hop. Alors, Christophe, il n'a pas son permis. Et son frère, apparemment, pas non plus. Hein, parce que Christophe, il avait une voiture sans permis. Voilà. Donc, au moment de prendre de l'essence, c'est Christophe qui reprend le volant. Il accélère trop fort. Et qu'est-ce qui s'est passé?
3: J'ai foncé dans le mur. Et puis, la voiture a été abîmée.
0: Oh bah,
1: ça fait rire.
0: Oh bah, il est mort de rire, hein, Christophe. Il est content, lui. Il lui arrive que des
3: choses. J'avais le pied trop lourd à part.
0: Ah bah oui, donc t'as défoncé la voiture de ton frère, en fait, hein, c'est ça?
3: Oui, oui.
0: T'as repassé ton permis ou pas?
3: Tout, non, mais il a pas. Et puis il l'a pas fait réparer.
0: Ah bah écoute, c'est super. Du coup, tu roules avec une voiture abîmée ou comment ça se passe?
3: Bah, il devait la réparer et puis la voiture, elle restait comme ça.
1: Non mais sa vie est un film.
0: Eh ben écoute, oui, mais c'est mon petit Pierre-Richard à moi, c'est comme ça. Alors écoute bien mon Pierre-Richard, t'as 7 points, là je vais te permettre d'en marquer 5 de plus si tu réponds convenablement à la question suivante. Écoute bien, quelle série télé suit les aventures d'un serial killer qui ne tue que des criminels? Quelle série télé suit les aventures d'un serial killer qui ne tue que les vilains? Top chrono, 10 secondes.
3: Dexter.
0: Bam, bam, bam, bam. Et oui! C'est Dexter hein, qui est revenu là pour une dernière saison. Meilleur générique télé depuis... Enfin, c'est vraiment exceptionnel. On adore Dexter. Et effectivement, il ne tue que les méchants. Bravo, tu as 12. C'est un sans faute.
1: Elle vient de le dire, hein, Catherine. C'est un sans faute, là, pour Christophe. Hein.
4: Oui, dis donc, qu'est-ce qu'il est fort.
0: Vas-y, ma catoche, perds pas espoir.
1: Oui, n'oublie pas, il y a le bingo qui arrive juste avant 13h. Et tu peux encore l'emporter et être avec nous vendredi. Alors, quelques petits mots encore sur toi, pour ceux qui prennent l'émission en route. Hein, tu viens de Évreux, dans l'Eure, tu écoutes ici Normandie, on l'a dit, deux beaux enfants, tu fais de la chorale, tu chantes, t'as un joli camping-car. Voilà, t'es un peu impatiente, j'ai découvert comme défaut. Oui, ça peut arriver, ça.
4: Oui, bah oui, comme là, je me dis mince, ces questions, je connais ses réponses,
1: oui, Christophe, oui. Mince. Ah, ça va, t'inquiète, ça va bien se passer. Si t'étais un animal, qu'est-ce que tu serais?
4: Un écureuil.
1: Oui, c'est vrai que c'est beau les écureuils. Pourquoi?
4: Bah oui, c'est mignon.
1: Bah oui.
4: Bah non, je trouve que c'est mignon, c'est beau. Bah c'est dans son arme, ça embête personne.
1: C'est vrai, c'est libre, t'as raison. Est-ce que tu portes le bracelet que ta fille t'a offert aujourd'hui?
4: Oui, toujours.
1: Ah, tu m'as inquiété. Pas,
4: ouais.
1: Non, parce que c'est ton porte-bonheur. Ouais. Ah oui, non, moi j'ai besoin du porte-bonheur là pour l'emporter.
4: Bon, bah,
1: On a parlé des lasagnes. Dis donc, si tu partageais des lasagnes à midi, ce serait avec ce monsieur. J'ai le cœur. Ah oui?
4: Ah oui, je fonds quand je l'entends.
1: Ah, je fonds. Pourquoi? Pourquoi? C'est quoi? C'est la voix?
4: Sa voix, sa mélodie, oui, voilà, en fait, toutes ces chansons, je craque.
1: Ouais, je comprends. Craque. En même temps, c'est pour Patrick que tu as craqué. Parlons de cette belle rencontre avec Patoche, comme tu l'as appelé tout à l'heure. Vous êtes rencontrés par le biais d'un copain, un ami?
4: Oui, c'est ça, en fait, un ami commun, et puis en fait, ben, voilà, on s'est vu, on s'est revu, comme dit la chanson, et puis on ne sait plus.
1: Ça s'est fait assez facilement, le resto, sympathie, on échange les numéros, et voilà. Ça fait 34 ans.
4: À l'époque, non, il n'y avait pas les portables.
1: D'accord.
4: Non, Voilà. C'était plutôt, je toque à la porte.
1: Hein. T'as toqué, il a ouvert.
0: C'était pas plus mal.
1: Faire attention parce que Christophe lui toque à des portes, il tombe sur des voisins.
0: Oui, ça cruse, voilà. Il fait des crêpes.
1: T'es tombé sur le bon Patrick. Et puis un dernier mot, madame est forte au flipper. Flipper.
4: Ah là là.
0: C'est la génération, mon gars.
4: Oh, j'en voudrais, hein. Je regarde. Mais ouais, j'aimerais bien m'en acheter.
1: C'est cher, je pense, non.
0: Alors, ça dépend, mais de toute façon, c'est notre génération.
1: T'en as pas un, toi ?
0: Mais j'en ai pas un, j'ai juste une tête de flipper que j'ai transformée en lampe.
1: Ah,
0: oui. Mais
4: ouais.
1: Je sais pas combien ça coûte un flipper, quoi.
0: Ouais, ça peut coûter 2000 balles. Il y en a à 1000 balles, mais bon.
1: Dans des brocantes ou...
4: Oui, voilà.
0: Non, il y a des mecs qui les vendent et c'est
1: spécialiste, quoi. Bah, je te souhaite de pouvoir t'offrir ça. Allez, Catherine, jouons à présent, ça vaut 5 points. Petit extrait. C'est du tango. Quel pays, et c'est la question pour 5 points, question cash, quel pays est à l'origine du tango ? Top chrono, 10 secondes.
4: D'accord.
1: Tango vient d'où ?
4: Buenos Aires. De l'Argentine, oui.
1: C'est l'Argentine, bien sûr, d'accord. Oui, l'Argentine, le tango qui est né à la fin du 19e siècle dans les quartiers populaires de Buenos Aires.
0: Eh bien, sur ces petites 5 points de plus, Catherine a 8 et Christophe a 12.
1: Mais c'est pas gagné,
0: C'est pas gagné, mais c'est sur la bonne voie. Allez, nous allons tout de suite écouter Hoplite, Taylor Swift. Vous écoutez ici et vous allez danser avec Taylor Swift. À tout de suite, mes chéris.

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0: Taylor Swift.
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0: Nous sommes au taquet avec Christophe qui a fait un sans faute avec 12, Catherine qui a 8. Alors, on n'a pas tout raconté sur notre petite cri-cri. On a parlé. Tu as rencontré Frédéric dans un bar, c'était il y a combien de temps ?
3: 9 ans.
0: Oh bah dis donc, il y a eu un gros blanc. Tu t'essayais de compter sur tes doigts ou comment ça se passe ?
3: Non.
0: Alors comment ça s'est passé ? Le coup de foudre, comment ça s'est passé ? Je veux tout savoir.
3: Ah oui, alors, bah, un soir, je suis allée dans un bar boire un verre et puis j'ai rencontré ce monsieur et puis notre bouche se sont croisées et voilà.
0: Oh là là là là là là là là. Et alors vous n'êtes plus jamais quitté ?
3: Exactement.
0: C'est pour quand le mariage ?
3: Alors, l'année prochaine.
0: Ah, voilà, j'aime ça, c'est j'aime beau. L'amour, j'aime tout ça, bravo. Ah, ça c'est bien, voilà, je suis très contente. Alors, écoute, tu es en tête, mais tu sais comment ça se passe, il y a le bingo qui va arriver. Il faut que tu marques le plus de points au bingo. Afin de t'encourager et pour que tu sois le gagnant, bien sûr.
1: Non.
0: On verra bien. Oui. Voici une petite chanson de ton idole. On s'embrasse.

0: connaît plus fort chaque jour.
1: Ah voilà, même les chansons pas connues, il les connaît. Eh oui, bah oui.
2: Frédéric François.
1: Alors.
3: Je suis Rital et je le reste.
1: C'est
3: pas de lui, ça. Je
1: c'est crois. Pas du tout Frédéric François, hein, mais alors pas du tout.
0: Non.
1: Frédéric François, c'est Oh, je t'aime à l'italienne. Voilà.
3: Parfait.
1: Je suis Rital et je le reste.
3: C'est Claude.
1: Eh oui, Barzotti. Alors. Attention, écoute bien. À mon top chrono, tu auras 10 secondes pour me donner un maximum de choses qui donnent l'heure ou la notion du temps qui passe. Tout ce qui concerne l'heure et le temps qui passe, quelles sont ces choses et ces objets qui donnent l'heure ou qui parlent du temps qui passe ? Top chrono, 10 secondes.
0: Pendule, montre, horloge, subtil.
1: Tu m'en as donné 4. Il y avait également, évidemment, le réveil, le téléphone, le clocher, la tablette, l'ordinateur, le sablier, le cadran solaire et l'astrolabe. Voilà, tu m'en as donné 4. Pas mal.
3: Catherine.
4: Oui.
3: Tu as 8, il a 12. Mais on arrive dans le bingo et vient de faire 4. Franchement, c'est prenable. Ah oui, c'est prenable. Bien. Il faut que tu fasses un peu plus, c'est-à-dire qu'il faut que tu donnes 5 bonnes réponses dans le bingo qui va arriver. Si tu fais ça, tu te sélectionnes pour vendredi. Si tu fais moins, tu le laisses revenir. Est-ce que les choses te semblent claires et évidentes? Parfait.
4: Oui, oui. Je croise les doigts de main.
3: Tout ce qui se croise. Tout ce que tu as.
4: Voilà.
3: Tu aimes la musique, tu aimes la variété française, tu aimes le jazz. Alors, Laurent Voulzy, on en a parlé. Michel Jonas aussi, tu aimes bien. Véronique Sanson. Et ceci.
4: On danse tout de suite.
3: Ah là là.
1: Ah bah là, tu mets ça, tout le monde est debout. Hein.
3: Bien sûr, bah d'ailleurs, on est tous debout là.
1: Pour la fête,
3: pour la Saint-Valérie.
1: Fais attention, tu vas tomber.
3: Je vais me faire mal. Avant de jouer, je rappelle donc le 6 juin et en novembre pour fêter les 30 ans de ta chorale. Redonne-nous le nom de la ville.
4: Ciré.
3: Voilà, Ciré.
4: C'est un village très
3: heureux. Petit village. Mais c'est bien. Et en plus, tu chantes dedans, tu fais partie de cette chorale. Vas-tu chanter ou déchanter? Nous allons le savoir maintenant.
4: Non.
3: Je demande à Moucho. 10 secondes pour, s'il te plaît, Catherine, me donner un maximum de choses.
1: D'objets, de trucs, de bidules.
3: C'est clair. Que l'on peut, dans lequel, pardon, on met du liquide.
1: On peut en mettre, quoi. Voilà. Ça peut contenir un liquide.
3: Dans lequel on peut mettre du liquide. Allez, top chrono, 10 secondes.
4: Fût, bouteille, pot.
3: Alors là, tu vas t'en vouloir. Écoute bien. Ça. La bouteille, la carafe, la casserole, une marmite, un évier, on peut mettre de l'eau, la baignoire.
1: Un verre, un vase.
3: Le bol, la cuve,
4: la
3: barrique. Le binôme.
1: Ah là là.
3: Il n'y a que 3.
1: Il n'y a que 3, on est d'accord.
3: Oui,
1: il n'y a que 3.
3: Voilà.
1: Tu as compris, Christophe, que c'est toi qu'on retrouve vendredi en finale ?
0: Oui, merci.
1: Alors, tu tenteras
0: c'est
1: de gagner.
0: Génial.
1: Tu vas tenter de gagner les 3 jours et les 2 nuits pour 4 personnes à la découverte de l'île Tatiou, qui est un fleuron du patrimoine normand. Alors, tu pourras dormir aux maisons de Tatiou, tu rejoindras l'île en bateau amphibie, tu visiteras tu te promèneras à bord dans du vieux gréement, et tu pourras avoir 100 euros pour aller en Normandie. Si tu ne gagnes pas ça, tu gagnes quoi ?
3: La machine Malongo, 32 dosettes, 6 verres en verre. Elle est en acier, elle est en or, elle est en métal. Elle sera à la maison, mais c'est pas encore gagné.
1: Eh bien écoutez, merci d'avoir joué. Merci aux auditeurs qui m'ont appelé, qui m'ont souhaité ma fête. Je vous aime vraiment d'un amour pur et sincère. Je vous embrasse tous un par un, merci à Céline à la Réal. Merci à Sarah à la technique. Merci à Alex au standard, merci à Maître Coupez. Et bienvenue à la petite vache Valérie dans le Cotentin. Merci Lydie, merci Eric Bastien.
3: Oui, j'étais gentil avec vous aujourd'hui hein.
1: Ouais, pour une fois ça change.
3: Oui, ça ne durait qu'aujourd'hui hein.
1: Allez, à demain mes chéris. Dis donc, il n'est pas un peu l'heure d'aller se coucher ?
3: Oui, parce que là, on vient de passer un bon moment avec le best-of d'Otaquet. Faut quand même qu'on récupère pour tout à l'heure, là. Hein.
1: Et puis surtout, c'est l'heure que Johan Guérin nous informe.
3: Il est là, Johan Guérin ?
1: Mais oui !
3: Le grand Johan Guérin ?
1: Bien sûr !
3: Il arrive tout de suite avec Ici, dès 5h.

0: Time Paradise avec Stevie Wonder pour donner le la à votre mardi. Bon réveil.
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0: Bonjour, ravi de vous retrouver. On espère que la nuit a été bonne. La météo sera encore capricieuse. Mais heureusement, il y a le soleil de l'équipe ici des 5h. Emeline, Saveria, Mélodie, Pierre et Aude Razo. Bonjour Aude.
3: Bonjour Johan Guérin. Je vous propose qu'on écoute Christian Prudhomme, le patron du Tour. Absolument ravi d'apprendre que la jeune pépite française Paul Sexas fera bien le Tour de France dans 2 mois.
0: Et nous aussi, on est ravis justement. On en parle dans le journal. Ce matin, on parle aussi travail. Si vous démissionnez, dans quel cas pouvez-vous percevoir le chômage? Valère Correa vous répond dans 5 minutes. 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
0: Mardi 5 mai, excellent réveil avec votre radio ici. Il est 5h. On évoquait énorme engouement depuis qu'on sait que Paul Sexas participera au Tour de France cet été.
3: 19 ans seulement, et voilà la pépite du cyclisme français qui plonge dans le grand bain, le Tour de France mythique, la grande boucle. On vous dévoile ce matin la réaction du directeur du Tour, Christian Prudhomme, au micro de ICI Pays de Savoie.
4: C'est une très belle nouvelle qu'on attendait, qu'on espérait. Les résultats de Paul Sexas depuis le début de l'année ont créé un élan d'enthousiasme assez impressionnant. Sa victoire à la Flèche Wallonne, sa résistance face à Pogacar lors du Liège-Bastogne-Liège où il est terminé deuxième, les gens qui l'encourageaient en Belgique. On entendait déjà Paul. Enfin, on voit monter quelque chose, et pour moi très clairement, pour un coureur français qui va disputer le Tour de France pour la première fois, je n'ai pas vu un tel élan depuis Bernard Hinault. Certes, il n'a que 19 ans, mais c'est d'ores et déjà un champion du présent. On peut attendre de Paul Sexas le meilleur sur les routes du Tour de France. Bien évidemment, le favori du Tour de France reste incontestablement Tadej Pogacar. Bien évidemment, son premier rival, c'est le Danois Jonas Vingegaard, double vainqueur du Tour. Mais Paul Sexas est là, et il l'a dit très clairement, sans embâge. Il parle clair, Paul Sexas. Je viens pas au Tour de France pour découvrir une course. Je viens pour faire le meilleur résultat possible.
3: Je n'ai pas vu un tel élan depuis Bernard Hinault. Elle est marquante, cette petite phrase de Christian Prudhomme. Alors, qu'en pense Bernard Hinault? Il est un peu plus sceptique. Il estime que l'engouement du public risque de pousser le Français à, je cite, faire des conneries. Le Tour de France, dit-il encore, ce n'est pas les vacances.
0: Une question maintenant, est-ce qu'on risque de manquer de carburant dans les semaines qui viennent?
3: Pénurie ou pas pour les grands week-ends du mois de mai? On a posé la question à Olivier Gantois, président de l'Union française des industries pétrolières. Réponse rassurante, il estime qu'il n'y aura pas de problème d'approvisionnement, en tout cas pour le mois de mai.
5: Tant que le conflit dure, mais à la fois le blocage d'Hormuz et le conflit autour de l'Iran, on restera dans des prix à la pompe très élevé. Deuxièmement, sur l'approvisionnement, notamment des stations-service et l'approvisionnement pétrolier de la France de façon générale, nous avons, comme depuis le début du conflit, une visibilité limitée que je considère de 3 à 4 semaines. Donc pour le mois de mai, les approvisionnements aussi bien en pétrole brut pour les raffineries françaises que en produits finis pétroliers, puisqu'on importe également des produits finis, notamment du diesel et du carburant pour les avions, du carburéacteur, tous ces approvisionnements pour le mois de mai seront assurés. Au-delà de 3 à 4 semaines, je n'ai pas de visibilité. C'est en ça que la situation actuelle est extraordinaire. Ça ne veut pas dire que dans 4 semaines et un jour, on tombe en rupture. Je n'ai pas de signaux à aujourd'hui qu'on va vers une pénurie, en tout cas en France et de façon générale, pas en Europe, aussi bien sur le pétrole brut que sur les produits finis pétroliers.
3: Et pendant ce temps, le gouvernement joue la carte de la transparence. Sébastien Lecornu, le Premier ministre, s'engage à faire un point tous les 10 jours sur les surplus fiscaux générés par la hausse des prix des carburants. Il assure que le surplus va servir intégralement à financer les aides à la pompe annoncées pour les secteurs touchés et pour certains travailleurs.
0: Un animateur périscolaire est jugé aujourd'hui à Paris.
3: Accusé de harcèlement sexuel sur 9 fillettes de CM2 d'une école parisienne et même d'agression sexuelle sur 3 d'entre elles, les enfants dénoncent des attouchements sur la poitrine. Plusieurs parents ont demandé un procès à huis clos. Nous avons pu joindre l'une des mamans restées avec nous. Son témoignage à 5h30. 3 passagers décédés. Un navire suspecté d'être un foyer d'antivirus, une maladie qui peut provoquer de graves syndromes respiratoires. Le bateau de croisière MV Ondus est toujours toujours bloqués au large du Cap-Vert, placés en quarantaine. Impossible de débarquer à terre pour les 149 personnes à bord, dont 5 Français. Boris Loumagne, qui pour les accueillir dans les prochains jours? Pour l'instant, on n'a pas la réponse.
2: Le Cap-Vert a déjà dit non. Non, il n'accueillera pas les passagers du bateau de croisière, et ce, malgré un risque faible de propagation de la maladie. En revanche, les Canaries n'ont pas fermé leurs portes. Les îles de Las Palmas ou celles de Tenerife sont envisagées comme portes d'entrée pour le débarquement. Mais en attendant le feu vert de l'archipel espagnol, eh bien les passagers et les membres d'équipage sont confinés dans leur cabine, puisque des mesures d'isolement ont été mises en place sur le navire. Une surveillance médicale est également en cours. Des médecins ont pu monter à bord ces dernières heures, notamment pour s'occuper en priorité des deux personnes qui présentent actuellement des symptômes. Enfin, le croisiériste que nous avons joint nous confirme que les passagers ne sont pas totalement coupés du monde. Ils peuvent régulièrement contacter leurs proches par téléphone.
3: Boris Loumagne, merci. Le Gard et l'Hérault ne sont plus en alerte orange pluie inondation ce matin. Gros cumul de pluie sur la région hier, plusieurs routes inondées, coupées à la circulation. Et c'est au tour de la Mayenne et de la Sarthe de passer en vigilance orange. Ce sera à 6h ce matin. Météo France, Johan annonce de fortes pluies pour la journée.
6: Oui, avec un axe pluvio-orageux qui stagne une grande partie de la journée, de la Bretagne sud au Pays de la Loire, au bassin parisien jusqu'aux Ardennes, contribuant donc à ces forts cumuls. Sur toute la façade est, la matinée est très nuageuse avec des pluies fréquentes ponctuées d'orages sur les Alpes. Cet après-midi, averses et orages qui concernent les régions aussi à l'homme de la Côte d'Azur, à la Bourgogne, à l'Alsace-Lorraine, y compris sur un grand quart sud-ouest. Les côtes de la Manche et le pourtour du golfe du Lion gardent plutôt un temps plus clément. Et puis à noter aussi le retour de la neige. Oui, le retour de la neige en montagne à partir de 1800 mètres sur les Pyrénées et 2400 mètres sur les Alpes. Les températures ce matin, Quimper 10 degrés, à Lille 11, à Strasbourg, Rouen, Nantes, Bordeaux et Toulouse 12, 13 à Paris, Blois et Grenoble, 15 à Marseille. Pour les maximales, on attend cet après-midi entre 15 et 19 en général sur le pays, entre 20 et 23 autour de la Méditerranée et en plaine d'Alsace, et jusqu'à 24 degrés en Corse.
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6: 5h06, on pense fort à vous qui partez au travail ce matin, qui êtes peut-être déjà sur la route. On vous accompagne de la meilleure des façons avec Daniel Balavoine. Vivre ou survivre. Bon mardi.

0: Daniel Balavoine, vivre ou survivre, 5h09.
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0: Bon, avec la météo pas terrible ce matin, Aude, je vous emmène au musée.
3: Ah, bonne idée.
0: Bah ouais, le musée en plus se renouvelle. Oubliez le silence feutré et les costumes plutôt stricts à la Fondation Beyeler en Suisse. On visite en ce moment l'expo Cézanne en bikini et en short de bain.
3: Non.
0: Les photos sont assez folles. L'idée, c'est de transformer en fait les visiteurs, vous, en œuvre vivante, en écho au célèbre baigneur du peintre, Cézanne. Alors, entre les bonnets de bain, les claquettes, on casse les codes, on s'offre un sourire complice devant l'étoile. Et surtout, bah, c'est gratuit pour ceux qui osent tomber la chemise. Et vraiment, les personnes, même certaines personnalités politiques locales, viennent habiller en maillot de bain. C'est plutôt
3: torse nu.
0: Ouais, non, mais vraiment torse nu. C'est très drôle. Alors, si l'art peut être léger comme ici en Suisse, il sait aussi se faire grave. À Paris, le musée d'Orsay vient d'inaugurer une salle au titre poignant « À qui appartiennent ces œuvres ?». C'est une salle consacrée aux œuvres spoliées par les nazis. Hommage nécessaire donc aux familles spoliées, un véritable travail d'enquête pour que 80 ans plus tard, la justice et la mémoire retrouvent enfin leur couleur. L'art qui se déshabille d'un côté et qui se révèle aussi de l'autre. Mais en tout cas, une chose est sûre, il ne nous laisse pas indifférent. 5h11 dans l'actualité ce mardi, Aude.
3: Est-ce que vous avez eu, petit Johan, une Sophie la girafe?
0: Ah bah oui.
3: Grosse déception pour beaucoup depuis qu'on sait que Sophie est en partie made in China. Ouais. On tend le micro ce matin.
0: Bon, côté musique, le réveil se partage avec Supertramp. Bulletin météo dans une chanson, c'est formidable. It's raining again, c'est le programme pour bon nombre de régions, notamment ce matin. On l'écoute, Supertramp dans 5 minutes, mais avant, par ici les économies.
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0: Bonjour Valère Coréard.
5: Bonjour Johan, bonjour Aude.
3: Bonjour.
0: Chaque jour avec vous, un bon plan pour notre pouvoir d'achat aujourd'hui. Vous vouliez nous parler d'émissions.
5: Oui, parce qu'il est possible de démissionner et de percevoir ses droits au chômage malgré tout, à condition que cela corresponde à un des 17 cas de figure prévus par France Travail. C'est vrai qu'il y a des épisodes de vie où on ne peut pas poursuivre sa mission dans une entreprise. C'est donc indirectement une rupture involontaire de notre contrat dont on parle. Vous pouvez, dans certains cas, bénéficier de vos droits au chômage quand même. C'est par exemple le cas si vous vous mariez ou que vous vous paxez, que vous changez de lieu de résidence. Dans ce cas-là, ça marche si la démission intervient dans les 2 mois après la signature du contrat de mariage ou de PACS. France Travail en fait considère que votre démission est légitime si c'est poursuivre votre conjoint qui part travailler ailleurs en tant que salarié ou entrepreneur. Et puis il y a plusieurs autres cas, un mineur poursuivre ses parents, une personne victime de violences conjugales, lorsqu'un employeur ne verse plus votre salaire malgré une décision de justice.
3: Est-ce que Valère, il faut prouver à chaque fois la situation dans laquelle on se trouve ?
5: Oui, c'est important de vérifier que vous êtes en effet en mesure de fournir certains documents. Par exemple, si c'est suite à un mariage ou un PACS, suivi d'un changement de lieu de résidence, il faudra un livret de famille, un extrait ou une copie de l'acte de mariage ou l'attestation d'inscription de la déclaration au greffe du tribunal judiciaire, un justificatif de domicile de l'ancien et du nouveau lieu de résidence, comme une facture ou encore un bail. Alors vous avez toutes les informations qui sont détaillées sur le site de France Travail pour vérifier si vous êtes ou non concerné et les documents à fournir. Est-ce que vous connaissiez ces règles? Vous en avez peut-être déjà bénéficié. Pensez à m'écrire par ici leséconomies@radiofrance.com.
0: Merci Valère, et demain vous nous présenterez les objets tech ou les bibliothèques d'objets, un bon plan économique et écologique.
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0: 5h14, Aude, c'est une information qui fait réagir. Sophie la girafe est en partie fabriquée en Chine.
3: Sophie la girafe, qui n'a pas eu un jour lui ce jouet en caoutchouc? Eh bien, après une enquête de Mediapart, le fabricant Vully reconnaît que oui, Sophie est bien made in China depuis plusieurs années. Déjà, il assure que c'est temporaire. Déception à Rumilly, en Haute-Savoie, lieu d'implantation historique de l'entreprise. Notre reporter ici, Richard Vivion, s'y est rendu.
2: L'usine Vully est à peine à 500 mètres à vol d'oiseau. Là, je suis dans le centre-ville de Rumilly. Il fait pas beau, il pleut. Alors, on va se mettre à l'abri avec
7: Michel.
2: Si je vous dis, petit animal adoré par les enfants, fabriqué à Rumilly.
7: Bah, la fameuse Sophie, ouais. La girafe.
2: La girafe, fabriquée pas très loin.
7: Ouais, juste là, chez Vully.
2: Oui, sauf que l'entreprise l'a reconnue. La majorité des Sophie la girafe actuellement sont fabriquées en Chine.
7: Je le savais pas.
2: Ça vous déçoit ou pas?
7: Un petit peu, oui. Parce qu'on fabrique tout en Chine, on fait pas travailler les industries françaises.
2: Et à Rumilly, l'image de Sophie la girafe reste associée à celle de la ville.
8: Depuis que j'habite à Rumilly, dès qu'il y a une naissance quelque part, moi j'offre une Sophie la girafe.
9: Général, c'est pareil.
8: C'est un peu ouais, l'icône pour les naissances.
2: Alors beaucoup de Rumilliens sont en colère.
7: C'est pas beau. Et ils disent, bon, ben, ils font fabriquer en Chine, en Thaïlande, au Japon, n'importe où, ben, ils le disent. Mais qu'ils disent pas, c'est fabriqué en France, et puis que ça vient d'ailleurs. Non, moi, je suis pas d'accord.
2: Mais aussi résigné à l'image de Laurie venue chercher ses enfants à l'école.
8: Quand je dis c'est fabriqué à Rumilly, oui, c'est l'image de Sophie qui est fabriquée à Rumilly, mais ça me surprend pas. Non, moi, j'ai travaillé longtemps dans le commerce, et donc, effectivement, donc, je dirais pas la marque, mais c'est une marque française. On flirtait là-dessus.
2: Alors, l'image de marque de Sophie est-elle écornée? Coup de fil à un magasin spécialisé en puériculture à Genève.
10: Non, je suis pas spécialement surpris. Ouais, oui, je l'ai bien dans l'emballage. Elle est bien ici. Maintenant, quand on regarde ça sur leur emballage, c'est plus indiqué forcément Made in France, ils jouent plus trop dessus. C'est bien indiqué, il était une fois justement. Et ils mettent bien le service de Rumilly Sedex, né à Paris. Et voilà.
2: Mais en tout cas, les gens qui viennent chez vous, quand ils achètent Sophie la girafe, ils ont dans la tête que c'est un jouet fabriqué en France?
10: Ouais, pas forcément. Elle a surtout la réputation de Sophie la girafe.
2: Est-ce que la réputation de Sophie la girafe peut en prendre un coup?
10: Ça peut prendre un petit coup au début, mais après, la vague, elle va passer. Tu vois, parce que c'est du Made in China, c'est forcément du mauvais, ça peut. Mais après, il faut leur faire confiance. Après, c'est comme des produits testés, ils sont certifiés. Hein.
2: Alors, même si les dirigeants de Vully affirment que toutes les girafes sont terminées et contrôlées une à une en France, cette jeune maman a pris sa décision.
11: Enfin, tout le monde fabrique en Chine maintenant, donc autant l'avouer.
2: Du coup, non. Vous en achèterez une ou pas?
11: Non, vu que c'est fabriqué en Chine, je préfère les petits producteurs qui mentent pas.
0: Un reportage ici de Richard Vivion et la répression des fraudes a d'ailleurs ouvert une enquête. 5h17, le théâtre s'invite ce soir à la télé, c'est sur France 3, direction les coulisses de la captation de la pièce Un pas de côté avec Isabelle Carré, Bernard Campan à l'affiche. On y revient dans les coulisses télé, mais avant, celle qui nous joue la comédie ce mardi, c'est la pluie, it's raining again. Voici Supertramp, bon début de journée avec votre radio ici.

0: Supertramp, it's raining again à 5h20 sur votre radio ici. L'éphéméride de ce mardi 5 mai. Bonne fête aux Judith. Bon anniversaire au tennisman Carlos Alcaraz, 23 ans. Tenant du titre à Roland Garros, qui est officiellement forfait pour la saison sur terre battue après une blessure au poignet. On souhaite aussi un bon anniversaire, tiens, ce matin à Adèle, 38 ans. Anniversaire ce mardi, Virginie Efira qui elle célèbre ses 49 ans et puis 78 ans pour Chantal Latsou. Côté histoire, le 5 mai 1921, Coco Chanel lançait son parfum emblématique, le Chanel numéro 5. Pourquoi ? En fait, Gabrielle Chanel, parce que Gabrielle c'était le vrai prénom de Coco Chanel, très superstitieuse, considérait le chiffre 5 comme son chiffre fétiche. Elle a présenté sa collection ce jour-là en déclarant « Je lance ma collection le 5 mai, 5e mois de l'année, laissons-lui le numéro qu'il porte et ce numéro 5 lui portera bonheur et on peut dire qu'elle ne s'est pas trompée.
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0: Mais vous faites vraiment beaucoup de bruit.
1: Moi ?
0: Oui, vous pourriez baisser un peu votre musique, parce que là, franchement, je m'entends plus lire. Hein.
1: Oui, bah la musique, ça s'écoute fort, chère madame, et je préfère encore être sourde d'entendre certaines conneries.
2: Elle ne part pas très bien, la première rencontre entre Isabelle Carré et Bernard Campan dans Un pas de côté. Ce grand succès théâtral s'invite ce soir dans votre salon. France 3 a la bonne idée de nous en proposer une captation. Elle est réalisée par Dominique Thiel. Alors si on voit bien ce que fait un réalisateur de fiction télé, est-ce que filmer une pièce, la capter comme on dit, c'est finalement signer une réalisation quasi invisible aux yeux des téléspectateurs, Dominique Thiel ?
3: Non, je crois pas. Quand on filme un spectacle, on a forcément une approche purement subjective. Ce que je m'impose, c'est de rester restituer le plus fidèlement possible les intentions du metteur en scène, tout en essayant de montrer au mieux le travail des acteurs. Il faut qu'on comprenne le texte, les relations qui existent entre les comédiens, les émotions qu'ils ressentent ou qu'ils cherchent à faire ressentir. Il faut qu'on comprenne la mise en scène, et parfois il faut faire vivre le lieu dans lequel on filme. Quand vous allez voir une pièce en tant que spectateur, il y a parfois des détails qui peuvent vous échapper. Vous ne voyez la pièce qu'une fois, si vous êtes assis un peu loin, pas forcément concentré du début à la fin, vous pouvez rater des choses. L'idée pour moi, c'est justement d'apporter au téléspectateur ce que le spectateur dans la salle ne verra pas forcément, lui donner des clés de compréhension supplémentaires. Et puis sinon, ça reste certes ma vision du spectacle que je transcris en essayant d'y apporter une approche cinématographique, donc une dimension supplémentaire.
2: Dominique Thiel, y a-t-il une tension particulière chez Isabelle Carré et Bernard Campan le soir de la captation de leur pièce ?
3: Tension, non, mais c'est vrai qu'il y a toujours un enjeu particulier pour les comédiens. Ils savent évidemment bien qu'au-delà de leur prestation sur la scène, la captation du spectacle qu'ils interprètent restera la trace et la mémoire du spectacle. Ils ont plus que l'habitude d'être filmés et ce sont deux formidables comédiens. On partage juste la même motivation et la même envie de bien faire les choses.
2: Dominique Thiel est réalisateur de la captation de Un pas de côté, une formidable pièce avec Isabelle Carré et Bernard Campan ce soir sur France 3. À demain pour écouter Les Trois Coups, des nouvelles coulisses télé.
4: Merci Patrice. 5h24. Riche comme Crésus. Vous connaissez cette expression ?
5: Mais oui.
4: Bah oui, on aimerait bien la carte.
5: On aimerait
4: plutôt.
5: Bien.
4: C'est pas vraiment notre cas. Mais d'où vient-elle cette expression ? Stéphane Bern vous dit tout dans 3 minutes. Mais avant, eux sont riches de valeur et riches dans le cœur. Les Enfoirés, les voici avec L'île au trésor. C'est le deuxième hymne 2026 de la troupe.

0: Les Enfoirés, l'hymne Lille au trésor, hymne écrit par Gaëtan Roussel, deuxième hymne des Enfoirés pour cette dernière édition. C'est un peu une nouveauté parce que le premier a été écrit et composé par Santa et donc celui-ci par Gaëtan Roussel. Je vous ai vu vous ambiancer, Aude, sur ce titre. Je vous l'annonce, gardez un peu d'énergie parce que dans un instant...
1: Il y a Pascal ?
0: Ah, je ne dirais rien.
1: Ah, il n'y a pas Pascal Obispo ?
0: Ah, peut-être.
1: C'est une surprise.
0: Peut-être pas. Bon, en attendant, 5h27, un peu d'histoire avant l'actu. Stéphane Bern, ce matin, on voyage au temps où un roi d'Asie mineure est devenu, malgré lui, une expression française.
2: Pourquoi dit-on riche comme Crésus ? Et comment une petite rivière d'Orient a-t-elle donné naissance au mot pactole ? Wikipédia ? Pas besoin. Je suis là, je vous raconte. Vers 560 avant Jésus-Christ, en Lydie, dans l'actuelle Turquie, un roi monte sur le trône, Crésus. Sa capitale, Sardes, est construite près d'une rivière au nom enchanteur, le Pactole. Dans le Pactole, il y a de l'or, beaucoup d'or. Le genre de rivière où l'on ne pêche pas la truite, mais la pépite. Ajoutez à cela des routes commerciales très fréquentées, des taxes sur les marchandises et parmi les premières pièces d'or frappées de l'histoire. Crésus devient la référence absolue en matière de richesse.
3: Plaignez, plaignez le pauvre Crésus, l'argent, c'est son virus.
2: Mais quand on est très riche, on se croit souvent très fort. Crésus part en guerre, agrandit son royaume et fait payer un tribut aux cités grecques voisines. En clair, elle lui verse régulièrement de l'argent pour avoir la paix. La version antique du racket. Puis arrive un adversaire plus ambitieux encore. Le roi perse Cyrus le Grand. Crésus consulte l'oracle de Delphes. Il demande au dieu s'il doit faire la guerre. La réponse est claire. S'il attaque, il détruira un grand empire. Crésus croit que ce sera celui de Cyrus. Spoiler. Pas vraiment, il se trompe. C'est bien du sien dont il s'agit. Après plusieurs batailles, Cyrus marche sur Sardes et prend la ville. Le royaume de Lydie disparaît, fermeture définitive, changement de propriétaire. Crésus a perdu son empire, mais il a gardé la marque déposée. 2500 ans plus tard, son nom est toujours synonyme de richesse. Le pactole, lui, a simplement changé de main.
0: Merci Stéphane Bern. Tiens, ici, vous démarrez la journée avec un cadeau. On vous offre l'objet collector ici, Radio Dernière Génération, qui est pour vous. 0810 055 056. Nous sommes le mardi 5 mai dans l'info du jour. On parle des violences sexuelles dans le périscolaire avec le premier procès d'un animateur d'une école à Paris qui s'ouvre aujourd'hui. On y revient dans deux minutes, mais avant 5h30, toute l'actualité en français dans le monde, c'est le 90 secondes avec Vaudrazo.
1: La crise énergétique ne doit enrichir personne. Déclaration de Sébastien Lecornu. Le Premier ministre promet de faire un point tous les 10 jours sur les surplus de recettes fiscales générées par la hausse des prix des carburants. Il assure que ces surplus serviront intégralement à financer les aides qui ont été annoncées. Je n'ai pas vu un tel élan depuis Bernard Hinault. Le patron du Tour de France, Christian Prudhomme, se réjouit sur notre radio ici de la participation de Paul Sexas à la Grande Boucle. La pépite française de 19 ans va devenir cet été le plus jeune coureur sur le Tour depuis 1937. Faut-il obliger les soignants à se faire vacciner contre la grippe ? L'Académie de médecine est pour. Elle estime que les infections grippales sont très sous-estimées au sein des hôpitaux et des EHPAD. Le mois d'avril que nous venons de vivre a été l'un des plus secs jamais enregistrés en France. Les villes de Cannes, Nice ou encore Le Mans n'ont pas reçu une seule goutte d'eau le mois dernier, bilan que dresse Météo France. La pluie de retour en ce mois de mai, inondations et routes coupées hier dans le Gard et dans l'Hérault. La vigilance orange est levée ce matin dans les deux départements. Alerte orange activée en revanche d'ici une demi-heure pour la Mayenne et pour la Sarthe. La star hollywoodienne Demi Moore fera partie du jury du Festival de Cannes. 22 films à départager, la Palme d'Or à décerner. Le Festival de Cannes commence dans une semaine, le 12 mai.
0: L'info du jour, c'est ce procès aujourd'hui à Paris. Un animateur périscolaire est accusé d'agression sexuelle.
1: Trois petites filles de CM2 dénoncent des attouchements sur la poitrine et en tout, 9 fillettes racontent des câlins forcés, des réflexions déplacées, des dessins aussi hypersexualisés. L'homme leur racontait des histoires d'horreur avec des scènes de viol. L'animateur est donc aussi poursuivi pour harcèlement sexuel. Coralie Moreau a pu joindre l'une des mamans.
4: Un an et demi après les faits, Pénélope assure que la famille se porte bien. Après des mois difficiles, sa fille, l'une des victimes de harcèlement sexuel, a fait de nombreux cauchemars et des crises d'angoisse après avoir osé dénoncer. Du courage, il en a fallu aux fillettes. Nicolas, c'était l'animateur préféré. Mais face au malaise grandissant, elles se sont serrées les coudes pour aller voir la directrice. Aujourd'hui, Pénélope attend beaucoup du procès. D'abord qu'il dise le courage de sa fille et de ses amis, mais pas seulement.
5: Je suis toujours très en colère contre l'animateur, évidemment. Contre l'institution qui n'a pas su protéger notre enfant alors que c'était son devoir, contre les adultes qui n'ont pas su voir ce qui se passait sous leurs yeux, contre un système qui a favorisé les agissements de cet individu.
4: L'animateur est poursuivi pour des faits ayant eu lieu en 2024, mais pour Pénélope, comme pour son avocate, le comportement de l'animateur aurait sans doute pu être dénoncé bien plus tôt. Maître Julie Chalumeau.
6: Il y a eu des signalements précédents dans des écoles, effectivement. Au niveau du périscolaire. En toute hypothèse, il y a déjà eu des comportements problématiques. Alors après, il y a des degrés sur les comportements problématiques, mais il y a déjà eu un recadrage précédent et qui manifestement n'a pas permis d'éviter ces faits-là.
4: Pour agression sexuelle sur mineur, le prévenu risque 10 ans de prison et 150 000 euros d'amende.
1: Merci Coralie Moreau. Vous avez tenté de joindre l'avocat de cet animateur, mais il ne vous a pas rappelé. L'homme nie toutes les infractions qui lui sont reprochées. Il parle de simple accolade et de, je cite, remarque bête et maladroite.
0: Des explications qui ne convainquent pas les parents. Plusieurs ont demandé le huis clos pour ce procès. 5h33, la météo, la Sarthe et la Mayenne en vigilance orange, pluie, inondation à partir de 6h. Le temps est instable sur l'ensemble du pays, avec un axe pluvieux orageux qui stagne une grande partie de la journée de la Bretagne sud au Pays de la Loire en passant par le bassin parisien et les Ardennes, avec de forts cumuls de pluie sur toute la façade est. La matinée est très nuageuse avec des pluies fréquentes ponctuées d'orages sur les Alpes. Cet après-midi, averses et orages qui concerne les régions allant de la Côte d'Azur à la Bourgogne, à l'Alsace-Lorraine, y compris sur un grand quart sud-ouest. Les côtes de la Manche et le pourtour du golfe du Lion gardent un temps plus clément. Et puis enfin de la neige qui est de retour aussi en montagne à partir de 1800 mètres sur les Pyrénées et 2400 mètres sur les Alpes. Les températures relevées en ce moment à Quimper, 10 degrés. À Lille, 11. À Rouen, Bordeaux et Toulouse, 12. À Paris, Blois et Grenoble, 13. 15 à Marseille. Vos messages aussi sur la page Facebook ici. En Loire-Atlantique, Jean a relevé 11 degrés. 11 degrés 5 à Mulhouse, merci Kevin. Même température, 11 degrés à Metz. On salue Patricia, 12 à Saint-Robert dans le Limousin. Merci Paul. Vladimir qui est à Villefranche-sur-Mer à 14 degrés. Puis même température, tiens, relevée par Caroline à Nice. Pour les maximales, entre 15 et 19 en général sur le pays. De 20 à 23 cet après-midi autour de la Méditerranée et en plaine d'Alsace et jusqu'à 24 en Corse.
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0: 5h35, excellent réveil avec la grande famille ici des 5h. Je vous l'avais annoncé, je vous l'avais teasé, Aude. Eh ben voilà, il est là, Pascal Obispo. Ça fait plaisir de bon matin tomber pour elle. Bon réveil.

0: Pascal Obispo, tombé pour elle, je tiens à signaler. Non mais je tiens à signaler quand même une petite arnaque, un scandale, cher Pascal. Aude ne connaît pas très bien vos paroles.
1: J'avoue, j'ai savonné.
0: Ah oui, dès la première strophe,
1: j'ai savonné. Effectivement, faut que je révise un peu mon Pascal.
0: Ben oui, s'il vous plaît, je compte sur vous.
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0: Bon, on est là chaque matin pour vous informer, vous divertir et vous mettre en garde aussi face aux arnaques du moment. Et ce matin, Aude, c'est plutôt un bon plan que vous avez pour nous. Hein.
1: Oui, vous qui rechignez à rentrer votre numéro de carte bleue sur Internet quand vous achetez quelque chose, j'ai une solution pour vous, un numéro de carte éphémère, je vous expliquer.
0: C'est parfait, on valide. Côté musique, on se fait plaisir de bon matin avec Coldplay. Feels like I'm falling in love. Coldplay, on l'écoute dans 5 minutes. Mais avant, on souhaite la bienvenue à Florence qui nous appelle depuis Lille dans le Nord. Bonjour Florence.
4: Oui, bonjour à tout le monde.
0: Comment ça va, de bon matin?
4: Tout va bien, merci à vous.
0: Bah, ravi de vous accueillir ce matin. Je découvre
4: merci
0: que vous êtes en formation en ce moment, c'est ça?
4: Oui, je suis en formation depuis le 10 mars 2026 pour effectuer bien sûr la logistique. Hein. C'est mon rêve depuis longtemps.
0: Ouais.
4: Et là, je suis au bout du tunnel et je vais passer mes cassettes et en espérant de l'avoir.
0: Eh ben franchement, c'est tout le bonheur qu'on vous souhaite. On est derrière vous, Florence. On vous soutient.
4: Merci beaucoup.
0: Ben non,
4: merci.
0: Mais on sent que c'est important aussi pour vous, donc on est de tout cœur avec vous. Eh ben justement, pour vous accompagner dans ces révisions, parce que ça doit aussi passer par ça, on vous offre, nous, ce matin, la Radio Collector, ici, dernière génération. Comme ça, vous pourrez aussi écouter les artistes que vous aimez, Isabelle Boulay, Chimène Badi, parce que je sais que vous
4: Chimène
0: les avez rencontrés.
4: Oui, ouais. C'est ça, j'étais là voir Chimène le 13 avril, et j'ai eu la chance qu'elle me dédicace son dernier album, et franchement, c'est bien. Bien.
0: Ah là là, ça fait plaisir à entendre. De bon matin, Florence. On vous souhaite une très très bonne journée. On vous embrasse bien fort et merci de votre fidélité.
4: Merci beaucoup. Merci à Issinor. Merci beaucoup. Merci.
0: À bientôt.
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0: C'est pas vrai, le rendez-vous anti-arnaque. Aude, vous nous parlez ce matin d'une solution bien pratique pour éviter de se faire piquer notre numéro de carte bleue.
1: Oui, c'est la carte bleue éphémère, la e-carte bleue, c'est son vrai nom. Patrice, un auditeur, m'a écrit l'autre jour. Il écoute souvent la chronique et il me suggère d'en parler. Il a raison, très bonne idée, cette e-carte bleue. Si vous ne voulez pas laisser traîner votre numéro de carte partout sur Internet à chaque fois que vous achetez quelque chose. Comment ça marche? Votre banque, en fait, génère un numéro de carte éphémère, utilisable une seule fois. Exemple, j'ai repéré un joli maillot de bain sur Internet ou je réserve un train pour les vacances. Au moment de payer, au lieu de rentrer le numéro habituel qui est écrit sur ma carte bleue en plastique, je demande à l'application dédiée sur le téléphone ou sur l'ordinateur de me donner un numéro de carte unique. Je le rentre et le tour est joué, c'est payé et personne ne pourra l'utiliser ensuite pour faire un autre achat, il devient inutilisable.
0: Bon, petite question pratique, c'est payant ou c'est gratuit la e-carte bleue?
1: Ça dépend des banques et des options que vous avez, c'est du cas par cas, mais j'ai fait un petit tour, Johan, sur les sites des banques et au maximum, on parle de quelques euros par an, donc ça peut valoir le coup. Autre solution, le cryptogramme dynamique. Cryptogramme, ce sont les 3 chiffres, vous savez, qui sont derrière la carte. Pareil, certaines banques proposent de vous générer des chiffres aléatoires que, pareil, vous rentrez une seule et unique fois juste pour vous acheter ces fameuses lunettes de soleil, Johan, sur lesquelles vous avez flashé. Voilà pour ces quelques astuces. J'espère que ça peut réconcilier un peu certains d'entre vous avec les achats Internet. Vous êtes pas mal à me dire que vous avez levé le pied par peur des arnaques et je comprends tout à fait, je fais pareil.
0: Non mais c'est vrai, j'ai commencé aussi à regarder pour cette fameuse e-carte bleue. C'est intéressant en tout cas. Chronique à retrouver sur ici.fr, page C'est pas vrai. Et puis si vous avez, vous aussi, des bons plans pour éviter les arnaques, vous nous les partagez ici @radiofrance.com. 5h44, voici Coldplay, Feels Like I'm Falling In Love sur votre radio ici. Bon réveil.

0: Feels Like I'm Falling in Love, Coldplay sur votre radio ici. Avec la hausse du prix des carburants, est-ce vraiment le bon moment de passer aux véhicules électriques? Les avantages et les inconvénients, on en parle avec l'Automobile Magazine dans moins de 2 minutes. À tout de suite. 5h48, retrouvons l'équipe d'ici matin pour un point sur l'actualité qui va marquer votre journée. L'info près de chez vous, c'est ici. Bonjour.
1: Bonjour, oui, et c'est avec Marianne Naquet en Normandie.
2: C'était dans les tiroirs, c'est désormais confirmé au Havre. La maternité de l'hôtel de l'hôpital privé de l'Estuaire va bien fermer en septembre-octobre. Une fermeture qui fait réagir et dont prend acte le maire, Édouard Philippe.
3: Ça n'est pas une bonne nouvelle. Cela dit, quand une entreprise veut fermer une activité, elle peut la fermer. Donc nous en prenons acte. Évidemment, la priorité pour le maire du Havre, c'est de faire en sorte que cela n'ait pas de conséquences.
2: On fait le point sur ces conséquences de cette fermeture dans l'info d'ici à 7h31.
1: 30 lits contre 15 aujourd'hui, jusqu'ici en tout cas.
2: Au nouveau bâtiment d'archéologie de l'hôpital Saint-Julien, à Petit-Queville, une unité dédiée au sevrage et surtout de nouvelles conditions d'accueil qui vont aider les patients à guérir plus vite, selon le docteur Alexandre Baguet, chef de ce service d'addictologie.
4: L'addiction, souvent, les personnes qui en souffrent ont souvent un déficit d'image d'elles-mêmes, c'est ce que renvoie aussi la société souvent. Le fait de pouvoir être accueilli dignement, de façon humaine, c'est vraiment quelque chose d'important.
2: On est allé visiter ce bâtiment dans l'info d'ici à 6h31.
1: Des averses ici ou là, un ciel nuageux, voire même très nuageux. En fin de journée quand même, sur le Pays de Caux, sur la côte, ça pourrait s'améliorer un petit peu avec un petite présence du soleil. Température maximale de 13 à 16 degrés. Ce n'est pas très élevé au meilleur de la journée. Il fait déjà néanmoins sous les nuages une confortable température de 12 degrés à Évreux ou de 11 degrés à Rouen. On a la même chose au Havre et à Dieppe. 11 degrés. La météo et les infos, c'est ensemble à partir de 6 heures.
0: Ici, dès 5 heures. 5h49, la une de la presse.
5: Une question ce matin, envolée des prix à la pompe, enjeu géopolitique, la guerre en Iran est-elle devenue le meilleur argument de vente des véhicules électriques?
0: Et ben justement, on en parle avec Christophe Congréga, journaliste à l'Automobile Magazine. Bonjour Christophe.
6: Bonjour.
0: Merci d'être avec nous ce matin, votre éclairage est important parce que c'est vrai que la guerre en Iran a un impact sur la pompe à essence, mais également sur la vente de voitures électriques.
6: Alors, en fait, on voit une évolution des ventes de voitures électriques et on peut effectivement attribuer ça au problème entre l'Iran et les États-Unis et Israël. Mais en fait, c'est un petit peu un trompe-l'œil. Parce qu'en fait, sur les ventes de voitures neuves, il y a généralement plus de 2 mois entre la prise de commande et la livraison. Donc en fait, les ventes de voitures électriques qu'on voit un peu en hausse là, c'est pas exactement lié à ça. C'est en fait lié à un autre phénomène, c'est que en fait, les voitures de société, la réglementation a changé et quand on a une voiture de société et qu'on est un salarié, on est maintenant importement, si c'est pas une voiture électrique, sur les avantages en nature. Donc en fait, c'est plutôt les voitures de société qui ont basculé et aujourd'hui, 38% des voitures de société sont électriques pour cette raison-là, pour des raisons fiscales. Donc c'était un petit peu un trompe-l'œil, c'est deux phénomènes qui se télescopent. Mais en fait, ils ont des raisons différentes.
0: Ouais, son regard, il est intéressant ce matin. Très concrètement, quels sont les avantages de l'électrique?
6: Les avantages de l'électrique, c'est le premier, c'est le coût. Parce qu'en fait, quand une voiture thermique aujourd'hui vous coûte, on va dire plutôt 12 euros au 100 km, une voiture électrique moyenne va vous coûter 4 à 5 euros au 100 km. Donc ça fait un gros écart. C'est ça qui motive un petit peu les acheteurs. Et ce qu'on voit par contre bouger pour les acheteurs individuels, c'est qu'ils sont en train de rechercher des voitures d'occasion électriques.
0: Ouais, ça, c'est
6: et
0: vrai.
6: Ça, c'est nouveau. Parce que c'était très difficile de revendre une voiture électrique d'occasion. Donc les stocks étaient longs à écouler. Et les voitures restaient 60, 70, 80 jours, voire plus. Et aujourd'hui, comme il y a une demande chez les particuliers, et ben effectivement, on voit une meilleure fluidité sur le marché d'occasion des voitures électriques.
0: On parlait des avantages côté finance. Il y a malgré tout des inconvénients aussi avec la voiture électrique.
6: Alors, effectivement, il y a quelques inconvénients parce que d'abord, ces voitures sont plus chères. En général, à peu près 10 000 euros plus chères qu'une voiture thermique équivalente. Donc ça, c'est un vrai inconvénient. L'autre inconvénient, c'est que si on veut une voiture thermique pas trop chère, à peu près abordable par les classes moyennes, souvent, c'est des batteries qui ne sont pas très, très grosses et les autonomies sont assez limité. Alors, il n'y a pas de problème pour un usage urbain, extra-urbain, pour aller au travail tous les jours, pour emmener les enfants au sport, etc. Ça va à peu près toujours. Le problème, c'est dès qu'on veut faire des déplacements un peu longs, un week-end ou un grand trajet, si c'est sur autoroute, on a des bornes de recharge rapide, ça se passe pas trop mal. Si c'est pas sur l'autoroute, c'est quand même beaucoup plus difficile à trouver. Et là, les temps de recharge peuvent s'allonger. Si je vous parle d'une Renault 5, par exemple, qui a une batterie de 50 kWh, si on n'a pas de borne rapide sur une borne dans le réseau en ville, on peut y passer 4-5 heures. Donc ouais. Ça, c'est un vrai problème.
0: Ouais, c'est vrai que c'est significatif. Christophe Congréga, merci en tout cas pour cet éclairage ce matin. Je rappelle que vous êtes journaliste à l'Automobile Magazine. 5h53. Aude, vous aimez les animaux ?
5: J'adore les animaux.
0: Ce matin, on va parler chiot business, parce que ça cartonne. C'est vrai qu'on considère un peu des chiots ou des chiens comme des enfants de la
5: Clairement.
0: Maison. Bah oui, ça c'est vrai. Et Muriel Jordan vous a posé aussi la question. On en parle dans un instant, mais avant, tiens, on parlait de voiture, on file dans le trafic. Avec qui ? Avec Francis Cabrel. Ma place dans le trafic. Très bon réveil.

0: pense à vous, les leftos qui êtes sur la route en ce moment avec Francis Cabrel, Ma place dans le trafic. 5h56, c'est l'heure de votre rendez-vous pour tout comprendre des tendances de notre société. Ces tendances avec Muriel Jordan et aujourd'hui on s'intéresse à la toutoumania.
1: Oui, vous avez remarqué tout ce chiot business, toutes ces célébrités qui s'affichent sur les réseaux sociaux avec leurs chiens, sites de rencontres pour les animaux, boutiques partout en France dédiées au bien-être animal, il y a même des hôtels, des spas. Et depuis quelques mois, une chaîne télé, Dog and Cat TV, qui comme son nom l'indique, s'adresse aux passionnés de chiens et de chats, qu'on regarde avec des pop-corns et des croquettes.
2: Alors que nos connaissances sur leur comportement progressent, nous découvrons les qualités fascinantes des chats.
3: Découvrez le parcours hors norme de ces canins d'élite formés pour détecter drogues, explosifs et protéger nos vies.
4: Alors, qui sera sacré meilleur toiletteur pour chiens ?
1: Une chaîne payante qui est apparue chez l'opérateur Free en septembre dernier, sorte de Netflix des toutous, avec j'espère bientôt une version de Top Chef, hein, pourquoi pas, autour de la croquette, ou un jeu qui veut gagner des ronrons. On assiste en France à une folie autour des chiens et des chats, une sorte de toutoumania.
5: Avec aussi, Muriel, un phénomène de plus en plus courant, considérer le chien comme son enfant, ça c'est tout moi. On appelle ça la dog parentalité.
1: Phénomène qui a même fait l'objet d'études très sérieuses. Par exemple, une étude hongroise suggère que les chiens ayant plusieurs caractéristiques communes avec les enfants, ça pourrait expliquer pourquoi certains humains parlent de leur animal de compagnie comme de leur bébé. D'ailleurs, il existe de plus en plus de comptes Instagram, hein, ou TikTok de chiens et de chats. Là, vous avez Nimbus, c'est le chat sibérien aux 2 millions d'abonnés. Il y a aussi Will, le beagle.
6: Séance, essayage, le style, le confort, la liberté de mouvement.
7: Bon, eh bien, mes deux chiens se sont battus il y a deux jours.
1: Vous avez aussi Yuki et Yumen, deux chiens Akita à Bordeaux dont on suit le quotidien.
7: Même si en vieillissant, ils sont passés de deux Twix à se coller.
1: Une façon différente pour ces internautes de se raconter par le biais de leur animal. C'est un phénomène tellement répandu qu'il a donné lieu à une tendance baptisée par les anglophones « fur baby », traduisez « bébé à fourrure ». Vous avez aussi Mathieu, un Montpelliérain, maître de Rio, un sacré de Birmanie de 5 ans. Alors Mathieu fait voyager son chat au bout du monde. On le voit en liberté se balader au Costa Rica, en Espagne. Le chat fait du kayak, il va dans un resto étoilé. Le rêve de tout propriétaire de chat ingérable.
8: Regardez ce chat extraordinaire. J'étais en bas, je l'ai laissé visiter tout l'hôtel tout seul.
9: Je t'ouvre le portail, Rio, tu passes par en dessous.
8: Allez, monsieur. Merci, papa. De rien, Rio.
1: Bref, ces tendances de faire de nos chiens et de nos chats des stars sur Internet, et ne nous voilons pas la face, c'est bien sûr aussi un moyen pour les maîtres et les maîtresses de recevoir des produits gratuits, des voyages offerts, etc., etc. Parce que parmi ces vidéos, une grande partie sont des posts sponsorisés. Voilà donc un vrai business de niche.
0: Et ben je crois que Rio a des plus belles vacances que nous, visiblement. Merci beaucoup, Muriel Jordan. On parlait de la toutoumania, voici la Ici Matin Mania. C'est avec vous, les amis. Bon mardi.
10: Très bon mardi, évidemment. Et puis on aura notre veto tout à l'heure. On va essayer de se trouver un pet-sitter de qualité. Bah oui, le baby-sitter, c'est pour les enfants et les bébés. Le pet-sitter pour garder vos animaux. Bonjour, bienvenue, c'est Michel Jérôme. Il sera là vers 6h45, notre veto. Avant cela, il y a des infos avec vous, Marianne Naquet. Bonjour.
11: Bonjour Michel, bonjour à tous.
10: Il y a également Loïs, Lucas, toute l'équipe pour vous accompagner et vous réveiller. On est de bonne humeur, comme tous les jours.
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10: Ici Normandie, bonjour, c'est mardi, il est 6h. Marianne, c'est bientôt le bout du tunnel ou plutôt le bout du pont.
11: Le pont Flaubert. Tout se passe pour le mieux sur le chantier. Les travaux de raccordement de la Sud 3 vers le pont à Rouen, c'est quasiment fini dans le sens sud-nord quand on arrive à Rouen depuis la Sud 3. Date de mise en service fin juin, pas de retard. Les délais sont tenus pour ce chantier commencé véritablement en 2022. Un raccordement d'un kilomètre déjà opérationnel depuis un an dans le sens nord-sud avec toujours le même but, fluidifier le trafic, Bradley de Souza.
13: De ces travaux qui ont commencé il y a 4 ans, il ne reste que ces quelques équipements à poser.
14: Des protections phoniques, des panneaux de signalisation, des bandes blanches.
13: Jean-Luc Roland est chef de projet à la DREAL Normandie, chargé de superviser ce chantier.
14: Et les équipements de sécurité comme les glissières, à quelques endroits, elles ne sont pas encore posées.
13: Sur cet axe, pas très loin du rond-point de la Motte, cette sortie n'existera d'ailleurs plus à la fin des travaux qui avaient un objectif.
14: D'améliorer les conditions de circulation. Donc oui, il y a le phénomène de congestion. La voie rapide Sud 3, c'est suivant les jours entre 60 000 000 et 70 000 véhicules par jour et 6 000 poids lourds.
15: Il faut bien comprendre que c'est pour ceux qui font une liaison directe, on va dire, à 13 sur 350.
13: Pascal Gabé, le directeur interdépartemental des routes nord-ouest.
15: Globalement, c'est pas loin de la moitié du trafic. Ce sont des gens qui, effectivement, sont plutôt en transit par rapport à l'agglomération rouennaise. Donc pour eux, ce sera vraiment une vraie plus-value, puisqu'effectivement, ils vont avoir une liaison directe sans passer par des giratoires.
13: Cette liaison d'un kilomètre 100 qui a coûté 180 millions d'euros, financée en partie par la région Normandie.
16: C'est le dernier projet dans les prochaines années. Il n'y aura rien d'autre de significatif.
13: Hervé Morin, son président.
16: L'État nous a piqué 180 millions d'euros de recettes. En clair, la seule solution, c'est de réduire la voilure sur tout ce qui est programme routier.
13: Le président de la région qui, par ses mots, enterre aussi un autre programme routier, le contournement Est.
11: La région prévoyait de mettre le plus d'argent dans le contournement Est, 205 millions d'euros, le département 42. Le ministre des Transports ne s'est toujours pas prononcé dessus. En juillet dernier, en déplacement au Havre, Philippe Tabarot a dit que ça ne se ferait pas, je cite, sans consensus entre toutes les collectivités, alors que la ville de Rouen et la métropole sont contre. Le contournement S, c'est ce projet vieux de plus de 50 ans d'autoroute à péage de 41 km qui doit relier la 28 à la 13, contourner Rouen par l'Est et désengorger le centre-ville. Dans un communiqué envoyé hier, l'association rouennaise Effet de serre toi-même parle d'une victoire d'étape après la déclaration d'Hervé Morin. Elle compte désormais interroger le département pour savoir comment il compte financer ce projet après le retrait de la région.
10: C'est toujours un grand pas.
11: Accepter de reconnaître qu'on a une addiction à l'alcool, au tabac ou bien aux drogues et supporter le regard des autres. Aller se faire soigner aussi, c'est possible d'y aller dès qu'on se sent prêt. À l'hôpital Saint-Julien à Petit-Queville, près de Rouen, dans le nouveau bâtiment Ariane, ouvert depuis début mars. L'addictologie, c'est 800 patients par an. Il y a un vrai besoin. Alors ce nouveau site tout neuf, ça va être évidemment bien mieux pour les patients. C'est pensé pour eux, indique le docteur Alexandre Baguet, chef du service.
17: Ce sont des conditions d'accueil bien meilleures et bien plus actuelles par rapport aux standards. Mais ça va au-delà. Ça va au-delà et c'est vrai que on a un environnement d'accueil et de travail qui est beaucoup plus adapté à nos patients, dans un environnement beaucoup plus apaisant, qui permet de s'isoler aussi plus simplement, qui permet d'avoir des soins de façon beaucoup plus simple que ce qu'on pouvait avoir avant. L'addiction, souvent, les personnes qui en souffrent ont souvent un déficit d'image d'elles-mêmes. C'est ce que renvoie aussi la société souvent. Et le fait de pouvoir être accueilli dignement, de façon humaine et très respectueuse, c'est vraiment quelque chose d'important et qui contribue beaucoup à faciliter le rapport avec le patient et la qualité des soins. C'est vraiment une vraie opportunité. C'est aussi plus grande capacité hospitalisée et donc pouvoir faciliter l'accès aux soins pour les patients du territoire.
11: Et les patients, justement, comment se sentent-ils dans ce nouveau bâtiment? On a rencontré Martin, venu du Havre, dans l'info d'ici à 6h31. Il suit une cure pour ses addictions. À noter qu'on met aussi dans la catégorie des addictions les écrans et les jeux d'argent. C'est confirmé depuis hier, fini les accouchements à la maternité de l'hôpital privé de l'Estuaire. Elle va fermer définitivement en septembre-octobre. C'était dans les tuyaux, on vous en avait parlé sur ICI Normandie début avril. Le groupe Ramsay Santé, propriétaire de l'HPE, y pensait au vu de la baisse des naissances et du manque de rentabilité. Cette fermeture, ça veut dire quoi? Ça veut dire pas le choix pour les futurs parents. Pour avoir leur bébé, il faudra aller dans la maternité publique de l'hôpital Monod s'ils veulent un accouchement dans l'agglomération du Havre. Qu'est-ce qu'en dit Édouard Philippe? On entendra sa réaction dans le journal de 7h.
10: Ici Normandie, il est 6h05. Vous avez jusqu'à cet après-midi pour l'écouter.
11: Elle aime la radio sur 96.1, celle du lycée Modeste Leroy. Elle émet à Évreux, à une vingtaine de kilomètres autour. Mais pourquoi, dans quel but? Eh bien, c'est lié à l'éducation aux médias et à l'information avec l'aide du programme Reporter Normandie Jeune et l'association Zone d'Onde. L'établissement a réussi à avoir une fréquence temporaire pour 2 jours de direct, Laurent Philippot. Vous avez glissé votre micro.
18: Attention, silence plateau s'il vous plaît.
19: C'est la première fois que le lycée Modeste Leroy obtient cette fréquence temporaire sur 96.1. Agnès Tulef est professeure documentaliste et référente numérique.
20: C'est énorme, parce que là les parents nous entendent. Je voyais là tout à l'heure les classes qui sont intervenues, qui étaient calées sur les réseaux sociaux pour voir avec leurs parents s'ils entendaient bien, si 96.1 ça passe partout ou pas.
19: 140 élèves sont mobilisés autour de ce grand direct, orchestré par la classe journalisme, la seconde 8, dont fait partie Baptiste.
21: C'est 9
2: plusieurs classes journalistes, plus d'autres classes et aussi d'autres collèges vont venir s'associer avec nous pour former une radio.
19: Noah veut lui informer sur les dangers des médias.
21: C'est par exemple la surinformation, c'est les fake news, faut pas croire évidemment tout ce qu'il y a sur Internet.
19: Parmi les invités, le collège Georges Politzer d'Evreux qui a préparé un podcast sur Claude Monet.
22: Et si Monet vivait aujourd'hui et qu'il était un influenceur, il ferait le buzz.
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19: Ce grand direct, c'est aussi l'occasion pour certains élèves d'évoluer dans un autre cadre, à la grande surprise de Vanessa Hérault, professeure d'atelier en accompagnement de soins et services à la personne.
25: Certaines, en contexte de cours, sont très timides, il faut vraiment batailler pour les faire parler au tableau. Et là, je les ai trouvées très à l'aise, très performantes au micro.
19: Au programme aujourd'hui, Habiter à la campagne par le collège de Ménil-sur-Iton ou Habiter demain par le lycée Hébert d'Evreux. Fin des émissions à 16h sur 96.1.
11: La radio émet depuis hier 12 heures de direct au total. Si vous habitez un peu loin d'Evreux, les programmes sont diffusés en direct sur le site de Zone d'Onde. Vous aimez les Dragons de Rang, vous êtes déjà abonné, vous suivez assidûment les hockeyeurs rouennais. Eh bien, vous pouvez vous réabonner depuis hier, ouverture de la campagne de réabonnement pour la saison 2026-2027, c'est jusqu'au 5 juin. Et pour ceux qui voudraient s'abonner, c'est à partir du 8 juin.
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11: Ça va être maussade aujourd'hui, Michel.
10: Oui, très couvert, humide. Voilà ce que nous annonce Météo France avec quelques rares possibilités de soleil et ce serait peut-être le long des côtes. Alors, la bonne nouvelle, c'est que nous sommes en vert sur la carte de vigilance de Météo France. Seuls deux départements français sont en orange pour pluie, inondation. C'est la Mayenne et la Sarthe. C'est pas si loin de chez nous. Nous avons une douzaine de températures qui s'affichent, ou plutôt une douzaine de degrés qui s'affichent au niveau température. C'est confirmé par Denise. Elle est à Grand-Queville, 12 degrés, ou encore Michael, 11 degrés, à Forges-les-Eaux de bon matin. Pour la suite, température max, 13 à 16 degrés. C'est pas colossal pour attaquer cette semaine. Vous avez envie de la tendance? Allez, je vous la donne pour les jours à venir. Demain mercredi, des nuages nombreux en début de journée. Peu à peu, une place pour le soleil dans l'après-midi. Jeudi, on débute sous le soleil et là, ce sont les nuages qui reviennent et qui circulent dans le courant de la journée. Vendredi, samedi, risque de pluie ou encore d'orage. Et pour dimanche, on garde cette tendance. Sur la route, rien à signaler. Vous rencontrez un problème, vous nous appelez au 02 35 07 66 66 ou vous nous envoyez un message via WhatsApp, c'est le même numéro.
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10: 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C'est l'effet, je crois que c'était Impulse, me semble-t-il. 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C'est le pouvoir des fleurs. Je me

0: Ah non, ça c'est Renaud, ça c'était Laurent Voulzy, il est 6h12.
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0: Bonjour, c'est le petit-déj partagé avec Marianne Naquet et toute l'équipe. 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
3: Alors
0: allez, tendez l'oreille, aujourd'hui, entre 7h30 et 8h.
3: D'accord.
0: Ouais, j'en dis pas beaucoup plus. Pas beaucoup plus, et c'est une artiste qu'on attend de pied ferme dans quelques temps en France. Je n'en dirai pas beaucoup plus une nouvelle fois. Il est 6h13. Dans un instant, avec Isabelle Lebrun, on va faire installer une borne de recharge pour notre voiture électrique à la maison, si c'est possible.
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0: La vie au quotidien, c'est simple, comme par exemple une prise dans le garage, Isabelle Lebrun.
9: Avec la hausse du prix du carburant, vous êtes nombreux à vous intéresser aux voitures électriques, mais ces voitures, il faut les recharger. Nous sommes ce matin avec Étienne Hiss. Bonjour Étienne.
10: Bonjour Isabelle.
9: Alors vous installez des bornes de recharge électrique pour les particuliers, entre autres, donc
10: oui.
9: Chez eux directement?
10: Absolument, c'est-à-dire que il existe aujourd'hui toute une proposition de bornes de recharge qu'on peut installer à domicile. Alors ce ne sont pas des recharges ultra rapides comme on peut avoir sur les parkings de supermarchés ou sur le bord de l'autoroute. C'est des recharges qui prennent, on va dire, environ 4 à 6 heures pour charger un véhicule, alors
9: d'accord.
10: Que sur une aire d'autoroute, il faut entre 20 et 30 minutes.
9: Et ça veut dire qu'on ne peut pas recharger sa voiture sur une prise électrique traditionnelle?
10: Alors c'est dangereux de recharger son véhicule sur une prise traditionnelle parce que les prises traditionnelles ne sont pas calculées à leur fabrication pour supporter une charge électrique sur la durée d'une charge de voiture. C'est-à-dire que pour recharger la batterie d'un véhicule sur une prise normale, il faut plus de 20 heures. Et une prise normale n'est pas faite pour ça. Et il y a tout simplement, clairement, un risque d'incendie.
9: Des recharges pour les voitures électriques, il en existe plusieurs types, des bornes de recharge?
10: Oui, il existe plusieurs bornes de recharge. Alors les bornes de recharge, on va les choisir en fonction du véhicule et en fonction de l'installation électrique que l'on a chez soi, ou aussi en fonction de l'usage que l'on fait de son véhicule. C'est-à-dire que si on roule très peu, on pourra installer une prise dite renforcée, qui peut prendre une charge pendant longtemps, mais qui va charger lentement. Si par contre, on utilise son véhicule électrique pour un parcours quotidien, et qu'on veut récupérer une autonomie de 250, 300, 350 km tous les jours, là, il faut ce qu'on appelle une borne de recharge. Et là, c'est, on va dire, l'installation électrique de la maison qui va limiter l'installation qu'on peut faire. Donc ce sera soit du monophasé, soit du triphasé.
0: Et ben voilà, renseignez-vous. Hein. Surtout, il y a d'excellents poseurs dans notre région. Adressez-vous à une entreprise régionale. Vous ne serez pas déçus, j'en suis convaincu. On en reparlera dans le courant de la matinée de ces prises pour recharger votre voiture électrique. Dans un instant, lui, il parcourt la région en voiture. Alors, rencontre des Normands du bout du coin, on sera à Ry et on va faire du vélo avec Fred Romanuik.

0: Et oui, c'est ici, c'est le cas de le dire, sur votre radio locale, ici Normandie, il est 6h20, Jean-Louis Aubert.
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0: Sur les plages, comme dans la communauté de communes Interco-Vexin, Fred Romanwick, les Normands du bout du coin font du vélo.
2: Vu le prix du carburant, en ce moment, on est un paquet à se demander si on va pas aller bosser en skateboard. C'est pas mal, ça, pour faire des économies. Après, le problème avec le skateboard, c'est que ça manque un peu de pédale. Si vraiment c'est un souci, je vous propose qu'on se focalise plutôt sur le vélo. Aujourd'hui, je vous présente Corentin, un petit jeune qui a une patate contagieuse.
3: Et où mon coco ?
2: Il est juste devant toi.
3: Comment tu vas, mon petit gars ?
4: Bah, ça va, la forme.
3: Chez toi, ça sent le vélo, en fait.
4: Bah, ça sent un peu le pneu, ouais. Et puis l'huile, en fait, finalement.
2: Mon copain, tout le monde l'appelle Coco.
3: C'est ton petit chez toi depuis pas longtemps, ici, mon Coco ?
4: Bah, là, oui, ça fait 3 mois.
2: 3 mois qu'il a enfin monté sa petite affaire.
4: Ça y est.
2: On est dedans.
4: On est dedans, quoi. Bon, bienvenue chez moi.
3: Eh, c'est beau chez toi.
4: Tu trouves ça comment ?
3: Bah, je trouve ça super bien. Ça me fait plaisir de voir de la jeunesse qui se bouge et qui fait des choses.
4: Ouais, c'est trop cool, merci.
3: Et qui va au bout de sa passion. Parce que si on a aujourd'hui une boutique de vélo à Rye,
2: c'est parce qu'on a un fou de vélo.
4: Ouais, bah bien sûr. Bah, moi, j'ai toujours baigné dans le vélo. Hein. Depuis que j'ai 7-8 ans, j'ai dit à mon père, en regardant le Tour de France, bah, c'est ça que je veux faire.
2: Coco a donc fait du vélo.
4: Et le club de vélo où j'ai commencé, il est à 5 km de mon magasin.
2: Le club de Quatennay.
4: Ça, c'est, je trouve ça génial.
2: Et dans ces clubs, il a croisé des champions.
4: Bah, j'ai la chance d'avoir grandi avec quelqu'un qui fait du vélo sur le Tour de France.
2: Ah ouais ?
4: Mathis Louvel. Il est dans l'équipe NSN.
2: Il y en a un autre qu'il a souvent croisé.
4: Tadej Pogacar.
2: Connais pas.

0: À un moment donné, ces années-là, je me suis dit, bon, moi, je serai jamais un champion. Bon, faut être vraiment courageux pour être professionnel. Et puis, il y a un pourcentage de chance où ça fonctionne pas. Donc, autant prioriser le pourcentage de chance qui fonctionne, c'est-à-dire les études. Là, j'ai un bac plus 5 et je l'ai fait tout en alternance. Donc, c'est trop cool. Et ça me permet derrière d'ouvrir mon propre commerce à 28 ans, quoi.
1: Et le vélo, c'est de plus en plus de technologie pour aller de plus en plus vite.
0: Aujourd'hui, il y a 10 ans, la moyenne à Paris-Roubaix, c'était 43 km/h. Cette année, ils ont fait 49 km/h.
2: 6 de plus, c'est énorme.
0: C'était impensable il y a quelques années.
2: Il y a des pavés qui te ralentissent beaucoup aussi.
0: Alors, pour ceux qui n'ont jamais fait de pavés, je leur souhaite d'essayer juste 500 mètres.
2: Ça fait mal au cul. Hein.
1: Ah ouais, ça tape. Faut mettre un coussin.
0: Une selle de rembourré.
1: Et pour ceux qui veulent aller plus vite, il y a le vélo électrique.
0: Elle est vraiment affolante, la demande. Il y a vraiment, je pense qu'il y a 60% des personnes qui rentrent dans le magasin qui me demandent des conseils sur le vélo assistance électrique.
1: Il est à fond dans le vélo, mon coco.
0: La tête dans le guidon, tout ça, quoi.
1: Aujourd'hui, il a enfin sa petite boutique de vente et réparation.
0: Tu retapes les vélos, tu les répares et parfois, tu les améliores.
1: Pignon fixe cycle, c'est sa boutique à Rye.
3: Ah ouais, un bel endroit. À Rye, très sympa. On va aller y faire un petit tour en vélo, peut-être. À la rencontre des Normands du bout du coin de l'Interco Vexin. Encore demain, bien sûr. Le nouveau Taylor Swift tient pour vous.

0: Taylor Swift. Il est 6h26. Ne bougez pas, dans un instant, votre horoscope et toute l'actu locale dans moins de 4 minutes.
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2: L'horoscope Catherine Viguier, on parle d'un signe aujourd'hui en particulier.
3: Du Sagittaire, mais pas que.
4: Bélier, vous aurez soif de voir ailleurs, d'apporter une note de fantaisie à votre quotidien.
5: Taureau, on vous sollicite pour défendre vos intérêts. Bon, vous saurez aussi défendre les vôtres.
6: Gémeaux, ne restez pas triste. Voyez haut, grand, quelqu'un vous trouve chouette et vous attend.
7: Cancer, vous aspirez à un meilleur travail et vous avez des plans, un plan en particulier.
8: Lion, ça se passe bien si vous restez ouvert aux avis contraires. Aujourd'hui, vous allez pouvoir avancer.
9: Vierge, s'il y a des tensions, vous verrez, elles seront vite atténuées avec une solution en vue.
10: Balance, essayez de prévoir une pause qui vous emmène ailleurs, qui vous fasse respirer un autre air.
11: Scorpion, vous ferez fructifier vos biens avec force, ce qui ne vous empêchera pas d'être respectueux.
12: Sagittaire, journée idéale pour faire part de vos émotions et si elles sont ancrées au fond de vous, sortez-les, parlez.
13: Capricorne, vous illuminez le cœur d'un être cher et il vous le rendra bien, loin des projecteurs.
14: Verseau, en famille, ne croyez pas que la partie est perdue, au contraire, il faut persévérer.
15: Poisson, ça se passe bien, vous verrez, on vous aime plus que ce que vous pouvez le croire.
16: Et pour nous tous, on essaie un nouveau truc qui nous enchante.
2: Bon, ben on a la journée pour trouver. Hein. Merci beaucoup, Catherine Viguier.
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2: C'est aujourd'hui, lundi, mardi déjà. Oh là là, quel plaisir de vous retrouver, de prendre un petit café ensemble, un thé, un chocolat, ce que vous voulez, avec Marianne Naquet qui vous informe.
17: Bonjour Michel, bonjour à tous, ça filoche hein, déjà mardi.
2: Ouais. Déjà mardi, alors d'autant que vendredi, il y en a beaucoup qui vont connaître les joies d'un week-end prolongé, ça va passer très vite. 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J'attends vos messages au 02 35 07 66. 66, messages vocaux, on vous offre vos billets à 7h20 et à 8h20. Pour l'instant, il est 6h30 et Marianne, des chambres simples et doubles.
17: Plus de lits, le doux par rapport à avant, au nouveau bâtiment d'addictologie au sein de l'hôpital Saint-Julien à Petit-Quevilly, près de Rouen, il accueille les premiers patients début mars.
2: C'est l'info d'ici, reportage dans 1 minute 30, juste après toute l'actualité en France et dans le monde, le 90 secondes au Drazo.
18: Le patron du Tour de France, Christian Prudhomme, est ravi de la participation de la jeune pépite Paul Sexas à la Grande Boucle cet été. Il réagit à notre micro ici, il salue une très belle nouvelle.
19: Je n'ai pas vu un tel élan depuis Bernard Hinault. Certes, il n'a que 19 ans, mais c'est d'ores et déjà un champion du présent.
18: Le français Paul Sexas, il deviendra dans 2 mois le plus jeune coureur sur le Tour depuis 1937. L'Académie de médecine demande une nouvelle fois la vaccination obligatoire de tous les soignants contre la grippe. Elle estime que les infections grippales sont très sous-estimées au sein des hôpitaux et des EHPAD. La flambée des prix à la pompe a engendré pour l'État 190 millions d'euros de recettes fiscales supplémentaires en mars-avril. Sébastien Lecornu, le Premier ministre, promet que les surplus serviront intégralement à financer les aides à la pompe déjà annoncées. La crise énergétique ne doit, dit-il, enrichir personne. Les fortes pluies sont de retour en ce mois de mai et voilà qui contraste avec avril. La France vient de vivre le 4e mois d'avril le plus sec depuis 1959. Les villes de Cannes, Nice et Le Mans n'ont pas reçu une seule goutte d'eau le mois dernier. Image forte hier soir à la Nuit des Molières. Muriel Robin reçoit un Molière d'honneur, très ému. Elle a demandé au ministre de la Justice, Gérald Darmanin, de renoncer à son texte de loi d'accélération des procédures judiciaires. Un viol, dit Muriel Robin, ça ne se négocie pas, ça se juge. Je vous demande d'être à la hauteur de ce fléau.
17: Après 2 ans de travaux, un tout nouveau bâtiment d'addictologie au sein de l'hôpital Saint-Julien à Petit-Quevilly, près de Rouen. Son nom, Ariane, ouvert depuis début mars, 30 lits contre 15 avant. Une unité spécialisée dans le sevrage des addictions. D'un côté, les hospitalisations, de l'autre, le suivi avec l'hôpital de jour. Les patients sont libres de venir consulter, c'est de leur plein gré. Et tout a été fait, Bradley de Souza, pour qu'ils se sentent le mieux possible.
20: Assis sur ce banc, juste devant ce centre d'addictologie, un livre livre dans les mains.
21: L'ambiance, le cadre fait qu'on est à l'aise pour se soigner, se sevrer.
20: Martin, 29 ans, qui vient du Havre, suit une cure pour ses addictions.
21: Alcool, ouais, cocaïne, c'est plus récent, mais ouais, ça faisait bien un an et demi que j'étais dedans quand même. Je sentais qu'il y avait un souci, que ça allait plus trop, qu'il fallait que je me soigne et je voulais me reprendre en main moi, ma santé et puis bah, ma vie en général. Quoi.
20: Dans ce cadre où les patients se sentent plus en confiance, constate Marie, une des aides-soignantes.
22: C'est vrai qu'avant, dans nos anciens locaux, souvent les gens nous disaient que c'était un petit peu triste, que là, bon, déjà, voilà, c'est lumineux. Je pense que la lumière, déjà, joue à une influence sur l'humeur. On voit bien même les patients se sentent mieux.
20: Dans ce nouveau bâtiment qui compte 30 lits d'hospitalisation, des chambres simples et doubles, comme nous le montre Alexandre Baguet.
23: Oui, puis les patients se sentent beaucoup plus valorisés.
20: C'est le chef de ce service.
23: Les patients d'addictologie, ils ont souvent une image assez négative d'eux-mêmes, ils ne se sentent pas toujours complètement acceptés. Ici, ils sont très bien reçus.
20: 800 patients sont pris en charge chaque année en addictologie.
23: Tout type d'addiction, l'alcool évidemment, mais on observe depuis quelques années une forte augmentation des autres addictions, que ce soit la cocaïne ou les produits de synthèse, plat 3 MMC par exemple. Oui.
20: Et chez des patients de plus en plus jeunes, poursuit Alexandre Baguet.
23: De tête, on va avoir 15% de nos patients qui ont moins de 30 ans. Il y a des pratiques quand même qui aujourd'hui se sont beaucoup imposées et qui font que le temps de la prise en charge somatique est plus élevé.
20: La durée moyenne d'hospitalisation est donc un peu plus longue, observe le chef de service.
23: On a augmenté, on doit être à 13 ou 14 jours. Là où il y a encore quelques années où on avait beaucoup plus de prise en charge alcool, on arrivait à contenir les choses à 10, 11 jours parce qu'un sevrage globalement c'est une semaine et puis après le temps que le patient atterrisse. Là avec les nouveaux produits et les polyconsommations, on a des patients qui arrivent dans des états somatiques plus graves aussi, plus dégradés sur le plan physique.
20: En Seine-Maritime, ces consommations sont près de 2 fois supérieures à la moyenne nationale.
24: En 10 ans, le passage aux urgences sur des motifs d'addiction a été multiplié par 3 en France et en Normandie.
20: Stéphanie de Kopman est la directrice générale du CHU de Rouen.
24: On a une forte sollicitation des urgences dans des situations d'alcoolisation, dans des situations de prise de médicaments ou de substances. Et la Normandie se caractérise notamment sur des impacts en termes de cancer, des cancers du tabac sur les poumons et des cancers plus impactants.
20: En Normandie, où l'alcool est responsable de 5% des décès, selon l'Agence régionale de santé.
17: 40 médecins, infirmiers et aides-soignants travaillent en addictologie à l'hôpital Saint-Julien.
2: À la une du journal de 7h.
17: On ne pouvait pas empêcher cette fermeture, celle de la maternité de l'hôpital privé de l'Estuaire du Havre. La réaction du maire Édouard Philippe après cette annonce. Et puis il y aura encore des bouchons, ce n'est pas fini, même quand le pont Flaubert sera raccordé à la Sud 3 à Rouen, prévient la direction des routes.
2: Il fait entre 10 et 12 degrés pour l'instant. Une journée qui s'annonce, avec quelques averses, ici ou là, assez couverte, nuageuse, voire très nuageuse, avec l'espoir quand même d'entreapercevoir le soleil, rarement, mais de temps en temps. Nous aurons, au meilleur de la journée, quelques températures agréables, 16 degrés à Rouen, c'est quand même moins que ces derniers jours, 15 degrés à Évreux ou à Verneuil-d'Avray, dit-on, 14 degrés sur Bernay et Yvetot, 14 degrés également à Dieppe. Il fera 15 degrés au Havre, 13 degrés sur Fécamp.
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2: Vous rencontrez un problème, vous le partagez évidemment avec tous les auditeurs automobilistes au 02 35 07 66 66, alors qu'il est tout est calme. Évidemment, ça bouge toujours dans le raccordement de la Sud 3 au pont Flaubert. On vous tient informé dans les infos avec des reportages. 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
2: Début de matinée musicale et asiatique avec France Gall et Hong Kong Star. Bonne matinée, bon réveil. On partage un croissant, tiens, allez, c'est pour vous.

0: Ici Normandie, France Galles, il est 6h40.
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0: Et toute la famille hein, autour de la table ce matin, c'est mardi, on est le 5 mai et bonne fête Judith, c'est votre journée Judith. Et Judith, comment vous allez vous habiller aujourd'hui? C'est vrai qu'on ne sait pas, ça c'est le mois de mai, fais ce qu'il te plaît, tout ça, mais on ne sait pas comment s'habiller. On va prendre la température avec nos humoristes, des spécialistes du bon goût, juste avant 7h. Mais d'abord, ici on s'engage, le rendez-vous qui donne la parole à ceux que vous n'entendez pas ailleurs, avec Annie Leflaouter. Aujourd'hui, Marie-Carmen, une femme au service des femmes, dans tous les domaines, hein, éducation, violence, travail et même le sport.
3: Il y en a une qui m'a dit, je voudrais que tu sois ma grand-mère. Et je lui ai dit, si c'est pour les cadeaux de Noël, c'est non. Si c'est pour t'aider à réussir, c'est oui.
4: Bonjour Marie-Carmen Lanchon.
3: Bonjour.
4: Vous êtes la vice-présidente du club Sort Optimiste en Normandie, à Rouen. Vice-présidente depuis 15 ans. Présentez-nous le club qui existe depuis bien longtemps, qui a été créé aux États-Unis, me semble-t-il. Racontez-moi un peu l'histoire.
3: Tout à fait. Il a été créé il y a 120 ans aux États-Unis. Au moment de la grande crise, pour défendre la cause des maltraitances des femmes et des enfants. Et en France, on est créé depuis 110 ans. Nous luttons toujours pour défendre la cause des femmes et des enfants, et je crois qu'on a encore un peu de travail, bien qu'on avance quand même un peu.
4: Le soutien aux femmes dans tous les domaines, hein, que ce soit effectivement la maltraitance, le travail, l'éducation.
3: Le travail, l'éducation, leur avenir professionnel. Club de Rouen, tout de suite, on y met vraiment un point d'honneur à que les femmes deviennent libres et autonomes par leur travail.
4: Qu'est-ce qui vous a donné envie, Marie-Carmen, de rejoindre ce mouvement plutôt qu'un autre?
3: Un jour, j'ai rencontré quelqu'un qui m'a dit, tiens, je fais partie, je suis optimiste. Et j'ai vu les actions qu'il faisait sur le terrain. Ce n'est pas des actions énormes, mais c'est des actions efficaces.
4: La plus grande joie que vous avez eue, Marie-Carmen, dans les actions menées?
3: Il y a 3-4 ans, au Salon Talents de Femmes, il y a une jeune artisane qui galérait, qu'elle nous a demandé si elle pouvait exposer parce qu'elle n'avait pas de quoi payer son électricité. On lui a dit, on t'offre le stand, aucun souci. Et à la fin du salon, elle a dit, oh, je vais pouvoir payer mon électricité pendant un an, ça va être génial. Et aussi, il n'y a pas très longtemps, actuellement, on s'occupe des jeunes filles, des filles, des collégiennes et du foot, du FCR. Il y en a une qui m'a dit, je voudrais que tu sois ma grand-mère. Et je lui ai dit, si c'est pour les cadeaux de Noël, c'est non. Si c'est pour t'aider à réussir, c'est oui. Elle m'a dit non, c'est pour que tu m'aimes. Et je lui dis, oui, alors donc, comme une grand-mère, je vais te demander de travailler à l'école, de te tenir bien et tout. Elle m'a dit, je te jure, je ne vais pas te décevoir.
4: Elle ne vous a pas déçue.
3: Et non, voilà, ça c'est une chose hyper importante pour nous.
4: Merci beaucoup Marie-Carmen, merci pour tout le travail à accomplir et nos encouragements pour la suite. À bientôt, merci, bonne journée.
3: À bientôt, merci.
0: Oui, vous pouvez vous aussi vous engager, mettre une pierre à l'édifice, le club Sort Optimiste de Rouen et sur tous les réseaux. Il est 6h43, à présent, on a un toutou, on a un chat, on a un petit animal à la maison, on part en vacances, mais qui va le garder? Choisir la bonne personne, c'est important avec notre veto.
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0: Il est 7h moins le quart et les vacances approchent. Cette fois-ci, votre animal ne peut pas faire partie du voyage. La solution du pet sitter, la garde à domicile, explose en France. Mais confier la vie de son compagnon à un inconnu trouvé sur Internet, c'est une immense source de stress, évidemment. Docteur Pierre Fabin, donnez-nous la méthode infaillible pour démasquer les amateurs et choisir la perle rare.
7: Alors, c'est une angoisse totalement légitime. Pendant très longtemps, le pet sitting était vu comme un simple petit boulot pour arrondir les fins de mois. Aujourd'hui, c'est un véritable métier qui demande des compétences très pointues. L'erreur fatale que font beaucoup de propriétaires, c'est de choisir un profil uniquement parce qu'il a des bons avis ou que la personne écrit « J'adore les animaux depuis que je suis tout petit ». Aimer faire des câlins, ce n'est pas une qualification professionnelle. Un vrai pet-sitter doit savoir lire le langage corporel d'un animal stressé par l'absence de ses maîtres, repérer les premiers signes d'une maladie et surtout savoir réagir avec sang-froid face à une urgence vétérinaire.
0: Ouais, c'est vrai qu'on se laisse vite séduire par une belle photo de profil et de bons avis. Alors concrètement, comment fait-on le tri entre le professionnel qualifié et l'amateur bien intentionné ?
7: En France, toute personne qui gagne de l'argent en gardant des animaux doit obligatoirement posséder l'ACACED. C'est l'attestation des connaissances pour les animaux de compagnie d'espèces domestiques. C'est un certificat d'État qui valide les bases en biologie, en comportement et en réglementation. Exigez de voir ce document. Le deuxième point non négociable, c'est l'assurance responsabilité civile professionnelle. Que se passe-t-il si le pet-sitter perd votre chien en forêt, s'il se fait mordre ou si votre chat fait tomber la télévision pendant sa visite ?
0: Bah oui, bon, la paperasse est en règle, c'est rassurant, mais sur le terrain, comment être sûr que le courant va vraiment passer avec notre animal avant le jour J ?
7: Alors, il y a une règle d'or incontournable, la prévisite. Un pet-sitter sérieux n'acceptera jamais une mission sans au préalable avoir rencontré l'animal en votre présence. Pendant cette visite, observez-le. S'il force le contact avec un chat timide, c'est mauvais signe. Mais écoutez surtout ces questions. Un professionnel va vous faire un véritable interrogatoire. Quel est le numéro de votre vétérinaire habituel ? Où sont les cachettes préférées de votre chat ? Comment votre chien se comporte avec ses congénères ? Méfiez-vous du pet-sitter qui dit oui à tout. Et enfin, exigez un contrat écrit avec le nombre de visites, les tarifs et la promesse de vous envoyer des photos tous les jours. Vous partirez comme ça, l'esprit léger.
0: Et ben voilà, et de bonnes vacances. Merci beaucoup docteur. Dans un instant, avec Richard Gauthier, on va faire du vélo. On va s'intéresser à cette journée mondiale de l'asthme. C'est aujourd'hui dans notre région. C'est dans les 3+, ici Normandie, les incontournables. Après, il n'y a pas de saison, septembre.

0: L'un des titres qui a participé au succès du film Intouchable, évidemment, September. Eric Toledano et compagnie à l'affiche en ce moment avec juste une illusion, film visible. Bah, moi, j'ai envie d'aller le voir, en tout cas. Vous êtes allé le voir, racontez-moi sur WhatsApp 02 35 07 66 66 pour échanger. Les 3 plus ici, Normandie, c'est pratique, c'est local, c'est utile, c'est sympa. Bonjour Richard.
1: Bonjour Michel et salut tout le monde.
0: Alors vous nous dites ce matin que ce mois de mai qui commence, eh bien nous allons le passer à vélo.
1: Eh oui, un mois pour adopter le vélo pour la vie. C'est l'opération Mai à vélo. L'année dernière, plus de 7000 événements étaient organisés en France et dans le monde. Des animations pour tous les publics. Alors vous savez que nous n'avons jamais été aussi nombreux en France à circuler en vélo, toutes les études le disent. La location de vélo a également le vent en poupe. Le vélo sous toutes ses formes, donc, pour toutes et pour tous, en 2026 et dès aujourd'hui mardi, des animations sont prévues à Évreux, Val-de-Reuil, Pont-de-l'Arche, Louviers ou encore Saint-Marcel. Vous avez tous les détails, les lieux et les horaires sur le site de Mai à vélo.
0: À l'occasion de la journée mondiale de l'asthme, c'est aujourd'hui, le comité normand contre les maladies respiratoires organise une journée d'information et de prévention.
1: Oui Michel, de 10h à 17h30 sur l'esplanade de la Bibliothèque universitaire de lettres, campus de Mont-Saint-Aignan, l'asthme touche plus de 4 millions de personnes en France avec une prévalence de 10 à 16% chez les enfants, 6% chez les adultes. Cette journée vise donc à sensibiliser aux facteurs environnementaux et génétiques de l'asthme, parler des traitements et l'importance de l'activité physique et informer sur les polluants. Alors au programme exposition pédagogique, quiz et tests d'évaluation, échange avec des médecins et kinésithérapeutes, et puis un défi vélo, c'est en accès libre et c'est gratuit.
0: Alors, on a commencé ces 3 plus à vélo Richard, on les termine dans un sous-marin.
1: Et oui, car il y aura ce soir une œuvre, un invité, un café. C'est à Rives-en-Seine et le thème sera « Sous-marin, la vie à bord ». Éric Lamy, ancien sous-marinier, sera là. Le chantier du Trait a fabriqué des sous-marins, mais ce qui va nous intéresser ce soir, ce n'est pas leur construction, mais la façon dont on vit à bord. C'est assez fascinant. Éric Lamy, rendez-vous compte, a passé 24 824 heures sous l'eau et il vient nous faire part de son expérience. On découvrira avec lui le rythme des quarts, les temps de loisirs, et le déroulement des journées dans cet habitacle coupé du monde. Immersion garantie, c'est à Muséocène, à Rives-en-Seine, tout à l'heure, de 17h30 à 19h, Michel.
0: Oui Richard, merci beaucoup. On vous retrouve tout à l'heure dans une heure, l'esprit des 3 plus, toutes les heures sur votre radio locale ici en Normandie. 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Tout de suite.

0: Calogero, ici Normandie, il est 6h57. Bonjour Yves-Lise. J'échange avec Yves-Lise sur WhatsApp. Il y a quelques instants, je disais, tiens, j'irais bien voir Juste une illusion, le nouveau film de Nakache et Toledano. Est-ce que j'ai raison? Est-ce que vous êtes allé le voir? Eh bien, Yves-Lise, elle nous dit, c'était trop génial. Je l'ai vu deux fois au ciné. Les acteurs sont merveilleux. L'époque est respectée et mise à l'honneur tout au long du film. Allez-y. C'est un bain de joie et de nostalgie aussi. Eh bien, merci Yves-Lise. On ira voir le film. Il est 6h57. À suivre dans moins de 3 minutes toute la actu locale. Et puis, juste avant, on va voir comment on s'habille dans l'humour en tube.
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0: Bon. On a beau savoir qu'en mai, on fait ce qu'il nous plaît, hein. Fred Ballard a remarqué que trouver son style printanier, c'était pas évident. Alors elle a demandé de l'aide à des stylistes de haut vol dans l'humour en tube.
6: J'ai regardé, en ce moment, il faut s'habiller comme ça. Je peux pas être mal habillé, je suis habillé comme tout le monde.
7: On peut pas être autant à se tromper. Bon.
8: Alors si, c'est tout le problème. Parfois on suit la mode sans se poser de questions et parfois il est nécessaire de se demander pourquoi on porte ce pantalon parachute et ce t-shirt extra large. Parce que la tendance est au confort.
6: Je finis toujours dans des vêtements de sport. Je me dis, si les sportifs de fou là, ceux qui font des efforts tous les jours et tout, eux, ils sont bien là-dedans. Imagine-moi. Qui fait absolument rien de sa life. C'est sûr, je vais être au max. Et c'est exactement ce qui se passe. Je ne fais rien dans un équipement professionnel.
8: Voilà, sportif de haut niveau et humoriste de stand-up, tous en survêt pour se muscler les abdos et les zygomatiques. En mai, fais ce qu'il te plaît, Roman Frécinet, parce que le pire au printemps, c'est pas de survêt.
9: Mais le vrai fléau, c'est la multiplication de ses collègues qui cherchent votre approbation. T'as vu, on sait plus comment s'habiller. Tu n'as jamais su t'habiller, Martin. Tu portes des jupes trois quarts avec des cuissards, on sait pas si tu bosses à la compta ou si tu fais de la figure dans les Trois Mousquetaires. Tu mets des boucles d'oreilles de prof d'allemand, un sac à dos d'Omio, ça arrête de nous embêter. Comment s'habiller, Martine?
8: Voilà, donc en mai, évitons d'énerver Alison Wheeler et faisons ce qu'il nous plaît au niveau fringues, cuissards et survêt, tout est permis. Même si c'est pas Jojo, c'est très rigolo.
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0: Ici Normandie, bonjour. Eh oui, il est 7h. Les infos avec vous, Marianne Naquet. 25% de naissances en moins entre 2022 et 2025.
10: La baisse de la natalité, une des raisons avancées pour la fermeture de la maternité d'hôpital privé de l'Estuaire au Havre. Le manque de rentabilité aussi. Ce n'est plus une hypothèse sérieusement examinée, comme on vous le disait début avril. Fini les accouchements en septembre-octobre. La fermeture a été confirmée hier. Les parents devront aller à l'hôpital public Mono s'ils veulent que leur bébé naisse dans l'agglomération du Havre. Une décision dont prend acte Édouard Philippe, le maire du Havre, écarte les critiques de l'opposition municipale de gauche. Elle aurait aimé qu'il se batte davantage. Réponse.
11: Taper du poing sur la table, je suis pas sûr que ça ait beaucoup de sens. Quand une entreprise veut fermer une activité, elle peut la fermer. Mais ça n'est pas une bonne nouvelle. Cela dit, ça n'est pas non plus complètement une surprise. Dès le début du mois de mars, j'avais reçu dans ce bureau un collectif qui travaille à la maternité, qui m'avait dit leur inquiétude. Donc nous en prenons acte. Évidemment, la priorité pour le maire du Havre et pour l'ensemble des acteurs du système de soins havrais, c'est de faire en sorte que cela n'ait pas de conséquences. D'abord sur les femmes qui vont accoucher ou qui auraient aimé accoucher à l'HPE. Et ensuite, que ça ait le moins de conséquences possible pour celles, souvent ce sont celles, parfois ceux, mais celles qui travaillent à l'HPE. Et de ce point de vue-là, les premiers contacts que j'ai pris avec l'hôpital, le GHH, et avec l'ARS, me laissent à penser que nous pouvons à la fois accueillir dans de bonnes conditions à l'hôpital du Havre toutes celles qui ont vocation à accoucher dans les années qui viennent au Havre, et que nous pouvons probablement accompagner dans de bonnes conditions les salariés de l'hôpital privé de l'Estuaire. Ce n'est pas l'État qui le demande, ce n'est pas le groupe hospitalier du Havre qui demande cette fermeture.
10: Et forcément, l'annonce de cette fermeture suscite beaucoup d'inquiétudes, notamment chez le syndicat Sud à l'hôpital Monod. Comment les patientes qui viendront de l'HPE seront-elles prises en charge? Avec quels effectifs? Bref, beaucoup de questions en suspens. Vous l'entendrez dans l'info d'ici à 7h31. Un conseil social et économique doit avoir lieu aujourd'hui. Du côté de l'hôpital privé de l'Estuaire, que prévoit-on pour les 30 salariés du service? Seront-elles accompagnées? On pose la question au directeur Morgane Da Silva et notre invité à 8h moins le quart.
0: C'est un appel au meurtre inacceptable.
10: Les mots du maire de Rouen à notre micro après la publication d'une menace de mort sur le réseau social d'un média local fin avril. Sous un article, un internaute a appelé à, je cite, mettre une balle dans la tête du maire. Ça suffit, dit Nicolas Maillet-Rossignol. Il va porter plainte aujourd'hui et dénonce les violences, menaces et injures envers les élus. C'est trop régulier, on ne laissera pas passer, affirme-t-il à propos de cet article qui concernait les 24 heures motonautiques de Rouen. Nicolas Maillet-Rossignol, qui a présidé le Conseil métropolitain à Rouen hier soir, le premier post-élection. Parmi les délibérations adoptées, le doublement du FAA. Le FAA, c'est quoi? C'est le fonds d'aide à l'aménagement pour soutenir les projets d'investissement des petites communes. Il va passer de 700 000 euros à 1 400 000 euros à partir de l'année prochaine. 45 communes sur 70 dans la métropole vont toucher de l'argent, indique Astrid Lamotte, la maire de Sainte-Marguerite-sur-Duclair et vice-présidente de la métropole en charge des petites communes et de la ruralité.
12: Ça concerne des communes de moins de 4 500 habitants. Alors la plus petite commune, c'est Auteau-sur-Seine, avec environ 400 habitants. La plus grande des petites communes est Le Houlm, avec 4 200 habitants environ. Alors il y a un grand écart entre Auteau-sur-Seine et Le Houlm. Pour autant, elles ont toutes des idées, des projets, que parfois elles ont du mal à mettre en œuvre. Et c'est aussi grâce à des financements extérieurs, dont celui de la métropole, qu'elles vont pouvoir mettre en œuvre tous ces projets pour leurs administrés et même les habitants aux alentours. Par exemple, ça peut être des aménagements de restaurants scolaires, de cours de récréation, des réaménagements pour mettre aux normes PMR des salles polyvalentes, des mairies, des aménagements pour les médiathèques. Il y a beaucoup de choses à faire dans les petites communes et ce sont souvent des projets coûteux pour elles.
10: D'autres délibérations ont été votées, la prolongation de l'aide à l'achat de vélos électriques, l'acceptation des titres astuces sur le réseau des trains nomades. En revanche, pour ce qui est de la suppression de la gratuité des transports pour le dernier jour du festival Vivacité, le 28 juin prochain à Sotteville-lès-Rouen, un des plus grands événements des arts de rue en France, et le renforcement à la place de l'offre de transport, ça a été écarté et retiré du vote pour, je cite, mieux préparer le dossier. Ce sera donc gratuit le samedi 27 et le dimanche 28 juin.
0: Ici Normandie, il est 7h04. Alors après l'ouverture de l'axe nord-sud, il y a un an, autour de l'autre sens.
10: Bientôt, le raccordement de la SU3 au pont Flaubert, c'est prévu pour la fin du mois de juin. Aucune date officielle n'a été fixée, mais le chantier à Rouen suit son cours, aucun retard annoncé. 1,1 km à raccorder, ça doit décongestionner Rouen. Mais ça n'est pas la fin des bouchons, prévient Pascal Gabet, directeur de la DIR Nord-Ouest, la direction interdépartementale des routes Nord-Ouest.
13: Les trafics, on le sait, sur le pont Flaubert, c'est à peu près 50 000 véhicules jour, hein, ce qui est quand même assez conséquent. Et surtout, un trafic qui est déséquilibré, c'est-à-dire que les 50 000 véhicules jour, c'est la journée, mais le matin, ils sont dans un sens, et le soir, ils sont plutôt dans l'autre sens. Le premier objectif, il faut bien comprendre, le premier objectif, c'est pour ceux qui font une liaison directe, on va dire, à 13 sur 350. Et il y en a, hein, globalement, c'est pas loin de la moitié du trafic. Ce sont des gens qui, effectivement, sont plutôt en transit par rapport à l'agglomération rouennaise. Donc, pour eux, ce sera vraiment une vraie plus-value, puisqu'effectivement, ils vont avoir une liaison directe sans passer par des giratoires. Pour l'autre partie du trafic qui, elle, est en connexion avec Rouen, donc sort ou rentre, hein, suivant si les gens qui viennent à Rouen ou qui partent de Rouen, ça va pas trop changer, à mon avis. Alors, quand je dis ça va pas trop changer, je vais tout de suite être clair, c'est qu'il y avait déjà des bouchons avant pour rentrer ou sortir dans Rouen, il y aura toujours des bouchons. Ça, c'est plus dû au fait qu'il y a beaucoup de gens qui viennent, effectivement, sur Rouen.
10: Des travaux qui ont coûté 180 millions d'euros, financés à 50% par l'État, 25% par la région, le reste par la métropole et le département de la Seine-Maritime. À propos de la région, la petite phrase d'Hervé Morin hier en visite sur le chantier du pont Flaubert n'est pas passée inaperçue. C'est le dernier projet dans les prochaines années. Il n'y aura rien d'autre de significatif, a-t-il dit à propos de ces travaux, c'est-à-dire pas de contournement est. Fini le soutien du Conseil régional, le plus gros financeur de ce projet d'autoroute évoqué depuis plus de 50 ans. La région devait mettre 205 millions d'euros dedans. Avec ce retrait, reste à savoir ce que va faire le département puisque la ville et la métropole de Rouen sont contre.
0: Marianne, un départ au sein du Rouen Métropole Basket.
10: Celui du meneur Tay Croft, il rejoint dès cette semaine un club israélien pensionnaire de première division. L'Américain a souhaité partir vite alors que le RMB est officiellement maintenu en élite 2 pour la saison prochaine. Le club doit encore seulement jouer 2 matchs avant la fin du championnat. Et puis c'est un lieu exceptionnel, le pavillon de Croisset à Canteleu. Seul souvenir de la propriété où habitait Gustave Flaubert. L'écrivain y a écrit toute son œuvre. Il a rouvert depuis samedi après avoir fermé tout l'hiver pour la saison. Une réouverture avec une exposition consacrée à Émile Zola, l'auteur de Germinal, entre autres, adepte, on le sait moins, de la photographie. C'est jusqu'au 27 septembre et l'entrée est gratuite.
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10: Ça peut être un programme intéressant, sachant qu'il va faire humide aujourd'hui, Michel.
0: Oui, temps humide, des averses, un petit rayon de soleil de temps en temps, mais enfin, faut pas trop espérer quand même. On est ultra précis grâce à vous sur nos réseaux. Je vous me dites quel temps fait-il dans le quartier Saint-Martin à Pitre, tiens, par exemple. Eh ben 11 degrés ce matin, je le sais, grâce à Bernard. Merci Nanar. Bonjour Ludivine, 12 degrés 1 à Saint-Valery-en-Caux, le ciel est couvert. Bonjour Martine, 10 degrés à Douteville. Salut Franck, c'est nuageux au Til Manville. Aujourd'hui donc des températures de 10 à 12 degrés pour l'instant. Et on s'envole, mais enfin on s'envole doucement. Jusqu'à 13 degrés à Fécamp, cet après-midi 14 degrés à Dieppe, 15 degrés au Havre ou encore à Évreux, 16 degrés à Rouen ou à Vernon pour les températures maximales. Et dans les jours à venir, bon, c'est pas la folie furieuse, mais demain, mercredi, un ciel variable toute la journée, ça va rester sec. Prenons ce qui vient. Sur la route, c'est relativement calme. Je scrute mes écrans. Pas de message de votre part. Tout va bien. Bah écoutez, gardons le contact. Ah si, un véhicule en panne à l'instant, un poids lourd. À Blangy-sur-Bresle, sur la 28, en direction de la Picardie. Vous quittez la Normandie, direction les Hauts-de-France, sur la 28, kilomètre 34 à la hauteur de Blangy-sur-Bresle. Attention à ce poids lourd en panne.
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0: On ne nous arrête plus avec Queen. Tonight.

0: Ici Normandie, Queen, Don't Stop Me Now, il est 7h12.
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0: C'est mardi et hier soir, vous n'avez pas regardé les Molières. Marianne, vous êtes couchée de bonne heure, vous n'avez pas regardé les Molières.
3: Eh bien,
0: on vous raconte ce qui peut nous intéresser. Vous avez remarqué que malheureusement, pas de Molière pour Olivier Saladin, qui est né au Havre, qui vit à Rouen. Pas non plus pour son comparse François Morel, qui est né dans l'Orne. Mais, quand même.
3: Ah.
0: Pour Alex Lutz. Vous allez me dire, il est né à Strasbourg. C'est quoi le rapport ?
3: Quel rapport ?
0: Le rapport, je vous l'explique. Alex Lutz, troisième Molière de sa carrière, Molière de l'humour, pour son dernier spectacle, Sex, Grog et Rocking Chair. Et il est accompagné d'un cheval et d'un guitariste. Vincent Blanchard, son copain Vincent Blanchard, oui, notre Normand Vincent Blanchard, compagnon de route musicale d'Alex Lutz, souvenez-vous, le César de la meilleure musique de film pour Guy en 2019. Le spectacle, ça donne ça.
4: Alex Lutz.
5: Ignoré.
4: Non, Alex Lutz.
5: Ignoré.
4: Alex...

0: C'est très musical, à travers un hommage à son père décédé, Alex Lutz cherche à réconcilier sa génération avec celle de cet homme disparu.
1: Nous sommes réunis pour accompagner Gérard.
2: Moi, je voulais faire un spectacle rigolo. Mon père devenait l'amoureuse. Nous, on devenait l'amoureuse. S'il rencontrait une sportive, eh ben, on était sportifs. On avait des joggings, on avait des bandeaux en mousse. Et hop, paf, il rencontrait une nudiste. Alors, on était un peu à poil, les paréos partout.
0: Eh ben voilà, lauréat du meilleur du Molière de l'humour 2026. Premier artiste masculin à remporter 3 Molières, nous dit Vincent Blanchard, justement, le musicien, sur sa page Facebook cette nuit. 3 Molières dans l'humour, un record. Mais souvenez-nous quand même des 3 Molières du meilleur one-man show, on l'appelait comme ça à l'époque. Eh ben c'était Valérie Lemercier, une diépoise, comme quoi la Normandie a du talent. Il est 7h15, on ouvre mon œil dans un instant et on s'aperçoit que la girafe n'est pas française.
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0: Priorité à l'infotrafic, Pierre vient de nous appeler à Fleury-sur-Andelle, en direction de Paris. On a un véhicule accidenté dans la côte de Fleury-sur-Andelle. Attention, les secours ne sont pas présents, ils sont prévenus. Merci Pierre d'avoir composé le 02 35 07 66 66. Il est 7h16, mon œil, David Ossiou, la dernière révélation de Mediapart a de quoi décevoir des millions de Français. Sophie la girafe n'est plus fabriquée en France.
8: Qu'est-ce que c'est que cette histoire, Sophie, ce jouet, celui qu'on a tous eu entre les mains ou dans la bouche, soyons honnêtes. Si t'avais pas Sophie dans ton berceau, t'avais raté ta vie de bébé. La girafe offerte en disant c'est français, c'est naturel, c'est sain. 65 ans de caoutchouc naturel, de Haute-Savoie, de savoir-faire français. Sauf que non, selon Mediapart et l'entreprise Vully, qu'il reconnaît, le jouet arrive en réalité par container depuis la Chine. Mais alors l'usine de Rumilly que la presse a pu visiter, eh ben une vitrine, on plaçait 4 ou 5 personnes dans l'atelier avec de la matière première périmée. Tout était faux, dit un ancien salarié. Et un autre qui explique que la fabrication en France coûterait beaucoup trop cher. Mais alors, qui nous dit que les normes appliquées en Chine étaient bien les normes françaises? Qui nous dit qu'il n'y avait rien dans ce caoutchouc qu'on aurait préféré ne pas mettre dans la bouche de nos bébés? On ne dit pas qu'il y avait quelque chose, hein. On dit qu'on ne sait pas. Et c'est ça qui est décevant et inacceptable. D'autant que le fabricant ne manque pas d'audace. Il l'a claironné longtemps, son Made in France. En 2021, pour les 60 ans de Sophie, une statue géante a fait son entrée au musée Grévin, icône du savoir-faire français au Grévin, alors qu'elle était fabriquée en Chine depuis 8 ans. Il faut quand même oser, hein. Ce matin, sur les sites internet qui vendent le jouet, y compris le site officiel, il est encore dit que c'est fabriqué à la main, en France. Alors, vous voulez vérifier? Bien, regardez le numéro de lot gravé à l'intérieur d'une des pattes. Elle est française, si c'est 30, 32 ou 33, elle est chinoise. Au fait, pourquoi elle s'appelle Sophie? Parce qu'elle a été inventée le 25 mai 1961, le jour de la Sainte Sophie. Enfin, c'est ce qu'on nous dit depuis 65 ans.
0: Ouais, il faut pas prendre les enfants du bon Dieu pour des canards sauvages, pardon, des girafes sauvages ce matin. Merci David Ossiou. 7h18. Transformez-vous maintenant en commentateur. Vous êtes à la radio, vous devenez François Manoury, tiens, par exemple, chez nous, et vous commentez le match de dimanche soir au Stade Océane. Le Havre face à l'OM. Un but du HAC, vous en rêvez? Eh bien, vous l'enregistrez? Non. Vous nous appelez en direct au 02 35 07 66 66 maintenant et vous êtes le commentateur. Vous partez avec 2 billets. Vous m'appelez 02 35 07 66 66. Vous jouez, vous gagnez. Je vous attends. C'est maintenant, tout de suite, là.
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0: 21h. Imaginons, on l'imagine facilement, un but du hack. Je vous laisse le commenter. 3, 2, 1. Quentin, c'est à vous.
1: Bonjour, bienvenue au Stade Océane. Il y a 25 000 personnes pour ce match fermé. Ici, bonjour, le Christophe à droite court vite. Une passe à Samouré. Et but contre l'OM. L'OM perdu 1-0 contre le hack.
0: Eh ben voilà, une belle victoire, on l'espère en tout cas, on l'attend, ce qui rendrait le club rassuré sur son avenir l'année prochaine, puisqu'on joue le maintien avec ses derniers matchs de la saison. Quentin, vous avez, au-delà de ce but magique, vous avez un pronostic ?
2: J'espère, oui, 1-0, ça serait bien pour nous, surtout que là c'est le moment par rapport à Marseille, donc... Faut qu'on tente tout.
0: Marseille, on peut le faire face à Marseille. Bravo, merci Quentin, bonne route. On vous laisse filer vers le travail. Une matinée électrique qui vous attend, vous l'électricien. Et quelle est votre radio locale en Seine-Maritime, dans l'Eure et à la Serlangue ?
2: Ici Normandie, bien sûr.
0: Ne changez rien.
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0: Michel Audouy, bonjour.
4: Bonjour Michel.
0: Vous êtes architecte paysagiste dans toute la France. Hein. Vous êtes basé à Paris, vous intervenez régulièrement dans toutes les régions, à la fois dans des jardins de particuliers, mais aussi de châteaux. Vous êtes le secrétaire général de Valor, l'interprofession française de l'horticulture, de la fleuristerie et du paysage. Et à ce titre, vous êtes aussi le président d'un concours, les Victoires du Paysage 2026. Déjà un petit mot, Valor, cette interprofession, à quoi sert-elle ?
4: Alors l'interprofession donc sert à défendre un peu les intérêts de toute une filière qui est très vaste. Hein. Notre point commun à tous ces membres de la filière, c'est le végétal d'ornement et la manière dont on l'utilise et le transforme. Donc elle sert à promouvoir tous ces métiers et au-delà de ça, et notamment par rapport au concours des Victoires du Paysage, défendre aussi l'excellence finalement de l'aménagement à travers le paysage.
0: Les Victoires du Paysage 2026, on s'inscrit maintenant, on se dépêche, hein, c'est la dernière ligne droite, le 18 mai prochain, terminé. Alors, je note que à travers l'histoire, il y a déjà eu 17 projets lauréats en Normandie, ces Victoires du Paysage. Elles récompensent qui doit postuler alors ?
4: Je ne reprendrai pas les 17 exemples qui ont été primés ces quasiment 20 dernières années en Normandie, mais on verra que ce sont des échelles très différentes. Les villes sont souvent commanditaires, comme pour le centre historique d'Orbec, par exemple, ou encore les jardins suspendus du Havre. Mais on a des commandes privées aussi, comme le jardin du Carmel au Havre également. Et la plupart du temps, des commandes publiques, les berges de Seine à Rouen, les abords de la cathédrale de Rouen, la place Septmanville à Évreux, c'était lors de la dernière édition en 2024. Alors vous voyez que les échelles et les sujets à traiter sont très différents, parfois extrêmement urbains, centre-ville, parfois périurbain, parfois c'est aussi en milieu naturel ou rural. Ce sont des parcs, des jardins, des quartiers. Il y a une grande variété d'échelles et une petite commune comme une grande peut tout autant candidater au concours.
0: À partir du moment où on a fait intervenir l'un des professionnels, on les citait tout à l'heure, l'horticulture, la fleuristerie et le paysage.
4: C'est vraiment la condition, c'est que cette récompense va aussi servir, si elle valorise le commanditaire, elle doit valoriser aussi les métiers qui sont associés aux aménagements qui sont primés.
0: Entendu. Pour plus d'informations, on va sur le site des 10e Victoires du Paysage organisées par Valor. Merci beaucoup, Monsieur le Président et Secrétaire Général, d'avoir été avec nous. Michel Audouy, avant tout paysagiste et architecte. Merci beaucoup, passez une bonne journée.
4: Je vous remercie, bonne journée.
0: lesvictoiresdupaysage.com avant le 18 mai pour les inscriptions. Vous restez avec nous, vous avez joué, vous avez gagné, peut-être vos places pour le HOM. On remet ça tout à l'heure à 8h20 et vous vous dites mais et le disque rayé dans tout ça, les 10 000 euros de vacances avec Bellambra, ça va pas tarder, ne bougez pas non plus. Et pour toute l'actu, qu'elle soit locale, nationale,

0: national ou international, et bien cela, c'est dans moins de 2 minutes sur votre radio ici Normandie.
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0: Je vous rappelle cet appel de Pierre qui nous signale à Fleury-sur-Andelle, dans la côte de Fleury-sur-Andelle, un accident, un véhicule accidenté. Les secours étaient prévenus il y a de cela un quart d'heure. N'hésitez pas à nous tenir informés. Il est 7h30, Marianne, c'est une fermeture qui a des conséquences multiples.
10: À celle de la maternité de l'hôpital privé de l'Estuaire du Havre, des conséquences bien sûr pour les mamans enceintes, pour les sages-femmes, les auxiliaires de puériculture et aussi pour l'hôpital Mono, la maternité publique.
0: On entendra lesquels dans l'info d'ici, c'est dans 1 minute 30, juste après le 90 secondes, c'est avec vous, Aude Razou.
11: La crise énergétique ne doit enrichir personne. Déclaration de Sébastien Lecornu, le Premier ministre promet que les surplus de recettes fiscales avec la hausse des prix des carburants serviront intégralement à financer les aides à la pompe qui ont été annoncées, 190 millions d'euros de surplus en mars-avril. Je n'ai pas vu un tel élan depuis Bernard Hinault. Le patron du Tour de France, Christian Prudhomme, se réjouit sur notre radio ici de la participation de Paul Sexas à la Grande Boucle, la pépite française de 19 ans, va devenir cet été le plus jeune coureur sur le Tour depuis 1937. Faut-il obliger les soignants à se faire vacciner contre la grippe? L'Académie de médecine est pour. Elle estime que les infections grippales sont très sous-estimées au sein des hôpitaux et des EHPAD. Un animateur périscolaire est jugé aujourd'hui accusé d'attouchement sur la poitrine de 3 petites filles de CM2 dans une école parisienne. 9 fillettes en tout racontent des câlins forcés et des réflexions déplacées. Plusieurs parents demandent un procès à huis clos. Les passagers d'un bateau de croisière toujours confinés dans leur cabine ce matin, le Cap-Vert refuse de les voir débarquer. Le navire coincé en quarantaine après la mort de 3 personnes à bord et les soupçons d'un foyer d'antivirus, une maladie qui peut provoquer de graves syndromes respiratoires. La star hollywoodienne Demi Moore fera partie du jury du Festival de Cannes. 22 films à départager, la Palme d'Or à décerner. Le Festival de Cannes commence dans une semaine, tout pile le 12 mai.
10: Plus de maternité à l'hôpital privé de l'Estuaire au Havre en septembre-octobre prochain. Elle ferme, décision confirmée officiellement hier par le groupe Ramsay Santé, propriétaire de l'HPE. Plusieurs raisons invoquées, pas assez rentable, pas assez naissance, 25% en moins entre 2022 et 2025. Les parents n'auront pas le choix s'ils veulent que leur bébé naisse dans l'agglomération havraise. Ils devront aller à la maternité publique de l'hôpital Mono. Alors, Amélie Bonté, cette fermeture n'est pas une surprise, personne ne tombe d'ailleurs des nues.
12: C'était dans les tiroirs depuis des mois. En mars, les candidats aux élections municipales avaient rencontré des personnes de l'HPE à ce sujet. Baptiste Boza, conseiller municipal d'opposition de gauche, regrette la non-intervention du maire du Havre.
13: La santé ne rime pas avec rentabilité. C'est un nouveau mauvais coup et qu'appelle à une intervention forte. On regrette fortement que la mairie du Havre et la communauté urbaine n'agissent pas sur ce sujet avec suffisamment de détermination.
12: À la mairie, Édouard Philippe répond.
14: Taper du poing sur la table, je suis pas sûr que ça ait beaucoup de sens. Quand une entreprise veut fermer une activité, elle peut la fermer. Mais ça n'est pas une bonne nouvelle. Évidemment, la priorité pour le maire du Havre et pour l'ensemble des acteurs du système de soins havrais, c'est de faire en sorte que cela n'ait pas de conséquences, d'abord sur les femmes qui vont accoucher, et ensuite que ça ait le moins de conséquences possible, pour souvent ce sont celles, parfois ceux, et celles qui travaillent à l'HPE.
12: Les équipes de la maternité de l'HPE ont été informées la semaine dernière, comme nous vous l'annoncions, début avril. Un coup dur évidemment pour la petite trentaine de salariés, infirmières, aides-soignantes, auxiliaires de puériculture, sages-femmes. La première réunion du plan de sauvegarde de l'emploi va démarrer cette semaine et l'Agence régionale de santé souhaite que soit mise en place une cellule dédiée à la mobilité des agents. L'ARS qui va évidemment suivre de près la situation. Du côté de l'hôpital Monod, forcément, on attend l'afflux de futures mamans. Aurélien Lebrun est représentant du syndicat Sud.
3: Avant tout, c'est un sentiment de colère sur le respect de la prise en charge du patient. C'est-à-dire aujourd'hui, il ne faut pas faire confiance au système privé. Deuxièmement, c'est l'inquiétude, c'est de savoir exactement comment va être pris en charge les patientes à Jacques Monod. Alors, ils seront pris en charge correctement, mais à quels sont les effectifs qui vont être mis en place ? Ça, il y a plein de questions qui restent en suspens.
12: Des questions qui seront posées notamment en CSE ce mardi. Jennifer Dumont-Boudère est co-secrétaire du syndicat mixte CGT. Elle tient à rassurer.
7: Rassurer les mamans, à dire qu'elles seront prises en charge et leur bébé aussi. Et puis, il faut rappeler aussi que nous, quand il y avait grossesse à risque ou des problèmes lors d'accouchement, les bébés étaient pris en charge déjà que sur Jacques Monod.
12: Le groupe hospitalier du Havre qui explique pouvoir absorber le surplus de patientes. L'année dernière, 2790 bébés y sont nés, mais il y a déjà eu un pic à 3300 naissances il y a plusieurs années. Les effectifs médicaux et paramédicaux seront renforcés et ajustés, précise le GHH.
10: Cette fermeture de l'HPE, on y revient tout de suite avec notre invité dans quelques minutes, Morgan Da Silva, son directeur. Il est avec nous à 7h45.
0: À la une du journal de 8h.
10: Où en est-on du raccordement du pont Flaubert à la SE3 à Rouen, et puis quand des lycéens d'Evreux créent leur propre radio, elle émet depuis hier.
0: La météo de bon matin. Tiens, projetons-nous un petit peu en mer, ou en tout cas sur la plage, sur notre littoral. C'est chargé de nuages, avec aujourd'hui un vent de nord-est 15 à 20 nœuds, soit force 4 à 5 B. Des rafales atteignant localement 30 nœuds en soirée. Mer peu agitée, devenant agitée en soirée sur la côte d'Albâtre. Température sur le littoral de 13 à 14 degrés dans les terres. C'est plutôt entre 13 et 16 degrés, avec des averses aujourd'hui. Beaucoup de nuages et quelques éclaircies quand même. Pour les jours à venir, demain, ce sera sec. On va retenir cette information plutôt sympa. Et la qualité de l'air, grâce à nos amis d'Atmo Normandie, on est en vert, c'est la moyenne, on est plutôt pas mal.
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0: Un accident signalé dans la côte de Fleury, sur Randel ce matin, et puis un véhicule en panne à Blangy-sur-Bresle sur l'autoroute A28 en direction des Hauts-de-France. Il est 7h35.
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0: Alors qu'on apprend que Sophie la girafe n'est pas fabriquée en France.
10: Et en Chine.
0: Mais en Chine. Eh bien moi, je vous le dis, ce cœur de loup, il est 100% de chez nous. Eh oui, il est ici.

0: Cœur de loup, il est 7h39.
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0: Marianne, vous avez envie de partir ce mardi matin, partir en vacances ?
3: Non, ça va, je suis bien avec vous, Michel.
0: Ah bon ? Vous voulez pas jouer au grand jeu voyage ?
3: Voyage.
0: 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Eh oui, Antoine Lucciardi, bonjour.
4: Bonjour.
0: Bon, aujourd'hui, mardi, un patelin peut-être.
4: Oui, oh, je suis épuisé, Michel, je suis épuisé.
0: Bah pourquoi ?
4: Bah hier, j'ai dû garder mon neveu de 5 ans qui est épuisant. Il est très, très en avance, comme dit ma sœur, et comme moi, je suis très, très en retard, forcément, ça colle pas. Et ma frangine a une très bonne idée, elle m'a dit, bah vas-y, fais-lui ta petite chronique, là, un jour un patelin. Ah. Petite chronique, déjà c'est hyper vexant quand elle a dit ça.
0: C'est ce que j'allais dire.
4: Comme ma sœur gagne 6 fois ce que je gagne, elle a le droit de me snobber. Bon alors par contre c'est un enfant, hein, elle m'a dit, donc tu lui parles pas du grand méchant loup. Mais c'est pas un loup, c'est Michel Jérôme. Bon allez, aujourd'hui les amis, je vous emmène à Villequier, pardon.
5: Les enfants, je vous emmène à Villequier. Oui, super.
4: Allez, il était une fois, il y a fort fort longtemps, dans le village de Villequier, un petit homme malingre et sournois qui détestait son neveu. Oui, je parle de moi. Allez, cet homme aurait souhaité accompagner le duc de Normandie, Robert le Magnifique, en Terre Sainte, mais n'a point été accepté, et passé ses mornes journées à errer comme une âme en peine sur les rives de la Seine. Comme une âme en Seine, donc. Tous les gens du village l'appelaient le fou de la Seine. Oui, il aurait bien l'appelé le fou du bus, mais comme il n'y a pas de bus à Villequier, il ne l'appelle pas le fou du bus. Oh, à ce moment-là, dans l'inquiétant bois de Bellemare, à la même époque, vivait Pierre Bellemare, donc, et un loup. Un loup. Oui, était-ce un loup ou un croque-mitaine ? Oh, c'était le croque-Michel Jérôme. Sournoisement déguisé en animateur radio, de Côtebec-en-Caux à Saint-Vendry-Rançon, il hantait les petits matins des habitants, mais c'est à Villequier qu'il sévissait. Notre petit héros se dit, puisque je ne peux décemment pas étrangler le fils de ma sœur, je vais m'occuper de cette créature diabolique qui, le dimanche, au lieu de rester sagement chez lui, fait du footing sur 10 kilomètres. Le pauvre. Je le ferai demain, donc, dès l'aube, à l'heure où blanchit la campagne, se dit-il. Le lendemain, donc, notre héros se poste dans un bosquet au bord du fleuve. Quand soudain, rien. C'est une licence dans les contes pour dire qu'il se passe un truc alors qu'il n'y a aucun suspense. Tout à coup, deux ondines gracieuses surgissent des eaux troubles de la Seine. La première, notre héros la reconnaît, c'est Léopoldine Hugo, la fille du grand poète qui mourut en 1843, ici même. Et la seconde, qui est-elle? Oh, une sirène, un triton, une anguille. Non, c'est Marianne Naquet, qui fait du clapotis dans l'eau. Mais oh là là, voilà le loup. Il va les manger, les deux ondines qui, de loin, ressemblent étrangement à des truites. Oh, ni l'une, ni deux, notre héros se jette à l'eau, poursuit la bête féroce et plante un poignard dans le cœur du loup. Savez-vous planter les loups à la mode? Oui, victoire, Villequier est libéré du Michel Jérôme. Mais moi, je ne suis toujours pas libéré de mon neveu, donc si je cherche une babysitter, alors il est HPI mon neveu, c'est-à-dire hautement pédant et insolent, donc si vous voulez vous en occuper, n'hésitez pas. Allez, à demain, j'y retourne.
0: Merci beaucoup, Willy Revelli, qui nous propose en ce moment des podcasts sur les contes et légendes de nos régions. Peut-être que ça vous donnerait des idées.
4: Une autre version. Tout à fait. Et vous avez vu que juste avant, on a eu Cœur de loup. Loup, Michel Jérôme. J'ai bossé.
0: Ah ouais, je le sens. Ouais. Merci beaucoup.
4: Merci à vous.
0: Et puis, je vous laisse aller pour votre cours de natation à Villequier. Il est 7h43.
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0: 8h moins le quart, elle ferme ses portes en septembre-octobre, la maternité de l'hôpital privé de l'Estuaire. Annonce officielle hier, les futures mamans, les parents, devront s'inscrire à la maternité publique de l'hôpital Mono pour accoucher dans l'agglomération havraise. Pourquoi cette fermeture? Le directeur de l'HPE répond à vos questions, Marianne Dac.
12: Bonjour, Morgane Da Silva.
13: Bonjour.
12: Est-ce que vous regrettez de fermer cette maternité au Havre?
13: Alors, bah, peut-être un petit mot de contexte. Hein. Cette décision s'inscrit dans une baisse globale de la natalité en France. Presque 25% des naissances en moins de 15 ans. Et puis, c'est très marqué sur la maternité d'hôpital privé d'Estuaire, où en 2022, 820 patients étaient pris en charge et seulement 622 en 2025. Donc, soit en 3 ans, moins de 25% des accouchements sur la maternité de l'Estuaire. Et ceci s'inscrit en plus dans une dynamique dont on sait qu'elle va continuer de diminuer.
12: Mais est-ce que c'est un regret? Est-ce que c'est un regret? Est-ce que vous avez hésité? Est-ce que vous avez pesé le pour et le contre? Vous avez pensé aux mamans, aux bébés, aux parents?
13: Oui, évidemment, on a pensé aux mamans. On va tâcher de pouvoir organiser avec elles la suite de leur projet de naissance pour les orienter au mieux sur les autres maternités du territoire. L'hôpital privé d'Estuaire est implanté à 10 minutes d'une autre maternité,
12: Mono,
13: celle du GHH, qui est une maternité niveau 3. Donc c'est un devenir et une offre de prise en charge à proximité immédiate. Et évidemment, les mamans auront le choix, si elles le souhaitent, de s'orienter vers d'autres maternités du territoire.
12: Et vous êtes un hôpital privé, vous êtes une entreprise, dites-vous, Édouard Philippe. Est-ce que c'est pas avant tout, outre la baisse de la natalité, une question d'argent, Morgane Da Silva? Ça rapporte pas assez, les accouchements?
13: Non, en réalité, le vrai sujet de fond, bah, c'est cette baisse de natalité. Hein. On sait
12: ça n'a jamais pesé, l'argent. Il n'y a jamais eu, vous n'êtes jamais dit, oh, finalement, on peut faire peut-être plus d'argent ailleurs.
13: La natalité a baissé de 25% en 3 ans sur l'HPE. Elle va continuer de baisser. Et qu'est-ce que ça veut dire, surtout une natalité qui baisse dans ses proportions? Ça veut dire que c'est une activité sur laquelle on est aujourd'hui à moins de 2 accouchements par an et ça va continuer de diminuer à l'avenir. Opérationnellement, qu'est-ce que ça veut dire? Quelles sont les contraintes? Eh ben, ce sont des difficultés de recrutement. On sait que les ressources médicales et paramédicales sont précieuses et rares. Et donc, on va vers des problèmes de recrutement de médecins, gynécologues, obstétriciens.
12: Mais là, vous aviez des problèmes de recrutement vous aviez des problèmes de recrutement, monsieur le directeur, parce que là, vous allez licencier plutôt.
13: Alors, aujourd'hui, on va effectivement 27 personnes travaillent avec nous sur ce service de maternité. 11 personnes vont pouvoir trouver une autre trajectoire au sein de l'HPE et donc vont être réaffectées dans les autres services de l'établissement.
12: Les infirmières, c'est ça par exemple?
13: Les infirmières, les aides-soignantes, voilà. Notamment. Et 16 personnes, notamment les sages-femmes et les auxiliaires de puériculture, vont être accompagnées dans le cadre d'un plan de sauvegarde de l'emploi.
12: Un PSE donc, qui démarre cette semaine. Hein, ouais.
13: Un PSE qui démarre cette semaine, tout à fait.
12: Il y a aussi un projet, finalement, en fermant cette maternité, de réorganiser les activités de soins, c'est-à-dire?
13: Alors oui, merci de cette question. Autant le besoin d'offre de soins en termes d'obstétrique sur le territoire nationale et de santé locale a diminué, autant un certain nombre de besoins en termes de, d'offres de soins sont pas couverts aujourd'hui sur le territoire du Havre. Et donc, on a un projet de création de pôles de santé privés autour de l'hôpital privé d'Estuaire, avec une première étape à horizon 2027 qui est le rapatriement des activités de réadaptation qui sont aujourd'hui hébergé à la clinique du Petit Colmoulin à Harfleur, sur le site principal. Alors qu'est-ce que ça permet ? Ça permet de proposer sur un même pôle de santé situé au Havre, plus accessible par la voie rapide, par les transports en commun, de proposer aux patients toutes les dimensions, toutes les étapes de prise en charge dont il aura besoin dans le cadre de son parcours de soins, en médecine, en chirurgie, en réadaptation, en imagerie, en santé mentale, et finalement jusqu'au retour à domicile, via l'hospitalisation à domicile. Et donc, on sera capable sur un même site de proposer un grand panel d'offres de soins et dans des parcours coordonnés, de la prise en charge finalement aiguë jusqu'au retour au domicile du patient.
12: Et tout cela pour un début des travaux en janvier 2027. Merci beaucoup Morgane Da Silva, directeur de l'hôpital privé de l'Estuaire du Havre, d'avoir accepté notre invitation ce matin. Bonne journée à vous.
13: Je vous remercie, bonne journée.
0: Ici Normandie, il est 8h10, Richard Gauthier nous rejoint dans 3 minutes. Pourquoi ? Pour les 3+. Les 3+, ce sont les incontournables. C'est pratique, c'est local et sympa et utile. J'ai compris.

0: Merci Normandie, Céline Dion, et c'est là qu'il faut que je vous rappelle notre grand jeu du disque rayé. 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De vacances pour Richard Gauthier, bonjour.
1: Bonjour Michel, bonjour Marianne.
2: Bonjour Richard.
0: Les 3 plus, à quelques jours des fêtes Jeanne d'Arc, nous allons réviser nos classiques.
1: Oui, nous allons réviser nos classiques, en effet. Alors, avez-vous la bonne...
2: Oh,
1: ah, oui. Oh, on a un petit problème.
2: Oh, je voulais vous parler
1: de mais à vélo, figurez-vous, Michel.
0: Vous en avez parlé à 6h ce matin.
1: Voilà,
0: vous
1: c'est tout à fait
0: mémoire.
1: Ça. Voilà, c'est tout à fait ça. Alors, on a peut-être un problème d'écran.
2: Oui, je pense, Michel.
1: Nous avons un problème. Alors, c'est bien peut-être
2: ça
1: de moi.
0: Je pense que ça vient de vous, Richard. Là, vous vouliez nous parler de l'historial Jeanne d'Arc à Rouen, où depuis hier et jusqu'au 13 mai, le festival Révolution est de retour.
1: Alors, il y a beaucoup d'animations en attendant les fêtes Jeanne d'Arc. Il y a des troupes de théâtre qui vont investir l'historial Jeanne d'Arc. Il y aura des spectacles, il y aura des surprises, il y aura des déambulations. Et on va vraiment profiter de ces artistes en attendant de profiter des fêtes Jeanne d'Arc qui arrivent dans quelques jours.
0: Le programme est à découvrir directement à l'historial Jeanne d'Arc. Et puis il y a une fête foraine et un feu d'artifice à Saint-Marcel pendant 4 jours. C'est la fête foraine. Rendez-vous rue Jules Ferry.
1: Bah oui, c'est ça. Il y aura beaucoup d'animations autour de cette fête foraine. Il y aura des déambulations, il y aura des fanfares, il y aura beaucoup de musique.
0: Il y aura même la Reine des Neiges.
1: Et alors on nous annonce en effet des déambulations dans le centre-ville et la présence exceptionnelle de la Reine des Neiges.
0: Et enfin, pour faire écho au 81e anniversaire du 8 mai 1945, un camp de reconstitution militaire afin de rendre hommage aux forces libératrices françaises et alliées, sans oublier les civils français, c'est où, vous le savez ?
1: Alors oui, cette fête, ça fonctionne toujours. En général, le public adore ces rassemblements où on reconstitue le camp militaire. Et il y a un orchestre qui va jouer de la musique jazz des années 50, façon Glenn Miller, vous voyez, et ça va être une ambiance très particulière.
0: À Angerville, la campagne, on va pouvoir découvrir le camp. Et puis, ça c'est vendredi de 10h à 19h, le samedi également de 10h à 18h, et puis dimanche prochain de 10h à 16h. Et maintenant, je vous invite à un petit match de football.
1: Ah.
0: Je vous invite à la rencontre entre le FC Rouen et Versailles. C'est Versailles, vendredi au Stade Diochon, 02 35 07 66 66. Merci Richard.
1: À tout à l'heure,
0: l'esprit des 3 plus, c'est toutes les heures sur votre radio locale. À suivre toute l'actu locale dans moins de 3 minutes. Et Stéphane Bern est en ligne de mire dans un instant. Pourquoi est-ce qu'on dirige comme Crésus, à votre avis ? La réponse est là.
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0: Bonjour Stéphane Bern.
5: Bonjour Michel et bonjour la Normandie.
0: Alors ce matin, on voyage au temps où un roi d'Asie mineure est devenu malgré lui une expression française.
5: Pourquoi dit-on riche comme Crésus ? Et comment une petite rivière d'Orient a-t-elle donné naissance au mot pactole ? Wikipédia ? Pas besoin. Je suis là, je vous raconte. Vers 560 avant Jésus-Christ, en Lydie, dans l'actuelle Turquie, un roi monte sur le trône, Crésus. Sa capitale, Sardes, est construite près d'une rivière au nom enchanteur, le Pactole. Dans le Pactole, il y a de l'or, beaucoup d'or. Le genre de rivière où l'on ne pêche pas la truite, mais la pépite. Ajoutez à cela des routes commerciales très fréquentées, des taxes sur les marchandises, et parmi les premières pièces d'or frappées de l'histoire, Crésus devient la référence absolue en matière de richesse.
6: Plaignez, plaignez le pauvre Crésus, l'argent, c'est son virus.
5: Mais quand on est très riche, on se croit souvent très fort. Crésus part en guerre, agrandit son royaume et fait payer un tribut aux cités grecques voisines. En clair, elle lui verse régulièrement de l'argent pour avoir la paix. la version antique du racket. Puis arrive un adversaire plus ambitieux encore, le roi perse Cyrus le Grand. Crésus consulte l'oracle de Delphes, il demande au dieu s'il doit faire la guerre. La réponse est claire, s'il attaque, il détruira un grand empire. Crésus croit que ce sera celui de Cyrus, spoiler. Pas vraiment, il se trompe, c'est bien du sien dont il s'agit. Après plusieurs batailles, Cyrus marche sur Sardes et prend la ville. Le royaume de Lydie disparaît, fermeture définitive, changement de propriétaire. Crésus a perdu son empire, mais il a gardé la marque déposée. 2500 ans plus tard, son nom est toujours synonyme de richesse. Le pactole, lui, a simplement changé de main.
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0: Ici Normandie, bonjour, c'est mardi et il est 8h. Les infos, Marianne, c'est bientôt le bout du tunnel ou plutôt le bout du pont.
2: Le pont Flaubert, tout se passe pour le mieux sur le chantier. Les travaux de raccordement de la Sud 3 vers le pont à Rouen, c'est quasiment fini dans le sens sud-nord quand on arrive à Rouen depuis la Sud 3. Date de mise en service fin juin, pas de retard. Les délais sont tenus pour ce chantier commencé véritablement en 2022. Un raccordement d'1,1 km déjà opérationnel depuis un an dans le sens nord-sud, avec toujours le même but, fluidifier le trafic, Bradley de Souza.
7: De ces travaux qui ont commencé il y a 4 ans, il ne reste que ces quelques équipements à poser.
8: Des protections phoniques, des panneaux de signalisation, des bandes blanches.
7: Jean-Luc Roland est chef de projet à la DREAL Normandie, chargé de superviser ce chantier.
8: Et les équipements de sécurité comme les glissières, à quelques endroits, elles ne sont pas encore posées.
7: Sur cet axe, pas très loin du rond-point de la Motte, cette sortie n'existera d'ailleurs plus à la fin des travaux qui avaient un objectif.
8: D'améliorer les conditions de circulation. Donc oui, il y a le phénomène de congestion. La voie rapide Sud 3, c'est suivant les jours entre 60 000 et 70 000 véhicules par jour et 6 000 poids lourds.
9: Il faut bien comprendre que c'est pour ceux qui font une liaison directe, on va dire, à 13 sur 350.
7: Pascal Gabé, le directeur interdépartemental des routes nord-ouest.
9: Globalement, c'est pas loin de la moitié du trafic. Ce sont des gens qui, effectivement, sont plutôt en transit par rapport à l'agglomération rouennaise. Donc pour eux, ce sera vraiment une vraie plus-value, puisqu'effectivement, ils vont avoir une liaison directe sans passer par des giratoires.
7: Cette liaison d'1,1 km qui a coûté 180 millions d'euros, financée en partie par la région Normandie.
10: C'est le dernier projet dans les prochaines années. Il n'y aura rien d'autre de significatif.
7: Hervé Morin, son président.
10: L'État nous a piqué 180 millions d'euros de recettes. En clair, la seule solution, c'est de réduire la voilure sur tout ce qui est programme routier.
7: Le président de la région qui, par ses mots, enterre aussi un autre programme routier, le contournement Est.
2: Vidéo du chantier du pont Flaubert à retrouver sur ici.fr. À propos du contournement Est, la région prévoyait de mettre le plus d'argent dedans, 205 millions d'euros, le département 42. Le ministre des Transports ne s'est toujours pas prononcé dessus. En juillet dernier, en déplacement au Havre, Philippe Tabarot a dit « ça ne se fera pas sans consensus entre toutes les collectivités alors que la ville de Rouen et la métropole sont contre ». Le contournement Est, c'est ce projet vieux de plus de 50 ans d'autoroute à péage de 41 km qui doit relier l'A28 à l'A13, contourner Rouen par l'Est et désengorger le centre-ville. Dans un communiqué envoyé hier, l'association rouennaise « Faites-le toi-même » parle d'une victoire d'étape. Après la déclaration d'Hervé Morin, elle compte désormais interroger le département pour savoir comment elle compte financer ce projet après cette petite phrase du président de la région, ce retrait finalement de la région.
0: C'est toujours un grand pas.
2: Accepter de reconnaître qu'on a une addiction à l'alcool, au tabac ou bien aux drogues et supporter le regard des autres, souvent difficile. Aller se faire soigner aussi, c'est possible d'y aller dès qu'on se sent prêt. À l'hôpital Saint-Julien, à Petit-Quevilly, près de Rouen, dans le nouveau bâtiment Ariane, ouvert depuis début mars. L'addictologie, c'est 800 patients par an. Il y a un vrai besoin. Alors ce nouveau site tout neuf, ça va être évidemment bien mieux pour les patients. C'est pensé pour eux, indique le docteur Alexandre Baguet, chef du service.
11: Ce sont des conditions d'accueil bien meilleures et bien plus actuelles par rapport aux standards. Mais ça va au-delà. Ça va au-delà et c'est vrai que on a un environnement d'accueil et de travail qui est beaucoup plus adapté à nos patients, dans un environnement beaucoup plus apaisant, qui permet de s'isoler aussi plus simplement, qui permet d'avoir des soins de façon beaucoup plus simple que ce qu'on pouvait avoir avant. L'addiction, souvent, les personnes qui en souffrent ont souvent un déficit d'image d'elles-mêmes. C'est ce que renvoie aussi la société souvent. Et le fait de pouvoir être accueilli dignement, de façon humaine et très respectueuse, c'est vraiment quelque chose d'important et qui contribue beaucoup à faciliter le rapport avec le patient et la qualité des soins. C'est vraiment une vraie opportunité, c'est aussi plus grande capacité hospitalisée et donc pouvoir faciliter l'accès aux soins pour les patients du territoire.
2: Les patients, justement, comment se sentent-ils? On a rencontré Martin, venu du Havre, dans l'info d'ici à 8h31. Il suit une cure pour ses addictions. À noter qu'on met aussi dans cette catégorie les jeux d'argent et les écrans. C'est confirmé depuis hier, fini les accouchements à la maternité de l'hôpital privé de l'Estuaire. Elle va fermer définitivement en septembre-octobre. C'était dans les tuyaux, on vous en parlait début avril sur ICI Normandie. Le groupe Ramsay Santé, propriétaire de l'HPE, y pensait. Au vu de la baisse des naissances, et cette fermeture, ça veut dire quoi? Ça veut dire pas le choix pour les futurs parents. Pour avoir leur bébé, il faudra aller dans la maternité publique de l'hôpital Mono s'ils veulent un accouchement dans l'agglomération havraise. Qu'est-ce qu'en dit Édouard Philippe? On entendra sa réaction dans le journal de 9h.
0: Ici Normandie, il est 8h04. Vous avez jusqu'à cet après-midi pour l'écouter.
2: Elle aime la radio sur 96.1, celle du lycée Modeste Leroy. Elle émet à Évreux, à une vingtaine de kilomètres autour. Mais pourquoi? Dans quel but? Eh bien, c'est lié à l'éducation aux médias et à l'information avec l'aide du programme Reporter Normandie Jeune et l'association Zone d'Onde. L'établissement a réussi à avoir une fréquence temporaire pour 2 jours de direct. Laurent Philippot, vous avez glissé votre micro.
12: Attention, silence plateau s'il vous plaît.
13: C'est la première fois que le lycée Modeste Leroy obtient cette fréquence temporaire sur 96.1. Agnès Tulef est professeure documentaliste et référente numérique.
14: C'est énorme, parce que là les parents nous entendent. Je voyais là tout à l'heure les classes qui sont intervenues, qui étaient calées sur les réseaux sociaux pour voir avec leurs parents s'ils entendaient bien, si 96.1 ça passe partout ou pas.
13: 140 élèves sont mobilisés autour de ce grand direct, orchestré par la classe journalisme, la seconde 8, dont fait partie Baptiste.
15: C'est la classe journaliste, plus d'autres classes et aussi d'autres collèges vont venir s'associer avec nous pour former une radio.
13: Noah veut lui informer sur les dangers des médias.
16: C'est par exemple la surinformation, c'est les fake news, faut pas croire évidemment tout ce qu'il y a sur Internet.
13: Parmi les invités, le collège Georges Politzer d'Évreux qui a préparé un podcast sur Claude Monet.
17: Et si Monet vivait aujourd'hui et qu'il était un influenceur, il ferait le buzz.
18: Elle aime la radio, présente.
17: Couloir d'actu.
13: Ce grand direct, c'est aussi l'occasion pour certains élèves d'évoluer dans un autre cadre, à la grande surprise de Vanessa Hérault, professeur d'atelier en accompagnement de soins et services à la personne.
19: Certaines, en contexte de cours, sont très timides. Il faut vraiment batailler pour les faire parler au tableau. Et là, je les ai trouvées très à l'aise, très performantes au micro.
13: Au programme aujourd'hui, Habiter à la campagne par le collège de Ménil-sur-Iton ou Habiter demain par le lycée Hébert d'Évreux. Fin des émissions à 16h sur 96.1.
2: La radio émet depuis hier 12 heures de direct au total. Si vous habitez un peu loin d'Évreux et que vous avez envie d'écouter, les programmes sont diffusés en direct sur le site internet de Zone d'Onde. Et puis vous aimez les Dragons de Rouen, vous êtes déjà abonné, vous suivez assidûment les hockey rouennais. Vous pouvez vous réabonner depuis hier, ouverture de la campagne de réabonnement pour la saison 2026-2027. C'est jusqu'au 5 juin. Et pour ceux qui voudraient s'abonner pour la première fois, c'est à partir du 8 juin.
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2: 11 degrés à Ries, Michel.
0: Oui, je le sais parce qu'il y a Françoise qui est sur place, qui nous écoute et qui nous a envoyé un message sur Facebook. C'est brumeux, c'est humide. Bref, il fait pas beau. Mais si vous avez un rayon de soleil à Ries, c'est Fred Romanuic. Avec lui, nous serons avec un Normand du bout du coin qui fait du vélo. Dans un petit quart d'heure à peine, à rester dans les parages. On est à Ries aujourd'hui, on est partout d'ailleurs, avec des nuages, des averses et une rare éclaircie. Il fait entre 10 et 12 degrés pour l'instant. Au meilleur de la journée, avec ce beau temps, il fera de 13 à 16 degrés. 13 à Fécamp, 14 à Dieppe, 15 au Havre. Il fera 16 degrés à Neufchâtel-en-Bray. À Rouen, une quinzaine de degrés à Évreux et 14 degrés à Bernay. La qualité de l'air est convenable. Et la qualité de la circulation, alors? Vous m'en direz des nouvelles. N'hésitez pas à nous envoyer des messages. Toujours, on garde le contact au 02 35 07 66 66. Pierre nous a appelé il y a une heure maintenant pour nous signaler un accident dans la côte de Fleury-sur-Andelle. On a également visiblement à Passy-sur-Eure sur la Nationale 13 un véhicule en panne en direction de la capitale.
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0: Il a beau dire qu'il n'y en a pas, nous on sait qu'il y en a un petit peu de boogie-woogie.

0: Merci mon père, Eddie Mitchell, pas de boogie-woogie, il est 8h12.
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0: Judith, bonjour et bonne fête. Et oui, c'est le prénom à l'honneur aujourd'hui mardi. Nous sommes le 5 mai 2026 et comme tous les jours, on recrute. On vous aide à recruter ou à trouver du travail. Plusieurs formations sont proposées à Rouen, commercial, marketing et RH entre autres. Sur ce campus, Grégoire Niel nous ouvre ses portes.
3: Bonjour, Grégoire Niel, directeur de campus. Nous aurons le campus Scolae Rouen qui fait partie du groupe Scolae, présent dans 18 villes en France et leader de l'alternance qui représente environ 20 000 étudiants. Le campus de Rouen propose 3 écoles post-bac accessibles en alternance, toutes reconnues par l'État, qui sont PPA Business School, ESGI et 2i Academy, soit une école de commerce et 2 écoles d'informatique. Notre objectif est de professionnaliser nos étudiants par le biais de l'alternance grâce aux liens solides et privilégiés que nous entretenons avec les entreprises du territoire. Moi-même issu de l'alternance, j'ai pleinement conscience de l'intérêt de cette modalité. Monter en compétences opérationnelles est premier pas dans la vie active, avec notamment un salaire et un statut de salarié en entreprise. Chez Scolae, l'alternance rime aussi avec expérience étudiante et excellence académique. En résumé, la puissance d'un groupe et des parcours reconnus, désormais accessibles à Rouen dès la rentrée de septembre. Je vous donne rendez-vous sur notre prochaine porte ouverte, le mercredi 20 mai, ou jour des portes ouvertes, le samedi 20 juin.
0: Grégoire Niel, le campus Scolae, il est 8h13. Dans un instant, on traque l'arnaque à la e-carte bleue.
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0: C'est pas vrai, le rendez-vous anti-arnaque et Aude Razeau, vous nous parlez ce matin d'une solution bien pratique pour éviter de se faire piquer son numéro de carte bleue. C'est la carte bleue éphémère.
6: Effectivement, c'est la e-carte bleue. Patrice, un auditeur, m'a écrit l'autre jour, il écoute souvent la chronique et il me suggère d'en parler. Il a raison, très bonne idée cette e-carte bleue. Si vous ne voulez pas laisser traîner votre numéro de carte partout sur Internet à chaque fois que vous achetez quelque chose. Comment ça marche? Votre banque, en fait, génère un numéro de carte éphémère, utilisable une seule fois. Exemple, j'ai repéré un joli maillot de bain sur Internet ou je réserve un train pour les vacances. Au moment de payer, au lieu de rentrer le numéro habituel qui est écrit sur ma carte bleue en plastique, je demande à l'application dédiée sur le téléphone ou sur l'ordinateur de me donner un numéro de carte unique. Je le rentre et le tour est joué, c'est payé et personne ne pourra l'utiliser ensuite pour faire un autre achat. Il devient inutilisable.
0: D'accord, mais c'est payant ou c'est gratuit ça, la e-carte bleue ?
6: Ça dépend des banques et des options que vous avez, c'est du cas par cas. Mais j'ai fait un petit tour sur les sites des banques et au maximum, on parle de quelques euros par an. Autre solution, le cryptogramme dynamique. Cryptogramme, ce sont les 3 chiffres, vous savez, qui sont derrière la carte. Pareil, certaines banques proposent de vous générer des chiffres aléatoires que, pareil, vous rentrez une seule et unique fois juste pour vous acheter ces fameuses lunettes de soleil sur lesquelles vous avez flashé. Voilà pour ces quelques astuces. J'espère que ça peut réconcilier un peu certains d'entre vous avec les achats internet. Vous êtes pas mal à me dire que vous avez levé le pied par peur des arnaques et je comprends tout à fait, je fais pareil.
0: La e-carte bleue, ça c'est pas attaqué. Merci beaucoup, vous êtes formidable Aude Razeau. C'est pas vrai, c'est tous les jours sur votre radio locale ici Normandie, la radio du Hack. Le Hack OM, c'est dimanche, c'est à 21h, ce sera en direct à la radio et vous dans le stade peut-être si vous jouez avec nous. C'est le cas de Johnny, il s'est qualifié sur WhatsApp en nous envoyant un commentaire. On le rappelle, il nous commande ce match dans 3 minutes et il repart, je l'espère, avec ses 2 billets pour la rencontre de dimanche. D'ici là, c'est Amy McDonald. Venez comme vous êtes.

0: Amy MacDonald, il est 8h19. Johnny est avec nous, le vrai Johnny, celui de Fleury-sur-Andelle, évidemment. Bonjour Johnny.
1: Bonjour.
0: Merci d'être avec nous. Vous êtes encore dans le jardin, là, peut-être, dehors, où j'entends les petits oiseaux?
1: Dehors. Ouais, dehors.
0: Génial. Vous allez travailler à quelle heure?
1: C'est 9h30.
0: Vous êtes préparateur de commandes, je crois, pour la grande distribution.
1: C'est ça.
0: Ouais.
1: C'est
0: Et vous finissez à quelle heure, alors?
1: 16h51.
0: Ah ouais, ça rigole pas, c'est pile poil, hein?
1: C'est ça.
0: Bon, vous serez libre dimanche soir pour le match entre Le Havre et Marseille. Est-ce que vous avez envie de vous transformer en commentateur en François Menoury, par exemple, sur ICI Normandie? Je vous laisse commenter pendant 10 secondes, 15 secondes, le but de vos rêves du hack, évidemment, face à l'OM. 3, 2, 1, c'est à vous, Johnny.
1: Alors, bonjour, nous sommes bien au match pour Marseille. Donc à la 90 minutes, but de Yacine Keita.
0: Ah bah oui, je l'attendais, le cri final. Bravo Johnny, c'est gagné. Je vous offre vos deux billets dimanche soir 21h. Ça va être une grande fête du football. Puis en plus là, bon, l'OM n'étant pas puis l'OM n'étant pas au meilleur de sa forme, on pourrait jouer le maintien là. Vous pensez que ça va être acquis?
1: Oui.
0: Bon, c'est votre dernier mot, Johnny.
1: Facile.
0: Ok, bon, on en reparle lundi matin alors. Johnny, passez une bonne journée. Bon courage pour cette journée de travail de 9h30 à 16h51, c'est ça?
1: C'est ça.
0: Moi, je penserai à vous tout à l'heure à 16h51, à l'heure de la quille. Ouais. Bonne journée. Quelle est votre radio locale à Fleury-sur-Andelle?
1: Normandie.
0: Bonne journée.
2: Au revoir.
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0: Fred Romanwick visite l'Interco Vexin, cette grande communauté de communes. Je crois qu'il y a 60 communes au total à l'intérieur. Et une en particulier qu'on aime bien, c'est Ri. Et Fred, on est à vélo.
4: Vu le prix du carburant, en ce moment, on est un paquet à se demander si on va pas aller bosser en skateboard. C'est pas mal, ça, pour faire des économies. Après, le problème avec le skateboard, c'est que ça manque un peu de pédale. Si vraiment c'est un souci, je vous propose qu'on se focalise plutôt sur le vélo. Aujourd'hui, je vous présente Corentin, un petit jeune qui a une patate contagieuse.
5: Et où, mon coco?
4: Il est juste devant toi.
5: Comment tu vas, mon petit gars?
6: Bah, ça va, la forme.
5: Chez toi, ça sent le vélo, en fait.
6: Bah, ça sent un peu le pneu, ouais. Et puis l'huile, en fait, finalement.
4: Mon copain, tout le monde l'appelle Coco.
5: C'est ton petit chez toi depuis pas longtemps, ici, mon coco?
6: Bah, là, oui, ça fait 3 mois.
4: 3 mois qu'il a enfin monté sa petite affaire.
6: Ça y est.
4: On est dedans.
6: On est dedans, quoi. Bon, bienvenue chez moi.
5: Eh, c'est beau chez toi.
6: Tu trouves ça comment?
5: Bah, je trouve ça super bien. Ça me fait plaisir de voir de la jeunesse qui se bouge et qui fait des choses.
6: Ouais, c'est trop cool, merci.
5: Et qui va au bout de sa passion. Parce que si on a aujourd'hui une boutique de vélo à Ri,
4: c'est parce qu'on a un fou de vélo.
6: Ouais, bah, bien sûr. Bah, moi, j'ai toujours baigné dans le vélo, hein. Depuis que j'ai 7, 8 ans, j'ai dit à mon père, en regardant le Tour de France, ouais, c'est ça que je veux faire.
4: Coco a donc fait du vélo.
6: Et le club de vélo où j'ai commencé, il est à 5 km de mon magasin.
4: Le club de Quatennay.
6: Ça, c'est, je trouve ça génial.
4: Et dans ces clubs, il a croisé des champions.
6: Bah, j'ai la chance d'avoir grandi avec quelqu'un qui fait du vélo sur le Tour de France.
4: Ah ouais?
6: Mathis Louvel. Il est dans l'équipe NSN.
4: Il y en a un autre qu'il a souvent croisé.
6: Tadej Pogacar.
4: Connais pas.
6: Je suis né exactement la même année que lui, donc on a fait quelques courses en commun.
4: Ouais.
6: Donc,
5: t'as couru avec lui?
6: J'ai couru avec Pogacar, j'ai couru avec tous les champions.

0: pourcentage de chance où ça fonctionne pas. Donc autant prioriser le pourcentage de chance qui fonctionne, c'est-à-dire les études. Là, j'ai un bac plus 5 et je l'ai fait tout en alternance, donc c'est trop cool. Et ça me permet derrière d'ouvrir mon propre commerce à 28 ans, quoi.
1: Et le vélo, c'est de plus en plus de technologie pour aller de plus en plus vite.
0: Aujourd'hui, il y a 10 ans, la moyenne à Paris-Roubaix, c'était 43 km/h. Cette année, ils ont fait 49 km/h.
2: 6 de plus, c'est énorme.
0: C'était impensable il y a quelques années.
2: Il y a des pavés qui te ralentissent beaucoup aussi.
0: Alors pour ceux qui n'ont jamais fait de pavés, je leur souhaite d'essayer juste 500 mètres.
2: Ça fait mal au cul. Hein.
1: Ah ouais, ça tape. Faut mettre un coussin.
0: Une selle de rembourré.
1: Et pour ceux qui veulent aller plus vite, il y a le vélo électrique.
0: Elle est vraiment affolante la demande. Il y a vraiment, je pense qu'il y a 60% des personnes qui rentrent dans le magasin qui me demandent des conseils sur le vélo assistance électrique.
1: Il est à fond dans le vélo, mon coco.
0: La tête dans le guidon, tout ça, quoi.
1: Aujourd'hui, il a enfin sa petite boutique de vente et réparation.
0: Tu retapes les vélos, tu les répares et parfois tu les améliores.
1: Pignon fixe cycle, c'est sa boutique à Rille.
3: Et ça vaut le détour. Quand vous serez de passage à Rille, vous voulez plus d'infos, vous voulez voir des photos, avoir l'adresse, vous allez sur ici.fr. Les Normands du bout du coin de l'Interco Vexin. Aujourd'hui à Rille et demain, eh bien rendez-vous justement dans quelques heures et vous le saurez. Ce que je peux vous annoncer, c'est que dans les prochaines minutes, dans moins de 5 minutes, c'est toute l'actu sur votre radio locale.

0: Voyage ce matin à éviter, la côte de la Valette dans la métropole rouennaise pour rejoindre Marom, c'est chargé, très chargé, 10 minutes de temps de parcours supplémentaire. La même chose au niveau de la N28, le tunnel de la Grand-Mare quand vous rentrez dans Rouen. Et puis un bon quart d'heure pour vous qui êtes sur la 13 en direction de Paris à partir des Mureaux. Ça roule bien jusqu'aux Mureaux et là, on a 15-16 minutes d'embouteillage pour rejoindre la capitale via la 13. Bon, c'est pas tout ça, mais à cette heure-ci, je vous l'annonce, toute l'actu local, national, international arrive dans une minute avec Marianne Naquet.
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0: 8h30, Marianne, des chambres simples ou doubles ?
4: Plus de lits au nouveau bâtiment d'addictologie au sein de l'hôpital Saint-Julien à Petit-Quevilly, près de Rouen. Il accueille les premiers patients début mars.
0: Reportage dans l'info d'ici, c'est dans 1 minute 30, juste après toute l'actualité en France et dans le monde. C'est le 90 secondes avec vous, Aude Razzo.
5: Le patron du Tour de France, Christian Prudhomme, est ravi de la participation de la jeune pépite Paul Sexas à la Grande Boucle cet été. Il réagit à notre micro ici, il salue une très belle nouvelle.
6: Je n'ai pas vu un tel élan depuis Bernard Hinault. Certes, il n'a que 19 ans, mais c'est d'ores et déjà un champion du présent.
5: Le français Paul Sexas, il deviendra dans 2 mois le plus jeune coureur sur le Tour depuis 1937. L'Académie de médecine demande une nouvelle fois la vaccination obligatoire de tous les soignants contre la grippe. Elle estime que les infections grippales sont très sous-estimées au sein des hôpitaux et des EHPAD. La flambée des prix à la pompe a engendré pour l'État 190 millions de recettes fiscales supplémentaires en mars-avril. Le gouvernement promet que les surplus serviront intégralement à financer les aides à la pompe déjà annoncées. Au niveau de l'État, il n'y a pas de profiteur de guerre, déclare ce matin le ministre des Transports Philippe Tabarot. Image forte hier soir à la nuit des Molières. Muriel Robin reçoit un Molière d'honneur, très ému. Elle a demandé au ministre de la Justice Gérald Darmanin de renoncer à son texte de loi d'accélération des procédures judiciaires. Un viol, dit Muriel Robin, ça ne se négocie pas, ça se juge. Les fortes pluies sont de retour en ce mois de mai et voilà qui contraste avec avril. La France vient de vivre le 4e mois d'avril le plus sec depuis 1959. Les villes de Cannes, Nice et Le Mans n'ont pas reçu une seule goutte d'eau le mois dernier.
4: Après 2 ans de travaux, un tout nouveau bâtiment d'addictologie au sein de l'hôpital Saint-Julien à Petit-Quevilly, près de Rouen. Son nom, Ariane, ouvert depuis début mars, 30 lits contre 15 avant. Une unité spécialisée dans le sevrage des addictions, d'un côté les hospitalisations, de l'autre le suivi avec l'hôpital de jour. Les patients sont libres de venir consulter, c'est de leur plein gré. Et tout a été fait, Bradley de Souza, pour qu'ils se sentent le mieux possible.
7: Assis sur ce banc, juste devant ce centre d'addictologie, un livre dans les mains.
8: L'ambiance, le cadre fait qu'on est à l'aise pour se soigner, se sevrer.
7: Martin, 29 ans, qui vient du Havre, suit une cure pour ses addictions.
8: Alcool, ouais, cocaïne, c'est plus récent, mais ouais, ça faisait bien 1 an et demi que j'étais dedans quand même. Je sentais qu'il y avait un souci, que ça allait plus trop, qu'il fallait que je me soigne, et je voulais me reprendre en main, moi, ma santé, et puis ma vie en général, quoi.
7: Dans ce cadre où les patients se sentent plus en confiance, constate Marie, une des aides-soignantes.
9: C'est vrai qu'avant, dans nos anciens locaux, souvent les gens nous disait que c'était un petit peu triste, que là, bon, déjà, voilà, c'est lumineux. Je pense que la lumière, déjà, joue à une influence sur l'humeur. On voit bien même les patients se sentent mieux.
7: Dans ce nouveau bâtiment qui compte 30 lits d'hospitalisation, des chambres simples et doubles, comme nous le montre Alexandre Baguet.
10: Oui. Puis les patients se sentent beaucoup plus valorisés.
7: C'est le chef de ce service.
10: Les patients d'addictologie, ils ont souvent une image assez négative d'eux-mêmes, ils ne se sentent pas toujours complètement acceptés. ici, ils sont très bien reçus.
7: 800 patients sont pris en charge chaque année en addictologie.
10: Tout type d'addiction, l'alcool évidemment, mais on observe depuis quelques années une forte augmentation des autres addictions, que ce soit la cocaïne ou les produits de synthèse, plat 3 MMC par exemple. Oui.
7: Et chez des patients de plus en plus jeunes, poursuit Alexandre Baguet.
10: De tête, on va avoir 15% de nos patients qui ont moins de 30 ans. Il y a des pratiques quand même qui aujourd'hui se sont beaucoup imposées et qui font que le temps de la prise en charge somatique est plus élevé.
7: La durée moyenne d'hospitalisation est donc un peu plus longue, observe le chef de service.
10: On a augmenté, on doit être à 13 ou 14 jours. Là où il y a encore quelques années où on avait beaucoup plus de prise en charge d'alcool, on arrivait à contenir les choses à 10, 11 jours parce qu'un sevrage globalement c'est une semaine et puis après le temps que le patient atterrisse. Là avec les nouveaux produits et les polyconsommations, on a des patients qui arrivent dans des états somatiques plus graves aussi, plus dégradés sur le plan physique.
7: En Seine-Maritime, ces consommations sont près de 2 fois supérieures à la moyenne nationale.
2: En 10 ans, le passage aux urgences sur des motifs d'addiction a été multiplié par 3 en France et en Normandie.
7: Stéphanie de Kopman est la directrice générale du CHU de Rouen.
2: On a une forte sollicitation des urgences dans des situations d'alcoolisation, dans des situations de prise de médicaments ou de substances. Et la Normandie se caractérise notamment sur des impacts en termes de cancer, des cancers du tabac sur les poumons et des cancers plus impactants.
7: En Normandie, où l'alcool est responsable de 5% des décès, selon l'Agence régionale de santé.
4: 40 médecins, infirmiers, aides-soignants travaillent en addictologie à l'hôpital Saint-Julien.
0: Marianne, à la une du journal de 9h.
4: On ne pouvait pas empêcher cette fermeture. Les mots d'Edouard Philippe après l'annonce de la fermeture de la maternité de l'hôpital privé de l'Estuaire du Havre. Et puis Nicolas Mahé-Rossignol va porter plainte, le maire de Rouen, après avoir été menacé de mort sur les réseaux sociaux.
0: Du vert sur la carte de vigilance, on en a terminé avec les orages. Attention si vous êtes en déplacement, on a des départements proches qui sont en orange ce matin pour pluie, inondation, c'est la Mayenne et la Sarthe. Pour les départements de notre secteur de Normandie et des Hauts-de-France, on est plutôt dans la grisaille ce matin, avec quelques éclaircies et des averses. Les températures entre 10 et 12 degrés pour l'instant, pour les températures maximales entre 13 et 20. Et 16. Et 16 degrés. 21, c'était hier, avant-hier, les jours précédents. Mais là, on est à 13 degrés à Fécamp, 16 degrés à Rouen, 15 degrés au Havre et 15 degrés sur Évreux. La qualité de l'air est convenable.
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0: Plus de véhicules en panne sur la Nationale 13. Je vous l'annonçais tout à l'heure sur Passy-sur-Eure. Scrutons notre carte dans la métropole rouennaise. Ça ne s'arrange pas sur Marom, la côte de la Valette en particulier. Nous avons du monde sous le tunnel de la Grand-Mare. 15 minutes de temps de parcours supplémentaire. Et sur les bords de Seine, si vous arrivez d'Amfreville-Lamivoie, plus 6 à 10 minutes avant d'arriver Place Saint-Paul.
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0: Oh, s'il y a des bouchons, des embouteillages sur votre route ce matin, vous savez quoi ? Le parking. Vous stationnez quelques instants sur le parking des Anges, tiens. Le temps d'un titre de Marc Lavoine, l'une de vos chansons préférées, choisie pour vous par Ici Normandie.

0: Dit Marc Lavoine, le parking des anges.
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0: 8h40, c'est mardi aujourd'hui, on va célébrer l'arrivée d'un nouvel Otsieng Oryema, le chanteur de Lillebonne est de retour, fils du grand musicien Geoffrey Oryema. Vous le savez, on le suit très régulièrement, il va ensoleiller votre matinée, c'est l'événement d'ici et c'est dans 10 minutes, Otsieng Oryema avec Sylvain Geffroy. Mais d'abord, avec Annie, on va célébrer, là cette fois, une femme qui s'engage pour les autres femmes. Elle s'est mise au service des femmes dans tous les domaines, l'éducation, la violence, le travail ou le sport.
3: Il y en a une qui m'a dit « Je voudrais que tu sois ma grand-mère ». Et je lui ai dit « Si c'est pour les cadeaux de Noël, c'est non. Si c'est pour t'aider à réussir, c'est oui ».
4: Bonjour Marie-Carmen Lanchon.
3: Bonjour.
4: Vous êtes la vice-présidente du club Sort Optimiste en Normandie, à Rouen. Vice-présidente depuis 15 ans. Présentez-nous le club qui existe depuis bien longtemps, qui a été créé aux États-Unis, me semble-t-il. Racontez-moi un peu l'histoire.
3: Tout à fait. Il a été créé il y a 120 ans aux États-Unis. Au moment de la grande crise, pour défendre la cause des maltraitances des femmes et des enfants. Et en France, on est créé depuis 110 ans. Nous luttons toujours pour défendre la cause des femmes et des enfants, et je crois qu'on a encore un peu de travail, bien qu'on avance quand même un peu.
4: Le soutien aux femmes dans tous les domaines, hein, que ce soit effectivement la maltraitance, le travail, l'éducation.
3: Le travail, l'éducation, leur avenir professionnel. Club de Rouen, tout de suite, on y met vraiment un point d'honneur à que les femmes deviennent libres et autonomes par leur travail.
4: Qu'est-ce qui vous a donné envie, Marie-Carmen, de rejoindre ce mouvement plutôt qu'un autre ?
3: Un jour, j'ai rencontré quelqu'un qui m'a dit « Tiens, je fais partie, je suis optimiste ». Et j'ai vu les actions qu'il faisait sur le terrain. Ce n'est pas des actions énormes, mais c'est des actions efficaces.
4: La plus grande joie que vous avez eue, Marie-Carmen, dans les actions menées ?
3: Il y a 3-4 ans, au Salon Talents de Femmes, il y a une jeune artisane qui galérait, qui nous a demandé si elle pouvait exposer parce qu'elle n'avait pas de quoi payer son électricité. On lui a dit « On t'offre le stand, aucun souci ». Et à la fin du salon, elle a dit « Oh, je vais pouvoir payer mon électricité pendant un an, ça va être génial ». Et aussi, il n'y a pas très longtemps, actuellement, on s'occupe des jeunes filles et des filles, des collégiennes et du foot, du FCR. Il y en a une qui m'a dit « Je voudrais que tu sois ma grand-mère ». Et je lui ai dit « Si c'est pour les cadeaux de Noël, c'est non. Si c'est pour t'aider à réussir, c'est oui ». Elle m'a dit « Non, c'est pour que tu m'aimes ». Et je lui dis, oui, alors donc, comme une grand-mère, je vais te demander de travailler à l'école, de te tenir bien et tout. Elle m'a dit, je te jure, je vais pas te décevoir.
4: Elle ne vous a pas déçu.
3: Et non, voilà, ça c'est une chose hyper importante pour nous.
4: Merci beaucoup Marie-Carmen, merci pour tout le travail à accomplir et nos encouragements pour la suite. À bientôt, merci, bonne journée.
3: À bientôt, merci.
0: Ici on s'engage et si vous voulez vous engager avec Marie-Carmen, eh bien vous n'hésitez pas, vous retrouvez Sort Optimiste Rouen sur tous les réseaux. Il est 8h43, ce que je vous propose peut-être c'est de changer de vie, de démissionner. Mais ça c'est pas forcément bon pour notre pouvoir d'achat. Que nenni, va nous dire Valère Correa dans 30 secondes.
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0: 9h moins le quart. Bonjour Valère Correa. Chaque jour avec vous, le bon plan pouvoir d'achat. Alors aujourd'hui, vous vouliez nous parler d'émission.
7: Oui, parce qu'il est possible de démissionner et de percevoir ses droits au chômage malgré tout, à condition que cela corresponde à un des 17 cas de figure prévus par France Travail. C'est vrai qu'il y a des épisodes de vie où on ne peut pas poursuivre sa mission dans une entreprise. C'est donc indirectement une rupture involontaire de notre contrat dont on parle. Vous pouvez, dans certains cas, bénéficier de vos droits au chômage quand même. C'est par exemple le cas si vous vous mariez ou que vous vous paxez, que vous changez de lieu de résidence. Dans ce cas-là, ça marche si la démission intervient dans les 2 mois après la signature du contrat de mariage ou de pax. France Travail, en fait, considère que votre démission est légitime si c'est pour suivre votre conjoint qui part travailler ailleurs en tant que salarié ou entrepreneur. Et puis, il y a plusieurs autres cas. Un mineur pour suivre ses parents, une personne victime de violences conjugales, lorsqu'un employeur ne verse plus votre salaire malgré une décision de justice.
0: Bon, est-ce qu'il faut prouver à chaque fois la situation dans laquelle on se trouve ?
7: Oui, c'est important de vérifier que vous êtes en effet en mesure de fournir certains documents. Par exemple, si c'est suite à un mariage ou un pax, suivi d'un changement de lieu de résidence, il faudra un livret de famille, un extrait ou une copie de l'acte de mariage ou l'attestation d'inscription de la déclaration au greffe du tribunal judiciaire, un justificatif de domicile de l'ancien et du nouveau lieu de résidence, comme une facture ou encore un bail. Alors, vous avez toutes les informations qui sont détaillées sur le site de France Travail pour vérifier si vous êtes ou non concerné et les documents à fournir. Est-ce que vous connaissiez ces règles ? Vous en avez peut-être déjà bénéficié ? Pensez à m'écrire par ici leséconomies@radiofrance.com.
0: La démission n'a plus de secret pour vous. Merci Valère Coréard. Et cette émission non plus, dans un instant. Rendez-vous avec Ocheng, Oriema et Sylvain Geffroy. Après Benabar.
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0: 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Benabar, il est 8h48. C'est l'événement d'ici. Bonjour Sylvain.
1: Bonjour Michel, bonjour Marianne, bonjour à tous.
2: Bonjour Sylvain.
0: Otchenger Yema est de retour. Le chanteur de Lille Bonne nous revient avec un nouveau single au printemps 2026. Samedi soir, c'est le titre. Un nouveau projet enregistré en Angleterre, comme son illustre papa faisait, Geoffrey Oryema, avant lui. Otchenger est avec vous ce matin, Sylvain.
1: Otchenger, bonjour.
3: Salut Sylvain.
4: Un samedi soir, pas comme les autres. Déjà 8 heures, je m'ennuie beaucoup trop.
1: De nouvelles aventures avec toi, Otchenger, et notamment ce single qui s'appelle Samedi soir, du vécu, si je puis dire.
3: Ouais, c'est ça, c'est du mec qui est tout seul chez soi, qui sait pas quoi faire, qui en même temps qui a envie de bouger, qui a envie de faire la fête, mais qui a rien qui se déclare. Et donc, il se retrouve tout seul avec son frigo vide, avec rien à regarder sur les plateformes. En fait, ça parle de ça, ça parle d'ennui, ça parle aussi un peu de solitude, parce que même si c'est un titre qui a des sonorités un peu solaires malgré tout, ça raconte quand même quelque chose autour de la solitude, de l'ennui. Donc voilà, samedi soir, c'est ça.
4: Il y a

0: T'es parti avec un label anglais, je crois, c'est ça, Ocheg?
1: C'est ça, ouais, avec Rainbow Woods Records, qui est en fait le label de mon producteur, avec qui je bosse depuis maintenant 3 ans. Je vais dans son studio à Bath, en Angleterre, donc on a bossé ensemble sur tous les titres qui sont sortis depuis, sur le morceau Dis-le-moi, Drama, Galaxy. Dis-le-moi, dis-le-moi, dis-le-moi encore. Donc, je suis vraiment très content, très fier. Puis ça a une valeur un peu sentimentale aussi pour moi d'avoir signé sur un label anglais, comme mon père l'avait fait aussi. Il était sur un label anglais, le label de Peter Gabriel dans les années 90. Et j'ai un affect un peu particulier aussi avec l'Angleterre, avec cette ville de Bath, avec Londres aussi. Donc ouais, ça se goupille bien, quoi.
0: Et puis on va t'applaudir sur scène à Julio Bonnard, ça sera le 12 mai prochain, ça y est, ça se prépare là.
1: Ouais, on est en pleine préparation, vraiment hâte de jouer ce nouveau set. On va jouer des nouveaux morceaux, des morceaux inédits qui ne sont pas encore sortis, on va jouer des anciens morceaux. Et en fait, toute cette saison, j'ai été accompagné par Julio Bonnard, le centre culturel de Julio Bonnard, qui m'a accompagné sur l'aspect scénique, sur ce nouveau show, ce nouveau set. Très fier aussi de faire partie de la programmation, parce que étant spectateur assidu de la salle, on a à cœur d'être à la hauteur de la programmation et à la hauteur pour les gens, pour le public de Lillebonne, de Julio Bonnard. Public de Lillebonne, et d'ailleurs, hein, tout le monde est le bienvenu.
0: Eh ben, on a hâte d'entendre ça. En tout cas, on aime toujours ta musique ici. Tu le sais.
1: Ben merci beaucoup.
0: Et samedi soir, ton dernier single, on en profite. Et puis, on vient surtout t'applaudir le 12 mai, donc dans une petite semaine, à Julio Bonnard, Lillebonne, évidemment. Salut, Ocheg Oriama.
1: Salut, Sylvain. Et encore un gros merci à la radio ici, Normandie, parce que c'est vrai que vous me soutenez depuis pas mal d'années. Enfin, merci à toute l'équipe, en tout cas.
0: Sans problème. Salut, Ocheg.
1: Salut.
2: C'est un plaisir partagé. Merci, Ocheg Oriama. Merci, Sylvain. Samedi soir, le nouveau single d'Ocheg Oriama sur votre radio locale et 20h30 mardi à Julio Bonnard. Vous restez là. Le docteur Kerzek veille sur votre santé à 8h52 après The Connells.

0: 74-75. Mon anglais est limité, mais ça, je comprends. The Connells, il est 8h55. Ne bougez pas, le docteur Kierzek est là, on est dans la salle d'attente. Bonjour docteur, aujourd'hui mardi, c'est la journée mondiale de l'asthme.
1: Bonjour à toutes et à tous, journée mondiale de l'asthme, l'occasion de parler d'une maladie qu'on a tous en tête, mais qu'on a peut-être un peu trop tendance à banaliser. L'asthme, c'est une maladie inflammatoire, chronique, des bronches, c'est les tuyaux qui nous permettent de respirer, qui sont inflammatoires et qui se rétrécissent. Et ça concerne 4 millions de personnes en France, 6% de la population adulte. C'est très fréquent, mais c'est pas anodin, parce que quand les bronches se resserrent, eh bien, ça provoque des symptômes comme un sifflement respiratoire. Alors, on a l'impression que c'est banal, mais en fait, l'asthme tue encore en France 900 personnes par an, essentiellement des adultes, et c'est 900 décès qui peuvent être éviter. Alors le traitement, c'est la ventoline, hein, le pipit, vous savez, mais ça c'est un traitement de secours, c'est pas un traitement de fond. L'utiliser seul, c'est comme éteindre un incendie avec un verre d'eau, sans jamais s'attaquer à la cause. Et l'asthme ne se résume pas à quelques bouffées, hop, ça repart. C'est vraiment une maladie qui peut être handicapante, et c'est vraiment une maladie qu'il faut traiter de manière chronique. Surtout si vous avez cette toux chronique, la nuit, au réveil, ce sifflement en respirant, cette gêne thoracique, parfois ça peut vous réveiller la nuit. Et si vous faites juste un petit coup de pipit, justement, et que ça passe, eh bien, la maladie va s'aggraver un peu en escalier. Et donc, la ventoline, oui, c'est le traitement de la crise. Mais en plus, il faut rajouter une composante qui va être la composante anti-inflammatoire. Il faut traiter la crise, mais il faut traiter la maladie.
0: Et que faire concrètement au quotidien pour bien vivre avec son asthme ?
1: Je vais être très concret. La clé, c'est l'observance du traitement de fond. Les traitements modernes, comme les corticoïdes, par exemple, qu'on prend de manière inhalée, sont extrêmement efficaces et ont très peu d'effets secondaires. Ça contrôle l'inflammation, ça prévient les crises et ça permet de mener une vie tout à fait normale. Les sportifs de haut niveau qui sont asthmatiques, ça pose aucun problème. Un asthme bien traité, c'est un asthme qui ne s'entend pas, qui ne se voit pas. Ensuite, il faut connaître son plan d'action. Quel traitement prendre tous les jours, quand augmenter les doses, en cas de rhume par exemple, et quand appeler le 15 aussi. Mais pour cela, il faut avoir consulté un pneumologue et fait des tests respiratoires. Donc si vous utilisez au coup par coup de la ventoline, si ça fait longtemps, voire jamais, que vous avez vu votre pneumologue, c'est le moment de prendre rendez-vous. Allez, d'ici là, portez-vous bien.
0: Oui, il y a une grande journée d'information et de sensibilisation d'ailleurs chez nous à l'asthme sur le campus universitaire de Mont-Saint-Aignan entre 10h et 17h30. On y reviendra entre 10h et 10h30 avec le docteur Tardif. Vous ne bougez pas, dans deux minutes, toute l'actu locale.
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0: Richard Demy, bonjour Richard.
9: Bonjour Michel.
0: Vous êtes avec nous jusqu'à 11h. Alors, je le disais il y a quelques minutes, on évoquera la journée mondiale de l'asthme, mais d'abord on va prendre le grand air dans notre jardin, dans notre potager plus précisément.
9: Ben oui, mais est-ce que vous avez la main verte vous Michel ?
0: J'essaye, j'ai pas de potager j'avoue. J'ai fait des tomates cerises l'année passée.
9: Et alors ?
0: Je suis parti en vacances au mois d'août et c'est le voisin qui a tout mangé.
9: Bon, et elles étaient bonnes ?
0: Apparemment oui.
9: Bon, voilà. C'est vrai qu'on est au printemps, ça y est, et c'est peut-être la bonne saison pour se lancer dans le potager. Il y a plein de légumes en ce moment hein, qui poussent dans notre potager. Alors, encore faut-il eh bien, faire ce qu'il faut hein, et puis éviter aussi quelques maladies. On a peut-être aussi quelques petites bêtes hein, qui se baladent dans le potager. Comment est-ce qu'on peut lutter contre ça ? On va faire le tour de la question, le tour du potager ensemble avec mon invité. Et toutes les questions, tous les témoignages sont bien sûr les bienvenus. Hein, 02.
0: C'est Bernard Mildiou, votre... Non, c'est pas ça.
9: Non, pas du tout.
0: C'est comment ?
9: Mon invité ?
0: Ouais.
9: C'est Joseph, il s'appelle.
0: Ah, très bien.
9: Il est expert en potager.
0: Joseph
9: Attention,
0: est avec nous,
9: Joseph
0: et vous
9: Chauffret.
0: Aussi, vous n'hésitez pas, vous réagissez, 02 35 07 66 66, vous appelez, vous vous racontez. Il y a notre WhatsApp également, c'est le même numéro, et moi je vous retrouve demain matin avec Marianne à partir de 6h. Bonne journée.
9: À demain.
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9: Excellent début de journée avec ICI Normandie, il est 9h. L'actualité locale avec Marianne Naquet. Bonjour Marianne.
5: Bonjour Richard, bonjour à tous.
9: 25% de naissances en moins entre 2022 et 2025.
5: La baisse de la natalité, une des raisons avancées pour la fermeture de la maternité de l'hôpital privé de l'Estuaire au Havre par la direction. Ce n'est plus une hypothèse sérieusement examinée, comme on vous le disait début avril sur Ici Normandie. Fini les accouchements en septembre-octobre, la fermeture a été confirmée hier. Les parents devront aller à l'hôpital public mono s'ils veulent que leur bébé naisse dans l'agglomération du Havre. Une décision dont prend acte Édouard Philippe, le maire du Havre, écarte les critiques de l'opposition municipale de gauche. Elle aurait aimé qu'ils se battent davantage.
10: Taper du poing sur la table, je ne suis pas sûr que ça ait beaucoup de sens. Quand une entreprise veut fermer une activité, elle peut la fermer. Mais ça n'est pas une bonne nouvelle. Cela dit, ça n'est pas non plus complètement une surprise. Dès le début du mois de mars, j'avais reçu dans ce bureau un collectif qui travaille à la maternité, qui m'avait dit leur inquiétude. Donc nous en prenons acte. Évidemment, la priorité pour le maire du Havre et pour l'ensemble des acteurs du système de soins havrais, c'est de faire en sorte que cela n'ait pas de conséquences. D'abord sur les femmes qui vont accoucher ou qui auraient aimé accoucher à l'HPE. Et ensuite, que ça ait le moins de conséquences possible pour celles, souvent ce sont celles, parfois ceux, mais celles qui travaillent à l'HPE. Et de ce point de vue-là, les premiers contacts que j'ai pris avec l'hôpital, le GHH, et avec l'ARS me laissent à penser que nous pouvons à la fois accueillir dans de bonnes conditions à l'hôpital du Havre toutes celles qui ont vocation à accoucher dans les années qui viennent au Havre, et que nous pouvons probablement accompagner dans de bonnes conditions les salariés de l'hôpital privé de l'Estuaire. Ce n'est pas l'État qui le demande, ce n'est pas le groupe hospitalier du Havre qui demande cette fermeture.
5: Et forcément, l'annonce de cette fermeture suscite beaucoup d'inquiétudes, notamment chez le syndicat sud de l'hôpital Mono. Comment les patientes qui viendront de l'HPE seront-elles prises en charge? Avec quels effectifs? Beaucoup de questions en suspens. Un conseil social et économique doit avoir lieu aujourd'hui. Et un plan de sauvegarde de l'emploi présenté cette semaine nous a confirmé notre invité tout à l'heure, le directeur de l'HPE, un PSE à la trentaine de salariés concernés par la fermeture de la maternité.
9: Il va aller au commissariat aujourd'hui.
5: Et déposer plainte, le maire de Rouen et président de la métropole, Nicolas Mayer-Rossignol, après avoir reçu des menaces de mort proférées par un internaute sur le réseau social d'un média local fin avril, à propos des 24 heures motonautiques supprimées à Rouen, délocalisées à Pause le week-end dernier. Un homme a appelé en commentaire à je cite, mettre une balle dans la tête du maire. Inacceptable, dénonce Nicolas Mayer-Rossignol.
11: C'est un appel au meurtre. C'est totalement inacceptable dans la vraie vie et c'est totalement inacceptable sur les réseaux sociaux. Et moi, je suis effaré de voir qu'on finit par accepter, pour les élus, mais aussi pour les journalistes, pour d'autres personnalités, des commentaires d'une violence extrême, en l'occurrence d'appel au meurtre. Moi, je veux pas faire pleurer, mais je veux dire, j'ai pas de garde rapprochée qui me suit tous les jours. Je me prends des insultes tous les jours, des menaces, des situations où je suis en danger physiquement dans la rue. C'est absolument inacceptable. J'ai plein de collègues ici, la maire de Petit-Quevilly, la maire de Grand-Couronne, le maire de Maromme, et j'en oublie, qui ont été menacés, qui ont parfois été alpagués. Il y a d'autres maires en France qui ont carrément été tabassés. Enfin, ça suffit, quoi. Donc, moi, ma règle est très simple. Zéro complaisance, zéro tolérance, et en l'occurrence, je porte plainte bien sûr, et on va aussi prévenir l'employeur de ce monsieur qui s'est permis ce commentaire.
5: Nicolas Mayer-Rossignol, le micro de Christine Wirtz. Après l'ouverture de l'axe sud il y a un an autour de l'autre sens, bientôt le raccordement de la Sud 3 au pont Flaubert. C'est prévu pour la fin du mois de juin, aucune date officielle fixée, mais le chantier suit son cours, aucun retard annoncé, 1,1 km à raccorder. Des travaux qui ont coûté 180 millions d'euros, financés à 50% par l'État, 25% par la région, le reste par la métropole et le département de la Seine-Maritime. À propos de la région, la petite phrase d'Hervé Morin n'est pas passée inaperçue hier. C'est le dernier projet, le raccordement du pont Flaubert. Dans les prochaines années, il n'y aura rien d'autre de significatif, c'est-à-dire pas de contournement est, donc fini le soutien du Conseil régional. Le plus gros financeur de ce projet d'autoroute évoqué depuis plus de 50 ans, il devait mettre 205 millions d'euros. Avec ce retrait, reste à savoir ce que va faire le département, puisque la ville et la métropole de Rouen sont contre.
9: Un départ au sein du Rouen Métropole Basket.
5: Celui du meneur, Tay Croft, il rejoint dès cette semaine un club israélien pensionnaire de première division. L'Américain a souhaité partir vite, alors que le RMB est officiellement maintenu en élite 2 pour la saison prochaine. Le club doit seulement encore jouer 2 matchs avant la fin du championnat. Et puis c'est un lieu exceptionnel, le pavillon de Croisset à Canteleu, seul souvenir de la propriété où habitait Gustave Flaubert. L'écrivain y a écrit toute son œuvre, il a rouvert depuis samedi après avoir fermé tout l'hiver pour la saison. Une réouverture avec une exposition consacrée à Émile Zola, l'auteur de Germinal, entre autres adepte, on le sait moins, de la photographie. C'est jusqu'au 27 septembre, l'entrée est gratuite.
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13: Oh là là, Richard, c'est très couvert.
14: Oui, c'est très couvert. On ne verra
13: c'est gris,
14: pas.
13: C'est bien gris.
14: On ne verra pas beaucoup le soleil aujourd'hui. Mais quand vous me dites ça avec vos grands yeux, effectivement, ça me fait sourire.
13: J'ouvre les yeux.
14: Bah, évidemment, la situation ne sera pas vraiment la même aujourd'hui, hein, que vous soyez dans l'Eure ou en Seine-Maritime, même si le temps est couvert partout. En Seine-Maritime, hormis dans l'agglomération rouennaise, le temps devrait rester sec, malgré un ciel vraiment, encore une fois, très couvert. Dans l'Eure, les averses là seront nombreuses. Le soleil va être encore plus discret. Attention aux rafales de vent, notamment sur la côte, jusqu'à 60 km/h. Ça peut souffler. Du côté des températures ce matin, nous aurons entre 12 et 14 degrés. Vous aurez 12 à Bernay, 13 au Havre et à Forges-les-Eaux, 14 à Vernon. Cet après-midi, ça va monter un petit peu. Vous aurez 13 à Fécamp, 15 degrés à Évreux ou encore 16 à Rouen. Pour demain, ce sera une journée encore assez moyenne. Voilà, un ciel couvert avec toujours des averses au programme. Ça devrait être un petit peu mieux en fin de semaine. C'est ce que nous dit Météo France en tout cas.
13: Bon. À tout à l'heure, on fait un point dans une heure.
14: On va faire ça, effectivement, on se retrouve tout à l'heure. Un petit mot sur la route pour vous dire que ce sont les ennuis un petit peu habituels, mais à 7h06, 9h06, ça se désengorge, que ce soit autour de Rouen, à Vernon, à Évreux ou encore au Havre, boulevard Stalingrad, c'est en train de se résorber, ça va mieux. On refait un petit point, si besoin, vous nous appelez, hein, 02 35 07 66 66, si vous rencontrez une difficulté ou un ralentissement.
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14: Oh bah ça c'est une matinée qui commence bien, vous l'entendez derrière moi, cette mélodie, les tubes des années 80 qui vous font taper du pied, fredonner, chanter, Desireless et son mythique Voyage Voyage.

0: Sir Lest avec Voyage, Voyage. 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
0: Ah, le printemps, c'est une super saison pour les amoureux du jardin, pour les fans de potager, les bons légumes de saison, les petits pois, les carottes, les patates. Mais comment bien entretenir son potager? Comment l'organiser? Comment l'arroser? Comment lutter contre les attaques des méchantes petites bêtes? On attend vos questions, vos témoignages, 02 35 07 66 66. Ce matin, j'en parle avec Joseph Chauffret. Bonjour Joseph.
3: Oui, bonjour Richard.
0: Vous êtes formateur en jardinage durable, vous êtes expert en potager, vous intervenez à domicile, ouais, chez les gens, directement, pour les aider. Ça vous est venu comme ça depuis longtemps, cette vocation ?
3: Oui, ça fait longtemps que je suis passionné par les thématiques de l'environnement et du jardin plus spécifiquement. Mm-hmm. Et cette activité, ça fait maintenant 6 ans que je l'ai créée, donc je suis à mon compte. Hein. Mm-hmm. Et j'adore aller justement à domicile, aider les gens à créer des jardins comestibles. C'est vraiment ma spécialité que de travailler avec les particuliers sur la création de potagers, l'amélioration de leurs pratiques potagères, la création de vergers également, mm-hmm, pour essayer de rendre au maximum comestibles nos jardins qui souvent sont constitués de pelouses et de tuyas, mm-hmm, si je schématise.
0: C'est, comment dire, gérer son potager, avoir un potager chez soi, c'est quelque chose qui est en train de revenir en termes de chiffres. Hein, je parle, c'est une pratique qui se perd, une pratique qui revient, ça stagne. Comment vous ressentez-vous ?
3: C'est difficile à dire, c'est juste un ressenti, j'ai pas de chiffres en la matière. Mm-hmm. J'ai clairement ressenti après Covid une volonté des particuliers que de regagner un petit peu en autonomie. Hein, et donc regagner en autonomie, ça veut dire évidemment se mettre au potager pour essayer de sortir quelques légumes. Après, on va pas se mentir, viser l'autonomie en légumes, c'est technique, c'est long, ça demande du temps, et il y a quand même peu de gens qui sont dans la capacité au quotidien d'aller suivre un immense potager pour vraiment viser l'autonomie.
0: Oui.
3: Mais en tout cas, des gens qui souhaitent se relancer avec des carrés potagers ou de petits potagers, oui, il y en a de plus en plus.
0: Mmh. Alors Joseph, vous allez pouvoir répondre à toutes les questions de nos auditeurs auditrices ce matin autour du potager. N'hésitez pas à le faire encore une fois, hein, 02 35 07 66 66. Vous pouvez aussi nous envoyer vos messages via WhatsApp, c'est le même numéro. Alors le printemps, Joseph, c'est une belle saison pour, ouais, le potager, avec notamment les légumes du moment. Hein. J'ai parlé tout à l'heure de carottes, de petits pois, on peut penser à quoi d'autre? Le radis aussi par exemple?
3: Oui, le radis, la fève. Là, en fait, en ce moment, on est un petit peu à cheval entre le début de saison où le jardinier a mis en terre les légumes primeurs. Vous savez, les premières carottes, les premiers petits pois, ce qui fait les pois les primeurs du début de saison. Et puis, les légumes d'été qui vont pas tarder à arriver dans les potagers, hein, les tomates, les concombres, les courges. Là, c'est encore un petit peu tôt pour les mettre en terre. Mais voilà, on est un petit peu à cheval entre ce début de saison et puis la partie estivale qui va prochainement arriver.
0: Ben oui. Alors, pourquoi on parle d'une belle saison au printemps? Qu'est-ce qui se passe concrètement au printemps?
3: Ben, au printemps, moi, je trouve que c'est une belle saison parce que l'augmentation des températures, en fait, permet la germination de toutes les graines de nos jardins. Et donc, on le voit dans nos jardins, dans nos massifs, tout se met à germer. Et ça, c'est vraiment l'élévation des températures qui le permet. Et donc, c'est une saison où tout fleurit, où la végétation se remet à foisonner. Et puis, c'est le démarrage du potager. Donc, rien qu'en cela, c'est déjà un beau moment.
0: Mmh. On a parlé, hein, les températures, il y a la lumière également qui est plus importante.
3: Oui, la lumière augmente, c'est aussi ce qui permet la culture de certains légumes plus exigeants. Mmh. Alors, c'est pas la lumière qui va être nécessaire à la germination de nos légumes, mais en tout cas, c'est elle qui va permettre leur croissance.
0: Mmh. Alors, on va parler aussi des aléas climatiques, parce que cette saison du printemps, elle a des avantages, elle a aussi quelques inconvénients. Donc je vous redonne le numéro 02 35 07 66 66. Et vous, qu'est-ce que vous plantez en ce moment? Quelle difficulté vous rencontrez peut-être? Vous nous appelez, puis on en parle ensemble. On continue en musique avec Amir, à l'imparfaite.

0: Parfaite pour moi.
1: À l'imparfaite, c'était Amir.
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1: On met la main au potager ce matin, c'est la saison de plein de bons légumes. Mais la semaine prochaine, ce sont les Saintes Glaces. Alors faut-il s'inquiéter pour nos plantations? On parle du printemps, on en parlait avec mon invité Joseph Chauffret. Le printemps, c'est une super saison pour pas mal de choses, on en a parlé il y a quelques instants. Mais il y a aussi des aléas climatiques, et on parle notamment de ces gelées tardives qui pourraient peut-être arriver, c'est la semaine prochaine les Saintes Glaces.
3: Oui, alors ce sont les fameux Saintes Glaces. Alors les Saintes Glaces, en fait, c'est juste que statistiquement, Météo France considère, avec 40 ans de données et de recul, que en Normandie, dans notre région, il est possible d'avoir des gelées jusqu'aux fameux Saintes Glaces, donc environ à la mi-mai. Et c'est la raison pour laquelle on recommande aux jardiniers d'attendre ces Saintes Glaces pour mettre en terre les légumes d'été sensibles aux gelées, comme les tomates, les courges. Voilà, donc ça a toujours une signification aujourd'hui, ces fameuses Saintes Glaces. Et on a beau être dans une période de réchauffement climatique qui aurait tendance à pousser les jardiniers à mettre en terre beaucoup plus tôt ces légumes d'été, eh bien, étonnamment, le risque de gelée tardive, lui, persiste. Ouais. Toujours, on et l'a ça remarqué, ne change pas jusqu'aux Saintes Glaces.
1: On l'a remarqué là ces dernières semaines, il a fait très beau, il a fait très chaud, donc ça rejoint vraiment ce que vous venez de dire. Oui. Et pour autant, il peut se passer encore dans les jours qui viennent
3: complètement
1: une baisse de température.
3: Et pour être beaucoup allé dans les potagers ces derniers jours, j'ai vu que de nombreux jardiniers, parce qu'il a fait très beau, ont déjà mis en terre leurs courges, leurs haricots, etc. À mon sens, c'est un peu une erreur, parce que justement, on le voit cette semaine, les températures rechutent. Alors, je pense cette année que le risque de gelée tardive est limité, voire inexistant, mais en tout cas, on voit bien qu'on n'est pas à l'abri de rechutes brutales de température, de passages pluvieux importants, comme on va les avoir cette semaine. Et ça, pour le coup, nos légumes d'été n'aiment pas du tout.
1: Oui. Donc, il vaut mieux attendre que ces Saintes Glaces soient passées. Ce sont les 11, 12 et 13 mai, donc c'est la semaine prochaine. C'est-à-dire que le 14 mai, feu vert.
3: Oui, alors, faut le prendre peut-être de manière un peu moins rigoureuse, mais en tout cas, il faut considérer que jusqu'à la mi-mai, il faut que le jardinier garde un œil vigilant sur la météo. On peut mettre en terre quelques jours avant si on estime que les températures s'annoncent douces et chaudes. Mais voilà, c'est une période sur laquelle il faut rester vigilant.
1: Donc on peut se dire, allez, à la fin du mois de mai, si on veut être tranquille, vraiment.
3: Exactement. Moi, voilà. C'est ce que je fais dans mon propre potager. Les courges, je les sème à partir de fin mai, début juin, ce qui peut paraître très tardif, mais je me rends compte que celles semées début juin rattrapent celles que l'on a fait pousser en intérieur, que l'on a repiqué, etc., et à qui on a apporté beaucoup de soins. Donc ça prouve bien que finalement, quand on attend que la terre soit bien réchauffée pour semer, eh bien nos légumes partent avec beaucoup plus de vigueur.
1: Alors, le sportif que je suis vous dirait attendre Roland-Garros. Hein, Roland-Garros, fin mai, début juin, là on peut y aller.
3: Ça peut être un repère.
1: C'est un repère, exactement. Alors les gelées tardives, on en a parlé. Il y a aussi des parasites qui peuvent parcourir nos potagers. Je pense aux pucerons, aux fourmis aussi. Qu'est-ce qu'on peut faire contre ça? Est-ce qu'il y a quelque chose à faire?
3: Oui, il y a beaucoup. Alors, j'aime pas forcément le terme de parasite, mais en tout cas, il y a beaucoup de ravageurs dans nos potagers ou de ravageurs potentiels. C'est tout à fait normal. Là, vous parlez des pucerons, des fourmis. On peut penser aux limaces et beaucoup d'autres, des chenilles sur les choux, etc. Je crois qu'il faut rester relativement tranquille sur cette question, en acceptant aussi qu'il y ait des légumes qui se fassent manger. Dans tous les cas, il me semble que les méthodes de lutte chimiques sont à proscrire de nos jardins, parce qu'il n'y a pas d'enjeu pour nous jardiniers. Si on loupe, si on rate quelques légumes à cause d'un ravageur, c'est pas grave, on va acheter des légumes au maraîcher. Donc vraiment, il faut bannir les produits chimiques de nos jardins. Après, il y a des stratégies de lutte, par exemple contre la limace, qui peuvent permettre de détourner les limaces de certaines cultures, et qui sont assez efficaces, mais qui ne nécessitent pas de produits chimiques au jardin.
1: Parce qu'on a parlé là de fourmis, on parle de limaces. Quels effets elles ont, ces petites bêtes, sur nos plantations?
3: Les limaces, par exemple, elles peuvent avoir un effet vraiment dévastateur en début de saison. Lorsque les jeunes plants sont petits et que le printemps est humide, par exemple, elles peuvent complètement défolier nos jeunes plants. Et on peut absolument tout perdre. Donc, il y a vraiment une attention particulière à apporter. Par exemple, là, je parle de la limace. Lors de la plantation de nos plants, il faut que la terre soit chaude pour que nos jeunes plants démarrent vite. Là, c'est un gros enjeu. Si nos jeunes plants qui sont mis dans une terre froide végètent, eh bien, la limace a tout loisir, pendant plusieurs jours, plusieurs semaines parfois, d'attaquer les jeunes blancs.
1: Alors, est-ce que chez vous, vous avez dans votre potager des pucerons, des fourmis, des limaces? N'hésitez pas à nous appeler. Votre témoignage est le bienvenu. Vos questions aussi, hein, 02 35 07 66 66. Et on a une question sur WhatsApp. On va y répondre dans quelques instants autour de la serre. N'hésitez pas à faire pareil, hein, les questions sur WhatsApp. C'est très bien aussi. On se retrouve dans quelques instants. Ce sera juste après Lionel Richie.
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0: Ballerina Girl, c'était Lionel Richie.
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0: On retourne à notre potager avec mon invité Joseph Chauffret, formateur en jardinage durable, expert en potager. Il intervient à domicile, chez vous si besoin. Alors, on a parlé du printemps, de ses avantages, de ses inconvénients, on va dire. Tiens, on a une question sur le WhatsApp. On a une question, alors je vous la lis telle qu'elle est. Est-ce qu'on peut tout faire dans une serre? Est-ce qu'on peut répondre à cette question?
3: Oui, alors la serre est un outil. Ça peut être un très bon outil, mais avec ses avantages et ses inconvénients. Donc, en soi, oui, on peut tout faire sous serre, mais une serre, c'est un milieu clos et qu'il va falloir aérer chaque jour, si possible. C'est aussi un milieu qu'il va falloir arroser davantage qu'à l'extérieur, puisqu'évidemment, elle ne reçoit pas l'eau de pluie. Mmh. Un milieu que

0: On va devoir plus fertiliser aussi, parce que comme les légumes vont y pousser plus fort, plus grand, eh bien, naturellement, la fertilité doit être encore plus optimum qu'à l'extérieur. Donc, ça peut être un bel outil en début de saison, un bel outil en fin de saison, voire pour faire des légumes au cœur de l'hiver. Maintenant, c'est un outil qui demande de la gestion au quotidien, et ça, faut le savoir avant d'installer une serre.
1: Oui, mais voilà. Il faut peut-être avoir un petit peu de temps aussi devant soi.
0: Bah, il faut être capable au moins de l'aérer tous les jours.
1: Voilà. Et entre autres. Moi perso, je me lancerais pas. Ça me paraît quand même beaucoup. Mais un petit potager chez soi, ça c'est possible. Effectivement, on en parlait en début d'émission. On dit qu'il faut avoir un peu de temps quand même. Mais je sais pas moi, quelqu'un qui a du temps de libre, un petit peu le soir, le week-end, il peut se lancer lui dans un,
0: oui,
1: dans un potager.
0: Complètement. Quelques heures ou même deux heures par semaine suffisent pour envisager faire un petit potager.
1: Okay.
0: Ce que je constate souvent, c'est que les gens s'engagent dans trop grand. Évidemment, quand on a deux heures par semaine et que l'on engage un potager qui fait 50 ou 100 mètres carrés, c'est bien trop. Et on n'a pas le temps de soigner efficacement 100 mètres carrés de potager. Par contre, imaginez faire quelques carrés potagers, 5 mètres carrés, 10 mètres carrés, ça c'est complètement accessible aux citoyens lambda qui travaillent à côté, qui doit gérer ses enfants et sa vie de famille. Donc il faut juste correctement dimensionner la taille de son potager au temps que l'on a à y consacrer.
1: Alors vous en avez parlé là quand on évoquait la serre, la fertilité de la terre. Ça c'est aussi un sujet extrêmement important.
0: C'est certainement l'un des principaux sujets quand on parle de potager, parce que quand on mange des légumes qui sortent de notre potager, on exporte de la matière organique, d'une certaine manière, et donc il faut réussir à en rapporter sur nos parcelles potagères pour simplement entretenir la fertilité d'année en année. Et donc cet entretien de la fertilité, c'est vraiment un élément capital. Et alors comment on procède? Eh bien ça se fait par l'intermédiaire d'un compost. Donc réussir son compost pour amender son potager, c'est une priorité. Ça se fait par le biais des engrais verts, qui sont des cultures que l'on sème avant l'hiver, qui vont couvrir le potager au cœur de l'hiver et qui vont apporter de la fertilité, qui vont aérer le sol. Donc c'est aussi un vrai sujet que la question des engrais verts. Et puis, secondairement, ça peut aussi se faire par des arrosages avec des purins d'ortie, ce genre de choses, en tout cas des purins fertilisants. Mais la gestion de la fertilité est vraiment un élément central dans la gestion de son potager.
1: Vous en parlez il y a quelques instants, le compost. Si on a un conseil à donner là, aux gens qui nous écoutent, qui veulent réussir un bon compost.
0: Réussir un bon compost, c'est simplement ne pas considérer qu'un tas de déchets est un compost. Voilà. Je le vois dans beaucoup de jardins, faire son compost, c'est en prendre soin, et donc c'est au minimum le brasser de temps en temps. Quand je dis de temps en temps, c'est une fois par mois, pour lui redonner de l'oxygène, pour favoriser la vie au sein du tas de compost, et l'humidifier au besoin. Parce que parfois, en été, le compost est trop sec, et donc sans eau, il n'y a pas de vie. Et s'il n'y a pas de vie, il n'y a pas de décomposition. Voilà.
1: Un petit mot aussi peut-être sur les insectes pollinisateurs, s'ils sont importants. Ils ont leur importance, eux, dans le potager.
0: Oui, les insectes pollinisateurs sont très importants. Alors, pas sur tous les légumes, contrairement à ce que l'on pourrait penser. Par exemple, une tomate est capable de se fertiliser sans la présence des insectes, parce que les organes mâles et femelles sont disposés au sein de la même fleur. Mais par exemple, des courges ne peuvent pas être pollinisées sans la présence des insectes. Et donc, on doit à tout prix favoriser leur présence dans nos jardins. Et pour ça, c'est pas très compliqué. Il suffit de planter des fleurs. Voilà. Donc, le fleurissement du jardin est un élément absolument indispensable pour attirer les insectes qui, eux, même vont participer à la pollinisation de nos légumes.
1: Voilà. Donc, le potager, c'est pas que des légumes. Pas que des fruits.
0: C'est ça. Ça n'est pas que des légumes, ça n'est pas que des fruits. Et puis par ailleurs, je dirais que de mettre des fleurs dans son jardin, c'est aussi une manière de rendre son jardin esthétique.
1: Ah oui.
0: Et ça, c'est important parce que plus notre jardin est esthétique, plus on a envie d'y aller et plus on soigne son potager.
1: Eh ben, on continue d'en parler dans quelques instants. Toutes vos questions sont les bienvenues autour du potager. 02 35 07 66 66. Il y a une petite idée de sortie peut-être pour vous aujourd'hui.
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1: Parce qu'aujourd'hui à Rouen, c'est le village des métiers du transport et de la logistique. À l'occasion de découvrir les métiers et surtout les formations en transport de marchandises, transport de voyageurs, transport sanitaire ou encore en logistique. Vous allez notamment pouvoir assister à une démonstration de véhicules tels qu'un camion-citerne, une ambulance, un car ou même un semi-remorque, histoire de bien comprendre comment ça fonctionne. Et pour tester ça par vous-même, un simulateur de conduite sera accessible toute la journée. Des formations seront présentées, expliquées par des organismes Aftral Rouen, Promotance Rouen et ECF Cotard. Il y aura même des sessions de recrutement auprès d'entreprises du secteur comme Ambulance Val-de-Scie, Mertz ou encore les cars Perrier. Pour tout savoir sur le sujet et pourquoi pas avancer sur votre projet, rendez-vous au village des métiers du transport et de la logistique. C'est à la Friche, au quartier libre à Rouen, jusqu'à 17h.
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1: Tiens, est-ce qu'on s'écouterait pas un petit Mylène Farmer, là, comme ça, juste entre nous, avant de remettre la main au potager? Allez, on fait ça, sans contrefaçon.

0: Sans contrefaçon, c'était Mylène Farmer.
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0: Jusqu'à 10h, nous parlons du potager avec mon invité Joseph Chauffret. Alors, il y a quelque chose qu'on n'a pas encore évoqué et qui est assez important, c'est l'association de culture. C'est vrai qu'on n'y pense pas forcément, mais quel est l'intérêt de faire ça dans notre potager ?
3: Alors, le terme d'association, c'est un terme assez général, finalement, qui peut recouvrir beaucoup de manières de procéder. Souvent, quand les gens pensent association, ils ont derrière la tête cette idée que certaines plantes sécréteraient des substances qui vont favoriser la croissance de la plante voisine ou inhiber la croissance de la plante voisine. Ça, c'est ce qu'on appelle l'allélopathie. Et globalement, moi, je considère que c'est pas forcément très intéressant de se soucier de ça pour faire son potager. Par contre, il y a d'autres intérêts à associer les plantes entre elles. Par exemple, un intérêt dans l'espace, mieux optimiser l'espace de son potager en associant des grandes plantes avec des plantes plus basses. Par exemple, moi j'aime beaucoup dans mon jardin associer des choux, qui sont des plantes assez hautes, avec des pommes de terre sous les choux. C'est ce qu'on appelle de la contre-plantation, c'est vraiment une manière d'optimiser l'espace, et ça marche très bien. On peut aussi, et on l'a évoqué tout à l'heure, faire le choix d'associer des fleurs avec ces légumes, pour les avantages qu'ont les fleurs au milieu du potager. C'est une forme d'association, vous voyez. On peut décider d'associer aussi des plantes pour la fertilité. Par exemple, associer des pommes de terre avec des petits pois, eh bien les petits pois ont cette faculté géniale de capter l'azote présent dans l'air pour enrichir le sol. Je rentre pas dans les détails, mais en tout cas, ils enrichissent le sol de par leur présence. Alors que la patate, elle, est un légume qui a besoin de beaucoup de fertilité. Et donc, d'associer les deux, c'est une manière de nourrir la patate simplement par la présence des petits pois. Voilà. Donc, la question des associations, c'est une question qui est vaste. Il y a beaucoup d'associations à pouvoir tester dans son potager. Mais il faut réussir à dire quel est l'objectif que l'on recherche en visant telle ou telle association.
0: Et est-ce qu'il y a des légumes qui n'aiment pas du tout être les uns à côté des autres ?
3: Alors, il y a des légumes ou des associations qui sont problématiques, oui. Par exemple, dans les jardins, c'est assez commun, le tournesol. Cette grande fleur sécrète au niveau de ses racines des substances qui inhibent la croissance des plantes voisines. Donc mettre un tournesol au milieu du potager, c'est un peu une mauvaise idée parce que le tournesol va se faire de la place et va inhiber la croissance des légumes voisins. Donc ça, on évite. Voilà. Donc ce genre de choses, évidemment, on trouve les informations dans les bouquins, mais c'est pas très courant finalement. Et globalement, parmi les légumes, à mes yeux, il y a peu d'associations vraiment problématiques.
0: Oui, on peut faire quand même pas mal de choses. Vous qui intervenez régulièrement à domicile, que vous voyez des potagers au quotidien, je veux dire, est-ce qu'il y a une erreur vraiment courante qu'ont tendance à faire les gens, les particuliers qui essayent de faire leur potager, quelque chose à laquelle peut-être on pense pas forcément, mais qui finalement a son importance?
3: C'est difficile à dire, des erreurs, il y en a beaucoup, mais je crois qu'une des principales, c'est une que j'ai déjà évoquée tout à l'heure, c'est de faire trop grand.
0: Oui.
3: Vraiment, je le vois, les potagers sont généralement de trop grande taille au regard du temps que l'on a à y consacrer. Et donc, qu'est-ce qui se passe? Comme on fait trop grand, on n'a pas le temps de suivre avec attention tous ces mètres carrés mis en culture. Donc, on a des échecs, des ravageurs, des problèmes de fertilité, des difficultés à arroser correctement toutes ces surfaces, etc. Donc, on a des légumes qui poussent mal, et donc on a de la démotivation. Et ça, donc là, il y a vraiment un enjeu à réenvisager des potagers de plus petite taille, mais mieux gérés, mieux soignés, pour entretenir la motivation du jardinier par une production de légumes à la hauteur de nos espérances. Quoi.
0: Faut pas avoir les yeux plus gros que le ventre.
3: Exactement.
0: C'est ce qu'on va dire, effectivement. Alors, et vous, il est quelle taille votre potager, ou en tout cas, comment vous l'imaginez peut-être votre futur potager? Dites-nous tout, 02 35 07 66 66. On continue dans quelques instants.
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0: Simon avec ce titre Diabolomante.
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0: Claude de Vraiville a composé le 02 35 07 66 66. Bonjour Claude.
2: Bonjour.
0: Quelle est votre question?
2: Donc moi j'ai pas de question, c'est pour vous parler de mon potager. Moi j'ai un potager qui est assez grand, qui est environ 400 mètres carrés, plus des arbres fruitiers, deux serres. Et aujourd'hui moi je cherche quelqu'un pour éventuellement partager ce potager parce que ça devient un peu grand.
0: Oui, c'est ce qu'on disait il y a quelques instants.
2: Voilà, donc je voudrais trouver quelqu'un qui me donne un coup de main de temps en temps pour entretenir le potager, parce que j'ai d'autres activités. Bon, je suis retraité, mais j'ai d'autres activités. Donc je possède tout le matériel, j'ai tout le matériel pour entretenir ce jardin. Et ça fait 50 ans que je fais du jardin, donc je connais un petit peu. Toutes sortes de légumes, pommes de terre, haricots, salades, choux-fleurs.
0: Oh bah je pense que pour gérer 400 mètres carrés, oui, il faut quand même commencer un peu à maîtriser son truc. Est-ce que Joseph, vous avez connaissance d'organismes ou qui peuvent mettre en lien comme ça des jardiniers entre eux?
3: Bonjour Claude. Alors je sais qu'il existe des sites internet qui permettent de mettre en relation des gens qui ont des jardins de grande taille avec des gens qui n'ont pas de jardin. Je sais d'expérience que ça marche assez bien en milieu urbain parce qu'il y a beaucoup de gens qui n'ont pas de parcelles à cultiver. Après, là où vous êtes, Claude, je ne sais pas, vous êtes à la campagne a priori, donc c'est vrai qu'il y a certainement moins de besoins parmi les jardiniers, puisque vos voisins ont tous des jardins, je l'imagine. Après, l'enjeu, c'est effectivement peut-être de se réunir pour jardiner et créer de la convivialité, c'est plus ça l'enjeu. Non, j'ai pas de conseils vraiment à vous donner. Peut-être aller jeter un coup d'œil sur Internet, il existe des sites de mise en relation, je les ai pas en tête.
2: Ouais, alors, j'ai cherché un petit peu, j'ai trouvé des sites, mais effectivement, c'est beaucoup de gens de ville qui cherchent. Quoi. Nous, on est à la campagne, mais à la campagne aujourd'hui, vous savez, moi j'habite un petit village où il y a 700 habitants. Maintenant, les gens ils construisent avec 500 mètres carrés, donc avec 500 mètres carrés, ils vont faire de jardin. Quoi. Ouais. Donc, moi je me disais, tiens, peut-être que dans les nouveaux habitants, il y a des gens qui cherchent. Donc, j'avais mis une annonce sur Le Bon Coin, j'ai eu quelques renseignements, mais c'est des gens qui cherchent plutôt à acheter des légumes. Moi, mon but, c'est pas de les vendre. Mon but, c'est de les partager, de les cultiver ensemble, les partager, et de partager aussi les joies du jardin, parce que moi, quand je travaillais encore, le jardin, ça m'apportait beaucoup ça me vidait la tête, quoi. Quand je fais du boulot, change des idées.
0: Claude, ce qu'on peut faire, c'est relayer votre message. Vous êtes à Vraiville, entre le Neubourg et Louviers, on va dire, sud de Rouen. Et s'il y a des gens qui nous écoutent, qui seraient intéressés, pourquoi pas, partager un bout de potager avec vous. Vous pouvez laisser votre numéro à l'accueil et puis on peut s'il y a des gens qui sont intéressés, nous appelleront.
2: D'accord, merci beaucoup.
0: Bonne journée à vous, Claude.
2: Ça fait beaucoup de joie à faire du jardin.
0: Ben oui, c'est vrai, c'est pour ça qu'on en parle. Merci, bonne journée à vous.
2: Merci, bonne journée, bonne émission, au revoir.
0: Joseph, on n'a pas parlé de l'arrosage, il me semble, encore. Et là aussi, il ne faut pas faire n'importe quoi, j'imagine.
3: Mais disons que c'est une thématique importante, l'arrosage. Je constate que souvent, les jardiniers arrosent mal, on va le dire comme ça, en arrosant trop souvent, mais pas assez. dans le sens où je vois beaucoup de jardiniers qui arrosent tous les jours, mais un petit peu. Sauf que de ce fait-là, l'eau ne descend que de quelques centimètres dans le sol, et c'est complètement inutile parce qu'en fait, le réseau racinaire de nos légumes, par exemple, imaginez une tomate, les réseaux racinaires de la tomate descendent à 80 centimètres, 1 mètre, 1 mètre 20. Et donc l'enjeu de l'arrosage, c'est que l'eau descende jusqu'à cette profondeur pour bénéficier à tout le réseau racinaire de la tomate. Et donc pour que l'eau descende si profondément, il faut arroser beaucoup. Pas souvent, mais beaucoup. Voilà. Et donc souvent, on préconise un arrosage par semaine simplement. Dans les terres que l'on a par chez nous. C'est suffisant, mais il faut qu'il soit quantitatif.
0: D'accord, mais il faut y rester quand même un bon petit moment, on va dire.
3: Oui, plusieurs litres par mètre carré. Ouais. Et ça peut demander du temps. Voilà.
0: D'accord, il ne faut pas hésiter en tout cas. Il ne faut pas dire, mince, je vais les inonder.
3: Non, il ne faut pas hésiter. Alors par contre, c'est mieux quand c'est fait avec de l'eau de récupération. Donc ça veut dire essayer de dimensionner des cuves de récupération suffisantes au pied de sa maison pour avoir de l'eau de pluie, mais ensuite l'arrosage est important bien sûr.
0: Le potager, c'est le sujet ce matin, on continuera à en discuter dans quelques instants, ce sera juste après ce titre, Next Summer par Damiano David.

0: Damiano David avec Next Summer.
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0: Ça passe vite, hein, une heure d'émission, Joseph.
3: Ça passe vite, oui.
0: On a parlé potager ensemble, c'était un plaisir, vraiment. J'espère que vous qui nous écoutez, vous avez noté les petits conseils, les astuces que vous a livré Joseph. Alors, j'en profite pour vous dire qu'il y a un livre qui est sorti il y a très peu de temps, ça s'appelle « Je jardine au printemps ». Vous avez participé à ce livre, racontez-nous un petit peu. À l'intérieur, ce sont que des conseils, hein, ouais, selon les mois de la saison.
3: Oui, en fait, c'est en lien avec une revue de Terre Vivante, mon éditeur pour lequel j'écris. Cette revue s'appelle Les Quatre Saisons, et dans cette revue qui sort tous les deux mois, moi et d'autres chroniqueurs, on y écrit des conseils mensuels. Et là, pour le coup, donc Terre Vivante a décidé de sortir ce petit livre qui simplement regroupe mois par mois les conseils des différents chroniqueurs à cette revue. Donc c'est un petit bouquin intéressant parce que on le feuillette comme ça tout au long de l'année.
0: Oui, c'est que des petits conseils, hein, des petits paragraphes,
3: c'est
0: on
3: ça,
0: va dire.
3: Des petits conseils de une demi-page à chaque fois.
0: Exactement, en quelques ligne, voilà, on parlait des associations, je vois qu'il y a un petit paragraphe, de l'ombre pour les légumes, on n'en a pas parlé, est-ce qu'il faut de l'ombre ou pas, on va pas en dire plus, en tout cas c'est à retrouver dans ce livre, Je jardine au printemps, et si ça vous intéresse, eh bien il faut nous appeler tout de suite, 02 35 07 66 66, j'en ai pas beaucoup, j'en ai 4 avec moi, les 4 premiers qui nous appellent pourront remporter ce livre, Je jardine au printemps. Merci beaucoup Joseph Chauffret d'avoir été avec nous ce matin, à une prochaine, avec plaisir. Je rappelle, vous êtes formateur, jardinage durable, expert du potager, vous pouvez intervenir à domicile. On peut vous trouver sur internet peut-être?
3: J'ai un site internet, josephchauffret.fr tout simplement.
0: Et ben voilà, pour plus d'infos, faut y aller. Dans 5 minutes, c'est le retour de l'info. Et puis nous sommes ensemble jusqu'à 11h.
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1: Très bon mardi avec ICI Normandie. Il est 10h. Les infos avec Marianne Naquet. Bonjour Marianne.
3: Bonjour Richard, bonjour à tous.
1: Ce n'est pas lié à une question d'argent.
3: La fermeture de la maternité de l'hôpital privé de l'Estuaire au Havre, déclaration de son directeur invité de ICI Normandie ce matin. C'est à cause de la baisse de la natalité, nous a-t-il dit. 25% d'accouchements en moins entre 2022 et 2025. Une fermeture qui veut dire pas le choix pour les futurs parents. Pour avoir leur bébé, il faudra aller dans la maternité publique de l'hôpital Mono s'ils veulent un accouchement dans l'agglomération havraise. Interview de Judith directeur de l'hôpital privé de l'Estuaire à retrouver sur ici.fr. Le raccordement du pont Flaubert, c'est le dernier projet que la région va financer dans les prochaines années. Les mots d'Hervé Morin, le président de la région Normandie, hier en visite sur le chantier, posant la question du financement du contournement Est, ce projet d'autoroute à péage. Le conseil régional est censé être le plus gros financeur, il semble faire marche arrière, alors qu'en juillet dernier, en déplacement au Havre, Philippe Tabarot, le ministre des Transports, a dit que ça ne se ferait pas. Son consensus entre toutes les collectivités, alors que la ville et la métropole de Rouen sont contre. Dans un communiqué envoyé hier, l'association rouennaise Effet de Serre Toi-même, l'association environnementale, parle d'une victoire d'étape après la déclaration d'Hervé Morin. Elle compte désormais interroger le département pour savoir comment il compte financer ce projet après le retrait de la région. C'est un appel au meurtre inacceptable. Les mots du maire de Rouen à notre micro après la publication d'une menace de mort sur le réseau social d'un média local fin avril, sous un article à propos des 24 heures motonautique de Normandie, un internaute a appelé à, je cite, mettre une balle dans la tête du maire. Ça suffit, dit Nicolas Maillet-Rossignol. Il va porter plainte aujourd'hui et dénonce les violences, menaces et injures envers les élus. C'est trop régulier, on ne laissera pas passer, affirme-t-il. C'est à retrouver sur notre application ici. Et puis du sport, enfin, si vous aimez les Dragons de Rouen, que vous êtes déjà abonné, que vous les suivez déjà assidûment, vous pouvez vous réabonner depuis hier. Ouverture de la campagne de réabonnement pour la saison 2026-2027 des hockey rouennais, c'est jusqu'au 5 juin. Pour ceux qui voudraient s'abonner pour la première fois, c'est à partir du 8 juin.
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3: Bon Richard, on va pas crouler sous le soleil aujourd'hui.
1: Ah, c'est moi qui décide ? C'est une question. Non, effectivement, on va pas crouler sous le soleil, comme vous dites. C'est assez gris, c'est assez pluvieux. Alors, la situation est pas vraiment la même dans l'Eure et dans la Seine-Maritime. En Seine-Maritime, hormis autour de Rouen, le temps devrait rester sec. C'est quand même une bonne nouvelle, malgré un ciel très couvert. À Rouen, je l'ai dit, on a des risques d'averses. Dans l'Eure aussi, les averses seront nombreuses. Le soleil sera encore plus discret. Du vent qui souffle dans notre région, notamment sur la côte, des rafales qui peuvent aller jusqu'à 60 km/h. Les températures, ce matin, vous avez entre 12 et 14 degrés. Vous avez 12 à Bernay, 13 au Havre ou encore à Forges-les-Eaux, 14 à Vernon. Cet après-midi, on va pas gagner beaucoup de degrés. Vous aurez entre 13 et 16. 13 par exemple à Fécamp, vous aurez 15 à Évreux, 16 degrés à Rouen. Un petit mot pour demain. Demain, ce sera encore assez gris avec toujours des averses au programme. Mais oui, on change pas grand-chose par rapport à aujourd'hui. Ce sera mieux normalement en fin de semaine, à partir de jeudi. C'est ce que nous dit Météo France. Jeudi, vendredi, retour du soleil. C'est quand même pas mal, ça.
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1: Bon, Marianne, je sais que c'est un titre qui va vous faire plaisir, ça. Hein ? Vous allez pouvoir chanter. Je sais pas si ça va nous ramener le soleil ou pas, par contre. C'est un peu le problème.
3: Il va falloir respirer là-dessus.
1: Non ?
3: Comptez pas sur moi, Richard.
1: Oh là là.
3: Mais vous, par contre.
1: Pourquoi pas ?
3: Ça
1: allez,
3: peut marcher.
1: C'est culte, ça.

0: Ah là, ça nous fait toujours un petit quelque chose quand même, cette chanson, Les Lacs du Connemara. C'était Michel Sardou.
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0: Bienvenue chez vous, bienvenue si vous nous rejoignez. Aujourd'hui, nous sommes le mardi 5 mai. Alors, j'ai découvert que le 5 mai, c'était la journée mondiale du jardinage nu. Alors, je ne sais pas ce que vous avez prévu cet après-midi. Je ne sais pas si vous êtes frileux ou pas. Et surtout, je ne sais pas si vous avez du vis-à-vis, parce que c'est à prendre en compte, ça, quand même. Bon, plus sérieusement, le 5 mai, c'est aussi la journée mondiale de l'asthme. Et à Mont-Saint-Aignan, près de Rouen, toute la journée jusqu'à 17h30, on vous propose de l'information, de la sensibilisation avec des tests, des animations, une exposition et la présence de médecins. Alors, on va en parler de l'asthme avec ma prochaine invitée dans moins de 5 minutes. Et puis dans la prochaine demi-heure, on s'intéressera aussi à l'apidologie. Kezako, allez, je vous aide, c'est en lien avec les abeilles. Avant 11h, vous retrouverez aussi Fred Romanuic qui l'a testé pour vous, le boomerang. Oui, le boomerang. Et vous verrez que c'est pas si simple que ça en a l'air. Ici Normandie, c'est aussi vos chansons préférées d'hier et d'aujourd'hui. Je vous prépare les Jackson 5, le duo Natacha Saint-Pierre, Pascal Obispo ou encore un petit bonbon des années 80, Red Red Wine par le groupe UB40. Mais là tout de suite, c'est beaucoup plus récent, c'est sorti il y a quelques mois, c'est Marine avec Escrocs.

0: Marine avec Escroc.
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0: Plus de 4 millions de personnes asthmatiques en France, il s'agit d'une maladie respiratoire très fréquente et c'est la journée mondiale de l'asthme aujourd'hui. On en discute ce matin avec Catherine Tardif, pneumologue et vice-présidente du comité normand contre les maladies respiratoires. Bonjour Catherine.
2: Bonjour Richard.
0: Bonjour.
2: Merci de vous intéresser à ce sujet.
0: Bah avec plaisir, c'est normal. Déjà, question un petit peu générale, l'asthme c'est quoi? Comment on le définit, puis comment ça se manifeste exactement?
2: Alors, c'est donc une maladie extrêmement fréquente, comme vous l'avez dit, et on peut noter que tout un chacun, dans son entourage proche ou lointain, connaît un asthmatique. L'asthme, c'est une maladie qui évolue par crise, et en fait, elle correspond à des bronches qui sont irritables, c'est-à-dire qu'elles réagissent de façon excessive à certains stimulus. Mmh. Entre deux crises, les bronches redeviennent complètement normales. La crise, c'est une gêne respiratoire, c'est de la toux, donc une difficulté à respirer et un essoufflement qui n'est pas normal. Mmh. Il va se manifester quelquefois la nuit, et donc c'est inquiétant.
0: Oui, et il y a des formes qui sont plus sévères que d'autres ?
2: Alors, ça va dépendre de la fréquence des crises et de leur intensité, et également de la nécessité d'avoir recours très fréquemment, plusieurs fois dans la semaine, plusieurs fois dans le mois, à un traitement qui est le traitement qu'on appelle d'urgence, le traitement bronchodilatateur immédiat. Mmh. Alors, c'est comme ça qu'on va chiffrer la gravité de l'asthme.
0: Oui, j'ai vu qu'il y avait à peu près 3 fois plus d'enfants touchés que d'adultes. Comment ça s'explique, ça?
2: Alors, les enfants, par leur exposition en général, vont être facilement touchés. C'est un point inquiétant parce que la fréquence de l'asthme, elle va croissant chez les enfants. Elle était de 6% il y a 30 ou 40 ans et maintenant, elle est plutôt autour de 14% d'enfants asthmatiques. C'est très fréquent de noter que dans une classe d'école primaire, dans une seule classe, il peut y avoir 2 enfants asthmatiques.
0: Et globalement, le nombre de personnes asthmatiques est en croissance également ?
2: C'est environ 4 millions de personnes depuis plusieurs années maintenant.
0: Donc ça stagne, on va dire, quand même.
2: Oui, oui. Alors, il y a eu probablement un bond parce qu'on a fait plus facilement les diagnostics, on a été plus avertis. Voilà. Le point à savoir, c'est qu'il y a autant d'hommes que de femmes à l'âge adulte. Qui sont asthmatiques, tandis que chez les enfants, il y a une petite prépondérance des garçons.
0: Mmh. Alors,
2: Est-ce
0: qu'on sait à quoi c'est dû? Pourquoi certaines personnes sont asthmatiques et d'autres non?
2: Alors, l'asthme, ça va être multifactoriel. On peut avoir une prédisposition génétique, mais ce n'est pas pour autant que cela se transmet de parent à enfant. Hein. C'est une prédisposition. Après, il y a ces différents facteurs qu'on évoquait tout à l'heure. Ça peut être des facteurs d'allergie, mais pas exclusivement. L'asthme n'est pas toujours une maladie allergique, même si souvent la cause est une allergie. Ça peut être les infections. On a croisé un virus ou une bactérie. Ça peut être un stress. Et donc, dans ce cas-là, on va évoquer le système nerveux. Mais le stress, par exemple, le plus fréquent, ça sera le froid sec.
0: Oui.
2: Et puis, bien sûr, tout ce qui est irritant pour les bronches, le tabac. Alors, il faut penser au tabac passif. La pollution de l'air et un facteur qu'on oublie quelquefois qui est le reflux gastrique, de cette acidité qui remonte de l'estomac dans l'œsophage et qui vient aussi stimuler les bronches.
0: Docteur Tardif, on se retrouve dans moins de 10 minutes pour évoquer cette journée mondiale de l'asthme et puis une belle animation aujourd'hui à Mont-Saint-Aignan. Retour de la musique tout de suite avec les Jacksons, Blame It on the Boogie.

0: And the Boogie, c'était les Jacksons. 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Le disque rayé du jour, attention, vous pourrez l'entendre entre 18h et 19h. Dans quelques instants, c'est Jean-Jacques Goldman qui arrive, ce disque-là ne sera pas rayé, elle a fait un bébé toute seule.
1: 8 jours Confucius. 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

0: Jean-Jacques Goldman.
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0: De retour avec Catherine Tardif, pneumologue et vice-présidente du comité normand contre les maladies respiratoires. Nous nous intéressons à l'asthme, car c'est la journée mondiale de l'asthme. Alors, comment sont pris en charge les patients aujourd'hui? Qu'est-ce qu'il existe comme traitement?
3: Alors, les traitements maintenant sont très efficaces. Le traitement, si les crises ne sont pas fréquentes, ça va être juste d'avoir avec soi ce qu'on appelle le bronchodilatateur de secours, un traitement qui va être efficace sur la crise. La majorité des gens connaissent cette petite bombe à aérosol qu'on appelle la ventoline, pour citer son nom, mais elle a plein d'autres cousins, ce traitement, la ventoline. Après, selon la fréquence, si les crises sont fréquentes, gênantes, il faut prendre un traitement de fond qui est encore sous forme d'un aérosol et qu'on va prendre une fois par jour et qui va couvrir les 24 heures de la journée. Ce traitement, dans ce cas-là, il est à base de corticoïdes inhalés. Corticoïdes, c'est cortisone, mais elle est inhalée au niveau des bronches et donc elle n'aura pas d'effet secondaire. Et puis, quelquefois, on est obligé de rajouter d'autres molécules à ce traitement de fond.
0: Alors, pour rentrer dans le détail et mieux comprendre ce qu'est l'asthme, une grande journée d'information a lieu ce mardi jusqu'à 17h30 sur le campus universitaire de Mont-Saint-Aignan. Une journée organisée par le comité normand contre les maladies respiratoires. Alors, quel va être le programme de cette journée?
3: Alors, le programme, c'est que nous serons sur le campus, sur l'esplanade devant la bibliothèque côté faculté de lettres. Nous serons là en permanence avec une exposition d'affiches qui explique ce qu'est l'asthme, ses causes, son traitement et toutes les précautions à prendre. Nous serons là avec des brochures aussi que les personnes pourront prendre, avec des petits tests du souffle, tout simple. Et puis, la présence de nos amis de l'ASRUC, donc cette association sportive universitaire. Et il y aura un ou deux vélos, ça va dépendre un petit peu de la place et de l'organisation, mais il y aura un ou deux vélos sur lesquels on va faire un défi du plus grand nombre de kilomètres parcourus.
0: Voilà, c'est ça.
3: Enfin, je remercie aussi l'université qui nous accueille et la ville de Mont-Saint-Aignan qui a été un partenaire très efficace.
0: Oui, c'est le fameux défi vélo, hein, on pédale pour la bonne cause. Donc voilà. Sur un ou deux vélos, voilà, on pourra tous se relayer pour faire le maximum de kilomètres.
3: C'est exactement ça.
0: J'ai vu qu'il y avait également des quiz qui sont prévus.
3: Oui, c'est un petit test. Une fois l'exposition visitée, il y a un petit test qui permet de faire rentrer les connaissances de façon plus solide.
0: Voilà, pour vérifier si on a bien suivi ou pas.
3: Voilà, et puis reposer des questions, hein, puisque nous serons à plusieurs médecins et kinésithérapeutes sur le stand pour expliquer.
0: Voilà, donc vous êtes là toute la journée jusqu'à 17h30. Hein. C'est donc sur le campus universitaire de Mont-Saint-Aignan, organisé par le comité normand contre la maladie respiratoire, on l'a dit, avec le soutien de l'ASRUC, et puis de la ville, évidemment, de Mont-Saint-Aignan. Hein.
3: Exactement, et on les remercie très fort.
0: Voilà. Eh ben, merci beaucoup, Catherine Tardif, pneumologue, d'avoir été avec nous ce matin. Et puis bon courage pour cette belle journée qui s'annonce.
3: Et merci beaucoup de nous soutenir dans cette belle journée.

0: Le duo Natacha Saint-Pierre, Pascal Obispo.
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0: Un bel événement jeudi du côté de Giverny avec la venue de l'auteur à succès et normand, enfin les deux sont synonymes, vous allez me dire, Michel Bussy. Il propose une lecture d'un de ses grands romans, Les Nymphéas Noirs, sorti en 2011. Et cette lecture, elle aura lieu là où se déroule l'intrigue du livre, à Giverny. L'auteur va donc revenir sur les lieux de son enquête pour donner voix à son roman, là où l'art et le secret se croisent. Aujourd'hui adapté en BD, le roman connaît une nouvelle vie à travers le regard du scénariste Fred Duval. Les deux hommes seront présents pour ce joli moment et proposeront un temps d'échange autour de leur collaboration. Ils expliqueront notamment comment naît un tel projet, comment ça se met sur pied, une telle adaptation. Vous saurez tout sur la naissance du lien entre roman et art graphique. La lecture et la rencontre auront lieu à 18h dans l'auditorium du Musée des Impressionnismes à Giverny.
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0: Ils viennent de Birmingham, en plein milieu de l'Angleterre. Ils font du reggae. Ils le font bien, avec des mélodies inoubliables. UB40 tout de suite avec leur vin rouge. Rouge, en anglais, ça se dit comme ça.

0: Retour en 1983 avec UB40, Red Red Wine.
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0: Des fleurs pour les abeilles, c'est dans quelques jours partout en France. Mais quel est cet événement, Isabelle Lebrun? Vous allez nous éclairer avec votre invité ce matin.
3: Fabien Kouachi, bonjour.
4: Bonjour.
3: Vous travaillez au sein de l'Observatoire français d'apidologie. Vous êtes directeur des partenariats. J'ai envie de vous demander tout de suite, mais c'est quoi donc l'apidologie?
4: Alors l'apidologie, c'est tout simplement la science qui étudie les abeilles. Donc le mot vient de apis, veut dire abeille en latin, et logos qui veut dire étude. Et derrière cette définition, vous avez en fait en réalité un domaine assez large. La biologie des abeilles, leur comportement, leur rôle écologique, leur santé et leur relation avec les humains.
3: Alors on dit souvent justement que s'il n'y avait pas d'abeilles ou plus d'abeilles, l'humain ne survivrait pas. Pourquoi ça?
4: Oui. Alors souvent quand on parle d'abeilles, on les associe on va dire à la question du miel.
3: Oui.
4: Alors évidemment l'être humain pourrait survivre sans miel. Mais en réalité, les abeilles, elles sont surtout connues et reconnues pour être indispensables à notre alimentation. Car je pense que vous connaissez et les auditeurs connaissent le mot pollinisateur. Donc sans pollinisateur, une grande partie de ce qu'on mange disparaît. Et les pollinisateurs, au printemps, là, sont vraiment très en action. Si vous regardez un peu dans vos jardins, au niveau des fleurs, vous voyez un certain nombre de pollinisateurs venir butiner ces jolies fleurs.
3: Oui.
4: Pour produire ensuite des graines. Et ensuite des fruits ou des légumes.
3: Et j'ai vu que à partir du 9 mai là, et jusqu'au 24, se déroulera la 10e édition de la campagne des fleurs pour les abeilles partout en France. Qu'est-ce que c'est que cette campagne et comment ça se passe?
4: Donc cette campagne qui est portée par l'Observatoire français d'apidologie, une campagne nationale des fleurs pour les abeilles, qui part d'une idée extrêmement simple, qui est remettre des fleurs partout pour redonner de la nourriture aux pollinisateurs. Et très concrètement, à travers cette campagne et durant ce mois de mai, on invite chacun à semer des fleurs mellifères chez soi, sur son balcon, dans son jardin ou dans les espaces publics. Et donc ces fleurs mellifères, qui sont extrêmement importantes, intéressantes pour les pollinisateurs, leur apportent évidemment de quoi s'alimenter au quotidien. Et donc apporter des ressources alimentaires en plus pour les abeilles, c'est leur apporter une sécurité supplémentaire. Et on a besoin des abeilles.
3: Et alors on va chez son jardinier, par exemple, acheter des graines ou bien comment ça se passe?
4: Exactement. Vous avez tout un tas de canaux qui mettent à disposition ces petits sachets de graines. On a la chance de travailler et de s'appuyer et d'être soutenu par l'interprofession du végétal qui s'appelle Valor, qui touche un grand nombre de professionnels engagés dans la filière du végétal en France. Et donc, grâce à cette interprofession, nous avons la possibilité, du coup, de rayonner, de mettre à disposition ces sachets dans tout un tas d'enseignes un peu partout en France. Mais il est tout à fait aussi possible d'aller directement sur le site de la campagne, de se procurer ces petits sachets. Alors, le petit sachet, il coûte entre 1,50€ et 2€, en fonction de la quantité, évidemment, que vous allez commander. Donc, c'est symbolique.
3: C'est du 9 au 24 mai, donc, cette 10e édition de la campagne des fleurs pour les abeilles. On se renseigne, on aura davantage de précisions également, parce que tout le monde ne connaît pas l'Observatoire français d'apidologie. On n'hésite pas à aller sur votre site internet et vous y travaillez, Fabien Kouachi. Merci beaucoup, Fabien.
4: Merci mille fois. Mobilisons-nous tous. C'est très important. Merci encore.
0: Merci, Isabelle. 10h40 sur votre radio locale ici Normandie. Dans quelques instants, on va retrouver Fred Romanuic avec un boomerang. Ce sera juste après Claudio Capéo. Qu'est-ce qu'il me restera ?
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0: Il sera aux Zénith de Rouen le 4 février 2027, Claudio Capéo.
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0: On le lance, il revient, enfin, il est censé revenir. Je sais pas, vous avez déjà lancé un boomerang. Fred Romanuik, le test pour vous ce matin.
2: Alors aujourd'hui, je vais tester le boomerang et je suis au club Ventefou qui se trouve à Hugueville dans la région havraise avec Thierry qui est le président du club et qui est en train de me préparer les boomerangs. Moi, je pensais, Thierry, que le boomerang, c'était un peu comme celui qu'on voit dans Tintin. Les Dupont D&T qui jouent avec un boomerang et qui se le prennent dans la tête, c'est pas ça en fait. C'est plus compliqué. Hein.
3: C'est pas tout à fait ça. Il y a aussi dans le dîner de cons.
2: Le collectionneur.
3: Et voilà, et j'en ai quelques-uns.
2: Donc tu as différents types de boomerangs en fonction des compétences de celui qui va les lancer, c'est ça?
3: Et voilà, et du vent et du lieu. C'est-à-dire qu'on a des boomerangs en mousse, comme ça, qui vont être lancés en indoor. Et puis, après, on a des boomerangs ce type-là, voilà, en quadripale, qui vont faire des cercles de 15 mètres, à peu près. Et on a des boomerangs pour droitier et pour gaucher.
2: À ce point-là.
3: Oui.
2: Donc, on va tous se retrouver avec ça à la main. Moi, je vais le prendre, je vais le lancer. Et là, tu vas me regarder en rigolant, parce qu'en fait, c'est pas comme ça que ça fonctionne. On apprend à faire tourner un boomerang, comme on va apprendre à faire du vélo.
3: Et c'est assez curieux, le boomerang. Il y a des gens qui arrivent dès le premier lancer à le faire revenir, voire même à le rattraper. Ça nous est arrivé, c'est écœurant. Hein. Selon, on leur parle plus. Hein.
2: C'est la chance du débutant.
3: Et il y a des gens qui ne vont jamais y arriver.
2: Quand on est dans une compétition de boomerang et ainsi de suite.
3: Il y a plusieurs épreuves. Par exemple, avec des boomerangs vraiment de ce type-là en quadripale, lancer, rattraper 5 fois le plus vite possible.
2: T'as le chrono qui tourne à ce moment-là.
3: Il y a le chrono qui tourne et les meilleurs sont en dessous de 30 secondes. Moi, j'en ai vu, ça fait un bruit de drone, en fait, tellement ça tourne vite.
2: Ouais.
3: C'est vraiment impressionnant. Donc, il y a ça. Après, il y a des épreuves de distance. Il faut lancer donc à 20 mètres, 30 mètres, 50 mètres. Donc là, on va être sur des boomerangs peut-être de ce type-là, voilà, des bipales. Une autre sorte de boomerang, je n'en ai pas, de maximum de temps en vol. Donc, c'est des boomerangs qu'on va lancer, qui vont tourner, et il y en a qui vont voler pendant 2 minutes.
2: Tu me fais essayer en outdoor, parce qu'il fait beau et tout.
3: Je vais essayer d'en trouver un qui ne va pas trop loin. Je vais essayer ça. Il faut le lancer à 45 degrés du vent.
2: Ouais, mais c'est technique, il dit.
3: C'est super technique. Donc, le vent vient de là, donc c'est pour ça qu'on est vraiment perturbé. Là, donc, on va avoir un mouvement de fouet, comme ça, pour qu'il tourne.
2: De l'élégance et de la souplesse.
3: Exactement. Ça, c'est bien dit, ça.
2: C'est tout moi, souple et élégant.
3: Bon, bah. À toi.
2: Tu veux que j'essaye avec celui-ci,
3: ouais,
2: là? C'est le plus léger des deux.
3: Ouais,
2: c'est
3: il est un peu plus léger et normalement il tourne un peu plus vite.
2: Et c'est celui que tu peux te permettre de perdre.
3: En plus. L'aime moins.
2: Tu l'aimes moins. Alors, entre les deux doigts.
3: Entre les deux doigts, tu vas l'armer et donc, tu penses simplement à le faire tourner.
2: Eh ben, allons-y alors.
3: Hey, pas mal du tout. Pas mal du tout, 3/4 de cercle. C'est un bon début.
2: Il est parti dans les fourrés.
3: Dans les orties.
2: On va aller marcher dans les orties pour le chercher maintenant.
3: Tu vas chercher celui-là, moi je vais chercher l'autre.
2: Moi je suis content d'avoir appris le boomerang avec un initiateur boomerang. En tout cas, je valide et puis ça me donne presque envie de m'en acheter un, tu vois. Ventefou, c'est à Hugueville.
3: Voilà.
2: Merci Thierry.
3: Avec plaisir.
0: Merci Fred. Le pro du boomerang, ça y est. Allez, dans quelques instants, on va s'intéresser à des petites boules de poils toutes mimi, des petits chiots qu'on a envie de prendre dans ses bras. Mais est-ce qu'on en fait pas un petit peu trop? Réponse avec Muriel Jordan, juste après ce titre de France Gall, c'est Calypso.

0: Calypso.
1: C'était France Gall.
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1: 10h50, l'heure de votre rendez-vous pour tout comprendre des tendances de notre société. C'est tendance avec Muriel Jordan. Aujourd'hui, on s'intéresse à la toutoumania.
3: Oui, vous avez remarqué tout ce chiot business, toutes ces célébrités qui s'affichent sur les réseaux sociaux avec leurs chiens, sites de rencontres pour les animaux, boutiques partout en France dédiées au bien-être animal, il y a même des hôtels, des spas. Et depuis quelques mois, une chaîne télé, Dog and Cat TV, qui, comme son nom l'indique, s'adresse aux passionnés de chiens et de chats, qu'on regarde avec des pop-corns et des croquettes.
4: Alors que nos connaissances sur leur comportement progressent, nous découvrons les qualités fascinantes des chats.
5: Découvrez le parcours hors norme de ces canins d'élite formés pour détecter drogues, explosifs et protéger nos vies.
6: Alors, qui sera sacré meilleur toiletteur pour chiens ?
3: Une chaîne payante qui est apparue chez l'opérateur Free en septembre dernier, sorte de Netflix des toutous, avec j'espère bientôt une version de Top Chef, hein, pourquoi pas, autour de la croquette, ou un jeu qui veut gagner des ronrons. On assiste en France à une folie autour des chiens et des chats, une sorte de toutoumania.
1: Avec aussi, Muriel, un phénomène de plus en plus courant, considérer le chien comme son enfant. On appelle ça la dog parentalité.
3: Phénomène qui a même fait l'objet d'études très sérieuses. Par exemple, une étude hongroise suggère que les chiens ayant plusieurs caractéristiques communes avec les enfants, ça pourrait expliquer pourquoi certains humains parlent de leur animal de compagnie comme de leur bébé. D'ailleurs, il existe de plus en plus de comptes Instagram ou TikTok de chiens et de chats. Là, vous avez Nimbus, c'est le chat sibérien aux 2 millions d'abonnés. Il y a aussi Will, le beagle.
7: Séance, essayage, le style, le confort, la liberté de mouvement.
8: Bon, eh bien, mes deux chiens se sont battus il y a deux jours.
3: Vous avez aussi Yuki et Yumen, deux chiens Akita à Bordeaux, dont on suit le quotidien.
8: Même si en vieillissant, ils sont passés de deux Twix à se coller en
3: un. Une façon différente pour ces internautes de se raconter par le biais de leur animal. C'est un phénomène tellement répandu qu'il a donné lieu à une tendance baptisée par les anglophones Fur Baby, traduisée bébé à fourrure. Vous avez aussi Mathieu, un Montpelliérain, maître de Rio, un sacré de Birmanie de 5 ans. Alors Mathieu fait voyager son chat au bout du monde. On le voit en liberté se balader au Costa Rica, en Espagne. Le chat fait du kayak, il va dans un resto étoilé. Le rêve de tout propriétaire de chat ingérable.
9: Regardez ce chat extraordinaire. J'étais en bas, je l'ai laissé visiter tout l'hôtel tout seul.
10: Tu ouvres le portail, Rio, ou tu passes par en dessous?
9: Allez, monsieur. Merci, papa. De rien, Rio.
3: Bref, ces tendances de faire de nos chiens et de nos chats des stars sur Internet, et ne nous voilons pas la face, c'est bien sûr aussi un moyen pour les maîtres et les maîtresses de recevoir des produits gratuits, des voyages offerts, etc., etc. Parce que parmi ces vidéos, une grande partie sont des posts sponsorisés. Voilà donc un vrai business de niche.
1: Merci Muriel, on vous retrouve demain à la même heure, ces tendances. Dans moins de 10 minutes, le retour de vos infos, ce sera juste après quelques annonces, et puis les communards qui arrivent. 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

0: C'était les Communards. Lui aussi, il chante bien. C'est Pascal Vaillant.
1: Je ne vais pas le faire là, mais voilà, je vous laisse le penser très fort.
0: Le petit lien entre Jimmy Somerville et vous, hein, c'est parfait. Faut, hein.
1: C'est ça, on a la même voix. Salut Richard, bonjour à tous. Du football et le dernier match à domicile du Havre. C'est dimanche face à l'Olympique de Marseille. Vous serez peut-être à la fête, donc pour vivre ce dernier match à domicile des Ciels et Marines. Alors, pour gagner vos places, il faut jouer avec nous. 5 candidats dans le Normandie Quiz, comme tous les matins, 02 35 07 66 66. Salut Richard.
0: À demain.
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1: Et l'actu locale, tout de suite, bonne journée à tous, il est 11h. Christine Wurtz, bonjour.
3: Bonjour Pascal, bonjour à tous.
1: On ne laissera rien passer.
3: Le maire de Rouen va porter plainte après la publication d'une menace de mort sur le réseau social d'un média local, c'était fin avril. Sous un article sur les 24 heures motonautiques de Normandie, un internaute a appelé à mettre une balle au maire, selon ses propres mots. Un appel au meurtre inacceptable, dit Nicolas Maillère-Rossignol, qui va porter plainte demain et dénonce les violences, menaces et injures que subissent régulièrement les élus. Le contournement Est est-il définitivement enterré ? Oui, si l'on en croit les déclarations du président de région, Hervé Morin, hier, alors qu'il visitait le chantier de raccordement du pont Flaubert à Rouen. Le dernier projet que la région va financer dans les prochaines années, a-t-il expliqué. Déclaration qui porte un coup d'arrêt à ce projet d'autoroute à péage dans l'agglomération rouennaise, dont la région devait financer la plus grosse partie. En juillet dernier, en déplacement au Havre, le ministre des Transports, Philippe Tabarot, a dit que ça ne se ferait pas sans consensus entre toutes les collectivités. Or, la ville de Rouen est contre. Dans un communiqué envoyé hier, l'Association rouennaise de défense de l'environnement, effet de serre toi-même, parle d'une victoire d'étape. Elle compte désormais interroger le département pour savoir s'il compte financer ce projet après le retrait de la région. C'est confirmé, la maternité de l'hôpital privé de l'Estuaire va fermer au Havre. Son directeur était l'invité de Ici Normandie ce matin. C'est à cause de la baisse de la natalité, explique-t-il. 25% d'accouchements en moins entre 2022 et 2025. Les futurs parents devront se rendre à la maternité publique de l'hôpital Monod. L'interview complète du directeur de l'HPE est à retrouver sur notre application ici. En basket, enfin, le meneur Trey Croft quitte le Rouen Métropole Basket pour Israël. C'est l'Américain qui a formé le souhait de partir avant la fin de la saison. Mais le RMB a déjà assuré son maintien en Elite 2 pour la saison prochaine. Trey Croft rejoint dès cette semaine un club de première division israélienne.
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3: La météo, Pascal, ça...
1: Ouais, c'est pas terrible. Ouais. En tout cas, c'est très nuageux avec, oui, de la pluie qui va nous concerner dans l'après-midi. Enfin, je vois de la pluie quand même arriver avant midi dans le secteur de Saint-André-de-l'Eure et de Conches-en-Ouche, donc sur mon radar météo. Donc, nuages, quelques pluies et des températures qui se cassent quand même un peu la figure par rapport à ce qu'on a connu ces derniers jours. Hier même, c'était un peu plus haut avec un vent de nord en ce mardi assez fort, comme souvent en bord de mer, des rafales jusqu'à 55 km/h, les températures, j'y reviens, avec 12 cet après-midi à Fécamp, 13 à Dieppe, 14 pour le Havre et Lillebonne, 15 à Mauquenchy et 16 pour les Mieux-Lotis, notamment à Rouen, Évreux et Vernon.
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1: Je vous fais un gros poutou avant de jouer ensemble des places de foot pour le dernier match à la maison des Ciels et Marines. Ça va être une vraie fête. Alors, j'espère qu'ils vont valider leur maintien en Ligue 1 face à l'OM. Vous y serez peut-être. On joue ensemble au Normandie Quiz juste après Souchon.

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0: Bonjour à tous, à croire que c'est un classique. Le hack football finit à domicile par la réception de l'OM pour la troisième fois consécutive. Ce sera dimanche à 21h au stade Océane. Alors à l'occasion de ce match événement, bien sûr, il y aura plein d'animations, alors en amont de la rencontre, il y a des food trucks installés partout, village guinguette, il y a de la musique, vous pouvez jouer également aux consoles de jeux, au mini foot, vous amusez à des ateliers de coloriage, de peinture, et puis il y a un DJ comme à chaque fois pour faire monter l'ambiance. Avant d'assister à la rencontre, donc cette semaine, on vous offre tous les jours deux invitations pour cette rencontre très importante, qui c'est le hack va peut-être signer son maintien à domicile en battant Marseille dimanche. Bon, on va voir ça, on va suivre ça de près, et vous y serez peut-être. Donc, pour avoir une chance d'y être, il faut jouer avec nous. 02 35 07 66 66, 5 candidats, 4 questions chacun. Bonjour Fabien.
3: Bonjour.
0: À Cagny-Barville, Fabien, comment vous le sentez ce match entre Le Havre et Marseille, qui est pas en super forme en ce moment? Comment vous voyez ça?
3: Écoutez, j'espère que les Havrais vont pouvoir gagner ce match pour se maintenir en Ligue 1. C'est bien d'avoir un club normand à ce niveau de compétition.
0: Absolument. Alors, 3-0 contre Nantes pour le HAC, pour l'OM, ils vont avoir envie de se rattraper. Beaucoup de matchs nuls, mais finalement, c'est mieux vaut un nul qu'une défaite. Beaucoup de matchs nuls ces derniers temps pour les Havrais. Voilà, ça serait bien qu'ils gagnent dimanche. On va voir. Vous suivez le foot, j'imagine, Fabien. Alors, le foot normand en général, le foot Havrais?
3: Alors, plutôt le foot normand. J'étais un grand passionné de foot avant, et puis j'ai un peu décroché, à vrai dire.
0: D'accord. Fabien, qu'est-ce que vous faites dans la vie?
3: Écoutez, je suis garagiste.
0: Garagiste. À Cagny-Barville?
3: À Cagny-Barville, et là je suis actuellement en arrêt puisque je viens de me faire opérer du genou.
0: D'accord. Bon, bonne convalescence. C'est peut-être pas toujours facile dans le garage d'écouter peut-être, mais de jouer pas évident. Donc là, vous en profitez.
3: Alors de jouer non, mais d'écouter ici Normandie, c'est tous les jours.
0: Très bien, Fabien. Allons-y, Fabien. Première question. Avant le stade Océane, quel était le nom du jardin des Ciels et Marines? Deschazeaux ou Robert Diochon?
3: Deschazeaux.
0: Bien sûr, c'est le FCR, pour Diochon, Jules Deschazeaux, oui. Un point. Quel artiste déclarait son amour pour sa ville avec le titre Marseille, sorti en 2002? Je vous fais des propositions, bien entendu, puisque là on est à la deuxième question. Je vous propose Patrick Fiori ou Soprano?
3: Soprano?
0: Il y a une chanson qui s'appelle Marseille, Soprano, ça pouvait le faire. Et non, c'est Patrick Fiori en duo avec Jacques Vénérouzeau. Et le dernier mot de la chanson est prononcé par Jean-Jacques Goldman. Démonstration. Je suis chez

0: Marseille.
1: Ah bah oui, c'est Goldman qui finit la chanson, alors il dit pas un mot, il en dit deux. A et Marseille. Bon, c'est pas fini, Fabien. Le mot tataki. Tataki fera son entrée dans l'édition 2027 du Petit Larousse. S'agit-il d'un thé épicé chinois ou d'une technique de cuisson japonaise?
2: C'est une technique de cuisson.
1: Oui, tataki, c'est une technique de cuisson japonaise qui laisse l'intérieur cru. Nouveau Petit Larousse qui sera disponible le 20 mai prochain. Ça, c'est bon. Fabien, ça fait 4. Allez, on retourne au football. Combien de buts l'Olympique de Marseille a-t-il encaissé cette année en championnat de Ligue 1? Là, c'est la question où vous pouvez me répondre sans proposition ou vous pouvez aussi prendre les propositions. Qu'est-ce que vous me dites, Fabien?
2: Écoutez, je vais prendre les propositions.
1: Alors, le nombre de buts encaissés par l'OM cette année, c'est 34 ou c'est 44?
2: Je suis à 44.
1: Eh ben c'est bon. 44, en effet 43 buts encaissés pour le Havre, hein, c'est quasiment la même chose. Et ça vous permet de marquer 8 points. Alors hier on avait ouvert avec 10, hein, c'était très haut, mais là 8 c'est également une option possible, hein, pour les deux places pour la rencontre de dimanche. On va voir Fabien bien jouer.
2: On va croiser les doigts.
1: C'est ce qu'il faut faire. Bonne convalescence et à tout à l'heure.
2: Merci.
1: Peut-être. Salut Fabien, au revoir.
2: À tout à l'heure. Merci, au revoir.
1: Le jour s'est levé. Ah bah c'était justement la chanson qui scellait la fin de ce groupe mythique que fut Téléphone avec Ici Normandie. Le jour.

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0: Tous les jours de place pour la rencontre Le Havre-Marseille, dimanche, Stade Océane 21h. Il reste un petit peu de place pour jouer avec nous ce matin. Donc venez jouer avec moi. Je disais, hein, hier on est ouvert avec 10 points, donc ça a fait peur à tous les candidats. Bah, d'ailleurs, avec ces 10 points, il a gagné hier, notre premier candidat. Là on est à 8, mais bon, ça peut se rattraper. On peut aller à 9, à 10, voire hein, même un petit peu plus haut. Bon, on va voir. On joue tout de suite avec Mario. Avec un prénom comme ça, il va devoir être super. N'est-ce pas Mario?
2: Bonjour.
0: Bonjour.
2: Bonjour.
0: À autre taux, Mario. Donc, on y va pour le foot. Où tu veux, bien sûr, de près, hein, Mario?
2: Oui. C'est surtout mon fils, il est abonné au HAC.
0: D'accord. Bon, on va peut-être lui offrir les places pour le dernier match de la saison. Vous irez avec lui. Bon, avant ça, faut au moins faire 8. Même essayer de faire mieux, on y va Mario. Allez, première question, bâtonnet. Quel est le score maximum possible dans le Normandie Quiz? J'en parlais à l'instant. C'est 10 ou c'est 11?
2: 11.
0: Absolument, puisque la dernière question... Alors, première question, 1 point, la seconde, 2 points, la troisième, 3 points, et la quatrième, 4 ou 5 points, puisqu'à chaque fois, 2 possibilités de réponse. Mais pour la dernière, si vous répondez correctement, sans proposition, ça peut aller jusqu'à 11. Impeccable, 1 point. Comment s'appelle ce gardien légendaire de l'Olympique de Marseille qui a débuté sa carrière au Havre? C'est Steve Mandanda ou c'est Fabien Barthez?
2: Steve Mandanda.
0: Absolument. Barthez a été formé, lui, à Toulouse. Il a pris sa retraite la saison dernière, là, Steve Mandanda. Ça fait 3. Un grand concert francophone est organisé à New York le 12 juillet prochain. Quelle artiste française sera l'une des têtes d'affiche de cette soirée? C'est Vianney ou c'est Laurent Voulzy?
2: On va dire Laurent Voulzy.
0: On vérifie.

0: c'est Laurent Voulzy dans le cadre du festival Summer Stage. Alors, il y aura plein de concerts et notamment une soirée francophone avec donc Voulzy, il y aura aussi Michel Polnareff, Black M et plusieurs artistes issus de la troupe années 80. Vous savez, il y a des spectacles années 80 qui se prennent partout. Donc, sachant que là, au mois de juillet, à New York, il y a des touristes, des francophones, peut-être des Français. Donc voilà, ce sera une soirée sympa, en tout cas. Ça fait 6, Mario. Dernière question. C'est un 5 mai que s'est disputée la première finale de la Coupe de France de football. C'était en quelle année? Un 5 mai, donc première finale de la Coupe de France de foot. Je vous fais des propositions, Mario?
1: Oui, oui, oui.
0: C'était en 1918 ou c'était en 1928?
1: 14-18, c'était encore la guerre, on va dire 28.
0: Bah moi aussi j'aurais dit 28, mais néanmoins, c'était pendant la guerre, la Coupe de France avait débuté en 1917, et donc la finale s'est jouée en 1918, remportée par l'Olympique de Pantin face au FC Lyon. Voilà, première finale de Coupe de France de football. Mario, vous étiez très très bien, mais la dernière question a été dure, hein, c'était pas facile. Mario,
1: voilà.
0: Je vous souhaite une bonne journée, à bientôt.
1: Bonne chance aux autres, de même, bonne journée à toute la station, à tout le monde.
0: Bah tenez, quelle est votre radio locale en Seine-Maritime et dans l'heure, Mario?
1: Ici, Normandie.
0: Salut, on est...

0: I Just Might, c'est le titre du nouveau titre. Enfin, c'est le titre du nouveau titre. Non, coupe au montage, parce que c'est moyen. C'est le titre de la nouvelle chanson de Bruno Mars. Voilà, comme ça, c'est mieux, on prend la photo. Alors, Normandie Quiz, pour le moment, 8 points avec Fabien. Alors, un problème, c'est que là, Betty, hein, qui vous a accueilli, qui a inscrit donc les candidats du jour. Alors, il m'en manque toujours un. Mais alors, du coup, le troisième candidat, Christophe Honnebourg, on n'arrive pas à le joindre. Il y a Nelly également qui voulait jouer avec nous à Louviers. On n'arrive pas à la joindre non plus. Donc du coup, je mets des disques, on fait gagner Fabien avec ses 8 points, ou alors vous tentez le coup, mais là, faut faire vite. 02 35 07 66 66 pour être présent au Stade Océane pour le dernier match à domicile du Havre. Vous pourrez dire j'y étais, mais pour y être, faut jouer. Allez, à tout de suite.
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0: Bonjour Bruno.
15: Bonjour.
0: Vous habitez la petite commune de Saucé, alors voilà, pour les touristes, pas très loin de Barentin, pas très loin d'Yvetot, voilà, en pays de quoi, voilà, grosso modo.
15: À côté de Yerville, exactement.
0: Très bien. Vous avez été voir des matchs au Stade Océane déjà, Bruno?
15: Oui, ça m'est déjà arrivé, assez souvent.
0: Ah, bah très bien. Le dernier match que vous ayez vu?
15: Le dernier match, je sais plus exactement, je me rappelle plus exactement.
0: Bon, j'ai un trou. Bon, ben c'est pas grave, ça arrive. Moi aussi, ça m'arrive. Hein. Alors, de préférence pas à l'antenne, mais bon, voilà.
15: Excusez-moi.
0: Non, ben je vous en prie, mon Bruno. On y va tout de suite, Bruno. Allez, première question. Quel cadeau pouviez-vous gagner la semaine dernière dans le Normandie Quiz au quotidien? 50 euros de friandises ou 50 euros de carburant?
15: 50 euros de carburant.
0: Oui, c'est mieux. C'est mieux en ce moment. Un point, un point, ça marche. Associé à la ville de Marseille, il a reçu une victoire d'honneur en 2015 lors des Victoires de la Musique. S'agit-il du groupe NTM ou du groupe IAM?
15: NTM.
0: Ah non, les Marseillais, c'est IAM.

0: n'importe quel.
1: Et ouais, IAM, bah, ça récompensait en fait 30 ans d'apport au rap français, donc victoire d'honneur pour IAM en 2015. Bon, c'est pas fini. Le club de l'AS Saint-Etienne, Bruno, célèbre ce mois-ci l'anniversaire de sa finale européenne perdue contre le Bayern Munich. C'était il y a 40 ans ou c'était il y a 50 ans?
2: Alors c'était en 60, dans les années 70, ça ferait...

0: 50 ans.
1: Vous êtes parfait. C'était le 12 mai 1976. Les Verts avaient été battus 1-0 lors de la finale de la Coupe des clubs champions. C'était comme ça à l'époque, hein, le club champion européen.
0: Et à cette époque-là, les poteaux étaient encore carrés qui nous avaient empêchés d'égaliser.
1: Bayern, d'ailleurs, qui fera face au PSG demain pour la mi-finale retour de Ligue des champions. C'est très bien, bonne mémoire, hein, très très bien. Ça fait 4. Allez, on peut essayer les 8, voire même les 9. Non, là, on change de registre. On met le foot de côté. Le célèbre parfum Chanel numéro 5 a été lancé un 5 mai. Alors, c'était en quelle année, ça aussi? Chanel numéro 5, un 5 mai.
0: Moi, je vais prendre les propositions.
1: C'était en 1921 ou en 1951?
0: Oh, je dirais 51.
1: Et c'est 21, c'est vieux comme Chanel.
0: C'est un peu trop long.
1: Bah ouais, moi aussi, à la limite, sans savoir, hein, vous m'auriez posé la question, j'aurais plutôt vu ça dans les années 50. Hein. Mais c'est 1921 pour le lancement de Chanel numéro 5. Vous avez très bien joué, Bruno. Bravo, bravo pour les Verts, hein. Bravo pour les Saint-Etienne, ça c'était bien vu. Bruno, je vous souhaite une bonne journée, puis vous revenez me voir.
0: Merci.
1: À bientôt.
0: Merci.
1: Salut,
0: à
1: Bruno.
0: Bientôt,
1: au revoir. Alain Chamfort, le temps qui court avec Ici Normandie.

0: Could It Be Magic, c'était l'original, voilà, repris notamment par Chamfort, Le Temps qui court, avec Ici Normandie.
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0: La ville de Dieppe vous propose ce vendredi la 25e édition de sa fête des fleurs, parc François Mitterrand, de 10h à 18h. Une thématique cette année, en lien d'ailleurs avec le centenaire de la disparition de Claude Monet, puisque l'impressionnisme sera mis à l'honneur. 80 exposants nous donnent rendez-vous avec des ateliers, notamment en cuisiner les plantes sauvages entre 10h et 13h. Une expérience pour explorer la richesse des végétaux oubliés. Pour participer d'ailleurs, il faut s'inscrire sur dsn.asso.fr. Cerise sur le gâteau, votre radio locale ici Normandie sera présente en direct donc vendredi à Dieppe de 9h à midi. J'aurai donc le plaisir de vous rejoindre entre 11h et midi pour le Normandie Quiz. Et là, pour le coup, vous jouerez autour de moi, autour de la table, sur l'espace ici Normandie. 25e édition de la fête des fleurs ce vendredi, parc François Mitterrand à Dieppe, en partenariat avec votre radio locale ici Normandie.
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0: Deux candidats encore dans le Normandie Quiz. Vraiment, ça c'est le petit somme. I go to sleep, hein, pour ceux qui ont eu une petite nuit. Les Pretenders avec Ici Normandie.

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0: 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Bonjour Bruno.
5: Bonjour.
0: Ben Bruno peut en cacher un autre, hein. Numéro 1 chez les Bruno, on en avait un juste avant, déjà. Parfait, Bruno, où êtes-vous? Au Havre. Ben tenez, pas loin,
5: oui,
0: du
5: tout à fait.
0: Pas loin du stade?
5: Sur les hauteurs du Havre.
0: D'accord, donc un petit peu plus loin quand même. Bruno, allons-y, bâtonnez. J'ai une question sur le Havre direct. Quelle place le HAC Football, ça vous allez me le dire, occupe-t-il dans le classement de Ligue 1? 14e ou 18e?
5: 14e.
0: Évidemment. Metz est 18e et donc dernier. Ça fait un point. C'est l'un des plus gros vendeurs de disques en France, en tout cas c'était le cas l'année dernière, et il fête aujourd'hui ses 40 ans. S'agit-il de Gims ou de Julien Doré?
5: Je dirais Gims.
0: On vérifie.

0: fête ses 40 ans aujourd'hui. Julien Doré fêtera ses 44 ans le 7 juillet prochain. Bruno, ça fait 3. Bruno, combien de Normands étaient nommés dans le cadre de la 37e cérémonie des Molières, donc qui récompense le théâtre français, qui se tenait hier à Paris? Donc combien de Normands étaient nommés? Il y en avait 2 ou il y en avait 4?
1: Allez, tout à fait au hasard, 2.
0: Et il y en avait 4. Il y avait le Havrais Olivier Saladin, la Dieppoise Valérie Lemercier, le Flairien, donc natif de Flair, François Morel, et la comédienne cannaise Elsa Lepoivre, qui a d'ailleurs été récompensée. Bruno, il y a encore une question. Bruno, une villa hors norme située près de Nice vient d'être vendue 44 millions d'euros. Elle a été construite dans les années 70 pour le réalisateur du film Rivière sans retour avec Marilyn Monroe. Alors, il en a fait d'autres, des films. Hein. Alors, quel est le nom de ce réalisateur?
1: Les propositions, s'il vous plaît.
0: Howard Hawks ou Otto Preminger?
1: Howard.
0: Et c'est Otto. Otto Preminger, qui nous a quittés en 1986, donc réalisateur entre autres de Rivière sans retour avec Robert Mitchum et Marilyn Monroe, il en a fait plein d'autres. Hein. Il nous a quittés en 86, et la villa baptisée Alpha, de forme géométrique, 45 millions, enfin presque 45 millions d'euros. Quand même quelque chose, a été rénové par le célèbre designer Philippe Stark. Bruno, bien essayé, mais c'est trop court.
1: Attends, tant pis.
0: Bonne journée au bonne journée au Havre, Bruno. À bientôt. Merci à vous. Hein. Au revoir.
1: Au revoir.
0: Un point, c'est tout. Un point, c'est toi. Et Zazie avec Ici Normandie.

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0: Bonjour Pascal. Pascal, coucou. Il est là, il est pas là?
3: Ah, oh, il a disparu de mon écran, Pascal. Voilà, la ligne a dû couper. Betty, vite, on m'a appelé Pascal, sinon je vais pas voir le dernier candidat. Ben, ça va faire les affaires de Fabien, hein, puisqu'il a marqué 8. Et ben voilà, si tout se passe bien, si j'arrive pas à voir Pascal là tout de suite maintenant, on va oublier. Bon, je vois rien du tout. Est-ce que c'est sa ligne qui est aux abonnés absents, j'en sais rien. Bon, bah, on devait jouer avec Pascal à Sainte-Marguerite-sur-Mer, mais je ne l'ai pas. Alors, je vois Betty qui est en train d'essayer de l'appeler. Il est là, Pascal. Mais fait peur. Pascal, bonjour.
4: Oui, Pascal.
3: Vous m'avez fait peur. Vous avez disparu de mon écran.
0: Vous habitez, je ne me suis pas trompé, vous habitez Sainte-Marguerite-sur-Mer, hein, c'est ça?
4: Ah non, pas du tout.
0: Non.
4: Sur du clair.
0: Oh.
4: Ça change tout.
0: Ça change tout. Ça change tout, c'est-à-dire que vous n'êtes pas en maillot de bain. Bon, Pascal, non. On joue ensemble. Bon, vous avez compris, hein, il y a Fabien qui a joué en première position, qui a marqué 8 points. Donc si vous
4: Je vous ai pris en cours de route, donc je ne sais pas où vous en êtes.
0: Eh ben,
4: je sais pas combien de points il a fait.
0: 8. Donc si vous faites 8, plus que 8, c'est pour vous. En dessous, ça sera pour Fabien. On y va, Pascal?
4: Ben voilà.
0: Allez, Pascal.
4: On est parti.
0: Quel peuple est à l'origine de la création de la ville de Marseille? C'est très vieux, moins 600 avant Jésus-Christ. Ce sont les Marseillans ou ce sont les Phocéens?
4: Les Phocéens.
0: Bah, bien sûr, la cité phocéenne. Voilà. D'ailleurs, les habitants de Phocée, c'était des Grecs, hein, de l'île, la ville de Phocée, voilà, qui ont créé Marseille. Impeccable, un point. Après avoir reçu le César du meilleur acteur en février dernier, il a raflé hier le Molière du meilleur comédien pour sa prestation dans La Cage aux Folles. Oui. S'agit-il de Laurent Lafitte ou d'Alex Lutz?
4: Moi, je dirais, allez, Alex Lutz.
0: Alors, il a été récompensé, Alex, mais par le Molière de l'humour pour son dernier spectacle. Donc, le Molière du meilleur comédien, c'était pour Laurent Lafitte.
4: C'est raté pour moi.
0: Non, parce que vous pouvez encore faire 8. Alors, si c'est le cas, on sortira la question bonus. Pascal, Honfleur est la petite ville préférée des Français, selon une récente étude. Mais combien d'habitants cette commune compte-t-elle? Il y a plus de 5000 habitants ou il y en a moins?
4: Honfleur.
0: Ouais.
4: Moi, je dirais, moins.
0: Et il y en a plus. Oh, 6640 habitants selon le dernier recensement. Ouais, du pied gauche. Allez, dernière question, Pascal. Bah, du coup, c'est la plus compliquée. Je l'ai rappelé tout à l'heure, le gardien de but Steve Mandanda a débuté au Havre. Il est le gardien le plus capé de l'Olympique de Marseille, donc le joueur ayant disputé le plus de rencontres avec l'OM. Mais alors, combien de rencontres, justement, a-t-il disputé avec Marseille?
4: Oui.
0: Vous attendez des options?
4: Oui, mais s'il fait les options, je ne gagnerai pas.
0: Non, mais de toute façon, même avec les options, c'est cuit, Pascal. Hein, je pense.
4: Alors,
0: il a disputé plus de 600 matchs ou moins?
4: Bah, moi, je dirais plus de 600 matchs, ça fait beaucoup, moins.
0: Eh ben plus. Il a disputé 613 matchs. Il a pris sa retraite en fin de saison dernière. Alors, faut dire qu'il a joué de 2007 à 2008, de 2008 à 2016. Ensuite, un passage par Crystal Palace. Il est de retour à Marseille de 2017 à 2022. Donc, ça fait un paquet de saisons quand même avec Marseille. Pascal, bien essayé. Ce sera pour la prochaine. D'accord?
4: J'espère bien, Pascal.
0: Très bonne journée, Pascal. Merci à vous. À bientôt.
4: Allez, au revoir, Pascal.
0: Salut, au revoir. Billy Joel, Uptown Girl, avant de retrouver notre gagnant du jour, c'est Fabien. À tout

0: chanson préférée avec Ici Normandie et Billy Joel, Uptown Girl.
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0: Et c'est Fabien, le gagnant du jour. Fabien, comment on se retrouve ?
13: Eh bien écoutez, je suis content.
0: Vous pouvez l'être. Voilà, vous allez assister donc au dernier match à domicile des Ciels et Marines face à l'Olympique de Marseille, dimanche 21h. Allez-y un peu avant, puisqu'il y aura plein d'animations, voilà, pour s'amuser, voire même pour danser, hein, parce qu'il y a un DJ qui sera présent comme souvent. Donc je vous souhaite un bon match, allez Le Havre. Et je vous demande quelle est votre radio locale en Seine-Maritime et dans l'heure, Fabien ?
13: Eh bien écoutez, c'est Ici Normandie et j'adore écouter votre radio et votre émission.
0: Merci beaucoup, à plus Fabien, bonne journée, bon match, hein. À bientôt,
13: merci.
0: Au revoir. Il y aura encore des places, hein, puisque c'est toute la journée les places pour le HAC à Marseille. 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Prochain jeu, d'ailleurs, c'est tout à l'heure, un peu avant 17h, avec Annie Le Fléautaire.
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0: Et Freddy Mercury qui nous emmène jusqu'à l'actu locale. C'est dans 3 minutes. Vas-y mon Freddy.
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0: meilleurs chanteurs de tous les temps selon un récent classement. Freddie Mercury avec ici. 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
0: Et l'actu locale tout de suite avec Christine Wurtz, il est midi. Christine, ça y est, on en voit enfin le bout du pont.
2: Ah oui, la fin des travaux de raccordement de la Sud 3 vers le pont Flaubert à Rouen. Et c'est une bonne nouvelle pour tous ceux qui empruntent cet axe tous les jours. La mise en service de cette portion de route est prévue pour fin juin. Pas de date fixe pour l'instant, mais les délais sont tenus et il n'y a pas de retard. Un raccordement d'1,1 km financé par la région pour un quart, soit 180 millions d'euros. Et ce sera le dernier projet routier que financera la collectivité, a annoncé hier Hervé Morin.
3: C'est le dernier projet dans les prochaines années. Il n'y aura rien d'autre de significatif. L'État nous a piqué 180 millions d'euros de recettes. En clair, la seule solution, c'est de réduire la voilure sur tout ce qui est programme routier.
2: Une déclaration qui enterre un peu plus le projet de contournement est de Rouen, cette autoroute à péage que la région s'était engagée à financer à hauteur de 205 millions d'euros. Le département devant abonder l'enveloppe de 42 millions. Quant à la métropole de Rouen qui a voté contre, son président Nicolas Mayer-Rossignol se réjouit du ralliement d'Hervé Morin à un raisonnement qu'il tient depuis longtemps, dit-il.
4: C'est ce que je dis depuis des années, tout le monde le comprend, il n'y a pas l'argent pour tout faire. Quels sont les projet à plusieurs milliards d'euros en Normandie sur les infrastructures. Il y en a deux. C'est le contournement Est et le train, la ligne nouvelle Paris-Normandie. Il n'y a pas l'argent pour faire les deux. On le sait. Donc on balade les gens, enfin l'État balade les gens depuis 40 ans, 50 ans, en faisant croire qu'on fait les deux. Résultat, ni l'un ni l'autre ne le font. Et donc ça fait des années que je me tue à dire, au-delà des arguments écologiques ou économiques, il y a des arguments dans un sens, dans un autre. Comme on n'a pas l'argent pour faire les deux, il faut choisir. Et donc s'il faut choisir, effectivement, je le dis depuis de nombreuses années qu'il faut choisir le train.
2: Et l'association rouennaise de défense de l'environnement et Fais de serre toi-même se félicite dans un communiqué d'une victoire d'étape après la déclaration d'Hervé Morin. Elle veut désormais interroger le département pour savoir comment il compte financer ce projet après le retrait de la région.
0: Christine, ils sont lycéens, ils font vivre leur propre radio à Évreux.
2: Une radio éphémère qui émet jusqu'à ce soir à Évreux, à une vingtaine de kilomètres alentour. Elle aime la radio, c'est son nom, sur 96.1, c'est la radio du lycée Modeste Leroy. Avec l'aide du programme Reporter Normandie Jeune et l'association Zone d'Onde, le lycée a obtenu une fréquence temporaire pour 2 jours de direct dans le cadre de l'éducation aux médias et à l'information. Avec Quentin et Maïlis, Samad, élève de première, a animé l'émission Couloir d'Actu. Il fait déjà partie de l'atelier radio du lycée, mais là, 2 jours de radio en vrai et en public, eh bien ça change les choses.
5: Ça offre un terrain d'expression pour les jeunes, c'est bien. C'est vrai qu'on nous impose souvent des choses, hein. Souvent on parle aussi à notre place. Donc c'est vrai que donner la voix aux lycéens, c'est une bonne chose. Que les lycéens disent concrètement ce qu'ils en pensent, je pense que c'est une expérience bénéfique. Et puis aussi une écoute quand même, puisque on est quand même en direct. Parce que c'est vrai que nous, dans le cadre du club radio, on n'est pas peut-être pas assez valorisés. On fait nos émissions, mais sont-elles écoutées? Mais là, je pense que ça met en exergue quand même les lycéens. C'est une expérience enrichissante.
6: Vous avez l'impression qu'on vous met pas assez en valeur les jeunes de votre âge et les idées que vous pouvez avoir?
5: Oui, je pense. Et c'est pour ça aussi que les jeunes utilisent de plus en plus des médias alternatifs, que ce soit TikTok, les réseaux sociaux, etc. Puisque c'est justement un terrain d'expression sans filtre, sans barrière. Parce qu'il y a quand même une pression, forcément, hein, quand il y a les médias. Un jour, on oriente. Et donc, on prend un peu les lycéens, les jeunes en général, pour les gens assez simples. Mais ça tend à changer quand même.
2: Et voilà, la relève est assurée, on peut dire. Pour écouter LM, la radio, c'est donc sur 96.1 jusqu'à 16h. Si vous habitez dans le secteur d'Évreux, le reportage complet de Laurent Philippot est à lire et à entendre sur ici.fr. Et puis les votes sont ouverts pour désigner le monument qui représentera la Normandie dans la nouvelle saison du Monument préféré des Français, l'émission présentée par Stéphane Bern. 2 sites ont été présélectionnés en Normandie, la basilique Sainte-Thérèse de Lisieux dans le Calvados et l'appartement témoin Perret au Havre en Seine-Maritime. La dernière fois qu'un Normand a remporté le concours, c'était en 2002 la gare transatlantique de Cherbourg. Le vote est ouvert sur la plateforme France TV jusqu'au 22 mai à minuit.
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2: Quel temps, Pascal ?
0: Des nuages, voire même de la pluie, sortez le parapluie, avec un vent également assez fort en bord de mer avec des rafales jusqu'à 55 km/h, vent de nord pour les températures 12 à 16, 12 à Saint-Valery-en-Caux, 13 à Dieppe, 14 pour Le Havre et Évreux, jusqu'à 16 quand même cet après-midi à Rouen et Giverny. Après-midi que je vous souhaite excellent. Tout de suite, Valérie Damido, Éric Bastien, au taquet, à demain en ce qui me concerne.
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2: Bonjour la France, j'espère que tu vas bien. La France, c'est mardi, deuxième jour de compétition. Comment ça va, Éric Bastien ?
9: Bonjour Valérie, bonjour à tous, ça va super bien, on est en forme, on est prêts.
2: Alors, je vous rappelle que le prix, les prix pour cette semaine, ah oui, vous allez tous vous affronter. Je rappelle aussi également qu'hier, c'est ma candidate qui a gagné.
9: Comment c'est pas ?
2: Votre radio ici vous offre un séjour pour 4 personnes à Foura. Alors.
9: Oula !
2: Et oui, parce que vous connaissez tous évidemment Fort Boyard. Évidemment.
9: Bien sûr.
2: Bah c'est moi, c'est mon château. C'est tout simple, c'est mon château. J'ai participé 6 fois. J'ai l'impression d'être la reine du château.
9: Que vous connaissez bien.
2: Oh là là, comment vous dire. Alors, mais malheureusement aujourd'hui, la mer a fragilisé un peu le fort et le fort est menacé. Donc pour éviter que le fort s'effondre, il y a plein de travaux de protection qui doivent être engagés et un appel aux dons est lancé sur fondation-patrimoine.org pour préserver ce petit trésor qu'on adore.
9: Ah, évidemment.
2: Et donc du coup, c'était l'occasion pour votre radio ici de faire jouer les candidats et de leur faire gagner le séjour pour 4 à Foura. Vous allez dormir 2 nuits au camping 3 étoiles de Cadoret. Vous allez surtout faire une croisière autour de Fort Boyard.
9: C'est impressionnant, hein.
2: Et c'est très très beau avec la compagnie Interil. Et puis comme on vous aime profondément, on vous invite pour tous les 4 au restaurant Le 31 à Foura. C'est un moment incroyable que vous allez vivre et puis surtout peut-être que vous apercevrez le père Fouras dans la citadelle perdue de Fort Boyard. Voilà, et donc si vous ne gagnez pas ce premier prix, qu'est-ce qu'on gagne, mon petit Eric ?
9: Vous connaissez le secret de longévité du père Fouras, c'est
2: évidemment
9: le café Malongo.
2: Évidemment.
9: Oh !
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2: Voilà, donc si vous ne gagnez pas le séjour à Foura,
9: sa cafetière.
2: Eh bien, vous gagnez quand même la cafetière, les 32 dosettes et six verres en verre.
9: Alors, vous les aimez, mes énigmes ?
2: Oh, c'est magnifique.
9: Bah, allez, rendez-vous demain, alors.
2: On accueille tout de suite nos candidats du jour, Hélène et Thomas.
9: Je le fais bien, je trouve.
2: Comment ça va, les amis ?
9: Bonjour.
10: Ça va ?
11: Bonjour, bonjour.
2: Bien. Alors, on est en forme ?
10: Oui.
2: Bon, super, bravo Hélène. Alors Hélène, tu joues avec ici Béarn de Bigorre, tu habites, oui, à Pau.
10: C'est ça.
2: Je me suis toujours demandé comment s'appellent les habitants de Pau.
10: Eh bien les Palois et les Paloises.
2: Et les Palois, j'aurais préféré les Paupiètes, mais bon, on peut pas tout faire. Hein. Alors, tu es mariée à Jérôme, tu as 3 enfants, Théo, Jules, oui, et Roméo.
10: C'est ça.
2: Oh là là là là, mon Dieu. Le petit dernier, il est petit, il a 3 ans, dis donc.
10: Eh oui, c'est un petit chou encore.
2: Oh, oh là là là là là. Et toi, eh bien, tu travailles dans une compagnie d'assurance et dans, oui, l'immobilier à ton compte, c'est ça ?
10: C'est ça, je fais les deux.
2: Petit donc, t'es très active, toi, quand même.
10: Je suis partout.
2: Ah ben voilà, tu as ça plus 3 enfants, dis donc, la patate, Hélène. Parce que ça fait,
10: ça, ça,
2: eh oui, ça fait 10 ans que tu as ces 2 jobs.
10: Ouais, ça fait 10 ans maintenant, ouais.
2: Et alors, du coup, ça veut dire que tu fais visiter des biens à la vente, à la location. Comment ça se passe, ton job
10: Plutôt la vente, plutôt la vente, parce que la location, c'est la vente, c'est très très bien.
2: Ah bah c'est super. Et donc du coup, te voilà, et la compagnie d'assurance et la vente. Bon bah je trouve que tu es parfaite. Voilà, tu es une femme active.
10: Voilà.
2: C'est magnifique. Alors, il paraît que tu bricoles un peu.
10: Oui, en fait, c'est mon mari qui bricole et moi je fais le, comment dire, le manœuvre.
2: Ah, tu passes les outils. Voilà.
9: Tiens le marteau, tiens le tournevis.
2: Bah, en même temps, j'ai envie de te dire, tu sais, comme sont les hommes, incapables de trouver un outil. Donc, heureusement que tu es là, c'est ça, on peut le dire, non ?
10: C'est ça, il faut porter, il faut tout porter, quoi, à disposition.
2: Ben voilà, exactement.
9: On se fait mal, surtout, nous, les hommes.
0: avec des outils.
12: Ouais, bien sûr. Ah, ouais, bien sûr. Alors, moi, mon mec, à chaque fois qu'il bricole, il fait c'est où ? Et tu dois savoir, moi, ce qu'il cherche. Ouais. Hein,
0: moi,
12: donc,
0: je fais aïe. Voilà. Ouais, ouais.
12: Bon, alors, ma petite bricoleuse, ma petite double emploi, on va tout de suite marquer le premier point parce que on va tout de suite montrer qui on est. Et tiens, je te mets Elvis.
0: Ah, c'est quelle danse, Valérie, en plus.
12: Oh là là, Elvis Presley. Alors, Elvis Presley, je vais t'affirmer un truc et tu vas me dire si c'est vrai ou faux. Elvis Presley n'a jamais écrit une seule de ses chansons. Vrai ou faux ? Top chrono, 5 secondes.
13: Aucune de ses chansons ?
12: Aucune.
13: Vite.
12: Eh ben, t'as raison, c'est vrai. Et oui, il a jamais écrit ses chansons. Il n'était pas compositeur, il était interprète. Et voilà, et surtout, il avait un déhanché de dingue. Voilà, premier point pour Hélène.
0: Allez, on va faire connaissance avec Thomas. On va pas se presseler, hein. On va prendre le temps. Ah oui, sinon ça commence très fort.
12: Et Laurie, ça faisait un mois qu'elle n'était pas venue nous voir. Elle a toujours sa tête, elle me regarde.
0: On est toujours dans l'humour, évidemment. Bon, Thomas avec ici Loire-Océan. Comment ça va, Thomas ? Bonjour.
14: Bonjour à tous.
0: Bonjour Thomas. Où est-ce que tu habites ?
14: Le Champ-Saint-Père, en Vendée.
0: Le Champ-Saint-Père, en Vendée. C'est près de Noailles ou je me trompe ?
14: Oui, c'est un petit lieu-dit à côté.
0: Un petit lieu-dit, ok. Il y a combien d'habitants, l'endroit où tu habites ? Il y a du monde ? C'est un village, ville ? Je connais pas.
14: Quarantaine.
0: Ah, 40 ? Ah ouais, mais tout le monde se connaît, là. C'est tout petit, 40.
14: Oui.
0: Ah ouais?
14: Oui.
0: Ah oui, c'est une grande famille. Non, mais limite, 40, c'est. Voilà, quoi. Ça, c'est marrant. Ah ben, quoi.
14: On fait les repas du village, tout le monde se. Ça fait l'occasion de se retrouver. Quoi.
0: Ah, c'est sympa comme tout. Tu vis en concubinage, tu vis avec qui d'ailleurs, Thomas?
14: Avec ma femme, Coralie.
0: Coralie, vous avez des enfants?
14: Oui, deux enfants, une fille et un gars.
0: Ils sont aussi dans le village, font partie des 40, Margot et Johan?
14: Voilà, c'est ça.
0: D'accord. Toute une petite famille aussi du côté de Noailles avec. Alors, tu as des chiens, alors c'est des chiens de chasse, il me semble. Hein.
14: Oui, c'est ça, des teckels.
0: Ok.
14: Teckels à poil.
0: Tu chasses, toi ?
14: Oui, ça fait plusieurs années, oui.
0: Ah oui, t'es un chasseur.
12: Mais qu'est-ce qu'on chasse avec le teckel ? C'est des terriers, non ?
14: Pas spécialement. En fait, ça dépend selon comment on les formate à leur jeunesse. Moi, je les fais travailler sur le dehors sanglier, et puis après, ils font leur vie, quoi, ils chassent.
0: Et voilà, ils retrouvent le sanglier.
14: Ils sont de compagnie à part entière, hein. Tous les soirs, ils sont...
0: Bah oui, pas de soucis. Ils s'appellent Océane, ou Océan, Alpha et Amaro. Et toi, on t'appelle Tom Tom, parce qu'on en parlera tout à l'heure, tu fais du foot, comme dans Olive et Tom, d'ailleurs.
15: Olive et Tom, ils sont tous...
0: Thomas, sois le bienvenu, on va tenter de marquer un premier point avec une question cuisine. On entend la musique de la cuisine au beurre et Claire Morier, qui jouait l'actrice d'ailleurs dans la cuisine au beurre, nous a quitté hier. Pense à elle, sa famille. Le céleri est négatif en calories. Voilà ce que j'affirme, Thomas. Le céleri, c'est totalement négatif en calories. Est-ce que c'est vrai ? Est-ce que c'est faux ? 5 secondes pour y réfléchir. C'est parti.
14: Non, c'est faux.
0: Tu dis que c'est faux ? Tu as raison, le céleri est très pauvre en calories, environ 15 calories pour 100 grammes, mais il n'existe pas d'aliments à calories négatives. Tu penses bien que sinon, ça fait longtemps qu'on en aurait mangé. Bravo, c'est un premier point, Thomas. Bienvenue.
12: Allez, Hélène un point, Thomas un point. Et là, eh bien, on va partir. Back to the past, 1985. C'est un canari, bé. Allez, Indochine, vous écoutez ici, à tout de suite.

0: Canary Bay et c'est Indochine à 12h15 sur votre radio. 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
0: Canary Bay, oui.
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1: Nous sommes avec Hélène et Thomas qui ont un point chacun. Hélène qui joue avec ici Béarn de Bigorre, qui habite à Pau. Alors, il paraît qu'on vient d'acheter un petit robot qui tond sa pelouse.
3: Oui.
1: Ma belle-mère
3: ça
1: en a.
3: Ça marche bien.
1: Eh, oui, ça marche bien. Comment tu l'as appelé? Parce que ma belle-mère l'a appelé Roger. Tu l'as appelé.
3: On l'a appelé Kiwi.
1: Eh, voilà. Alors, il rentre tout seul dans sa maison et tout. C'est un petit.
3: Ouais, des fois, il se bloque un peu, donc il faut revoir un peu le réglage là, mais sinon, c'est pas mal.
1: Ah, c'est pas mal. Bah oui, t'as plus besoin de tondre la pelouse, t'as Kiwi. Alors, il paraît que tu adores cuisiner.
3: Oui.
1: Ma petite top chef. Alors, qu'est-ce que tu cuisines le mieux? C'est quoi tes plats signatures?
3: Lasagne, tiramisu. Poulet
1: rôti. Il paraît que les enfants ils réclament les pizzas maison et les pâtes carbonara.
3: Ah oui, pizza maison, pâtes carbo. En fait, on fait tout maison ici. Pas du tout de tout près.
1: Ah bah oui, mais t'as raison. C'est meilleur. J'ai envie de te dire si tu as la possibilité de le faire. Vu que t'es pas très occupé avec tes deux boulots et tes trois gosses, t'as totalement le temps de tout faire. Hélène, superwoman. Alors.
0: Bah, qu'elle n'hésite pas à nous envoyer les lasagnes dans le papier alu. Hein, je vous rappelle.
1: Oui.
0: À la radio, on reçoit tout. Hein.
1: Oui, c'est vrai. Mais tu vas arrêter de demander des choses à mes candidats.
0: Je reçois plein de trucs à manger ces derniers jours.
1: Eh bien, très bon. Occupe-toi de tes candidats. Alors, il paraît que tous les matins, on a un petit rituel comme dans la chanson. La chanson.
3: Oui.
4: J'allume des bougies. 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
1: On allume des bougies, alors tous les matins. Alors, explique-moi un petit peu pourquoi.
3: Pourquoi? Parce que moi, je pense qu'on a tous dans notre vie quelqu'un qui nous protège.
1: Oui.
3: Voilà, et c'est l'intention qui fait d'allumer la bougie et de dire ce dont on a besoin, qui fait que ça finit par se réaliser.
1: Eh ben oui, voilà. La spiritualité, le matin, il n'y a que ça de vrai. Je suis d'accord avec toi.
3: Voilà.
1: Moi, je parle à mes parents tous les matins. Alors, c'est bien, c'est un bon démarrage de journée, rapport à toutes tes activités. Bien, alors on va tout de suite marquer un deuxième point, ma chérie, parce qu'il y a un moment donné, tu vois, on va continuer sur notre lancée. Tiens, je te mets un petit extrait des Bronzés.
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1: Bon alors, ça c'est Michel Blanc qui est coincé sur le tire-fesse.
0: Elle est trop molle la neige.
1: Elle est trop molle. Alors, écoute bien cette question, ça parle des Bronzés fondus ski. Tu as vu le film, bien évidemment.
3: Oui.
1: Ah, voilà. Alors, la moitié des scènes extérieures des Bronzés fondus ski ont été tournées en studio à Paris avec des trucages. Est-ce que c'est vrai ou faux? Top chrono, 5 secondes.
3: Je vais dire vrai.
1: Mais non, pas du tout. Toutes les scènes extérieures des Bronzés sont tournées à Val d'Isère. Et d'ailleurs, c'est grâce aux Bronzés font du ski que Val d'Isère est devenu archi populaire. Tout, absolument tout, est tourné là-bas. Il y a juste une ou deux scènes d'intérieur qui sont au studio à Paris, mais la neige dehors, c'est bien réel. Bon, pas de points, ma chérie.
0: Et Molière pour Josiane Balasco, hier d'ailleurs, de la
1: Exactement.
0: Comédienne.
1: Exactement.
0: Thomas est avec nous, il habite à côté de Noailles, en Vendée. Il vit avec Coralie, avec ses deux enfants, dans un petit village de 40 personnes. Qu'est-ce que tu fais comme métier? Je t'ai pas demandé, Thomas, qu'est-ce que tu fais dans la vie?
6: Je suis conducteur d'engin.
0: D'accord, c'est quoi comme engin? Tu conduis quoi?
6: Des pelleteuses.
0: Des pelleteuses?
6: Principalement.
0: Ok, tracteur un petit peu aussi?
6: Ouais, tracteur agricole, oui, ça arrive.
0: Ouais.
6: J'ai un petit jardin, un potager, je m'en occupe, voilà.
0: Ah oui, bah parlons justement de ton potager, parce que il paraît que t'as quand même un potager qui est suffisamment grand et que tu jardines pas mal. Qu'est-ce que tu plantes en ce moment?
6: Ben là, de ce temps, pas grand-chose, parce que j'ai eu un petit souci de roue il y a quelques temps.
0: Ah, d'accord.
6: Je me suis retrouvé plâtré pendant un mois, et puis là, je suis juste déplâtré de la semaine dernière.
0: Ok, tu vas reprendre tout doucement. Ben oui, parce qu'il y a des nouvelles. Oui, j'ai bien compris, parce que tes haricots t'attendent, là, pour les mettre prochainement, dans ta serre. Et ben oui, exactement. Oula! Coupe ta pelleteuse, là, je sais pas ce que c'est le prix qui est à côté. Thomas fait de la moto, effectivement, et c'est vrai que cet accident, c'était il y a quelques semaines. Si on oublie l'accident, t'es quand même, et on l'a compris, un fan d'activité à sensation, et la moto en particulier.
6: Oui, oui.
0: Ah oui.
6: J'ai commencé à conduire ma première mobylette, j'avais peut-être 11 ans.
0: Ah ouais, c'est très jeune. Bon, ouais. Écoute, essaye de faire quand même un petit peu attention. Bah oui. Allez, on va jouer avec toi et te permettre de t'offrir peut-être un point supplémentaire. Écoute cet extrait. On se met dans l'ambiance très ancienne de l'Antiquité. Je t'emmène dans l'Antiquité, Thomas, ça vaut un point. Les bacchanales étaient des séances de révision collective pour des examens. Je répète la question. Dans l'Antiquité, les bacchanales étaient des séances de révision collective pour des examens. Est-ce que c'est vrai ou faux ? Top chrono, 5 secondes.
6: Faux.
0: Bah, t'as raison, dans l'Antiquité, les bacchanales, c'était des fêtes religieuses en l'honneur du dieu Bacchus, appelé Dionysos. Chez les Grecs, on célébrait notamment le vin, la musique ou encore l'ivresse. Nous, on est en toute humilité, mais on est en parfaite égalité avec Hélène, puisqu'on a 2 points.
1: Non, mais Hélène n'a qu'un point.
0: Donc, on est totalement en tête.
1: Voilà.
0: Merci.
1: Allez, là, tout de suite. Ah bah, ça va bien faire plaisir à Hélène, parce qu'elle l'adore. On va écouter sur ici, encore un soir, Céline Dion. Vous écoutez ici, on vous aime. À tout de suite.
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0: prendre des places pour le concert à Paris, mais t'as pas réussi.
1: Non, j'en ai pas eu, mais je l'avais vu à Bordeaux il y a quelques années.
0: Ouais.
1: Il y a bien 5-6 ans. Hein. Mais là, non, c'était la catastrophe pour prendre des places.
0: Ah bah, mais oui, bon, fallait attendre, fallait se mettre en ligne et attendre d'être tiré au sort, c'est ça?
1: Mais oui, mais même en attendant, il ne s'est rien passé, quoi. Enfin, on a attendu, on n'a jamais été pris.
0: Oh là là là là là là, c'est tellement triste. Mais bon,
1: c'est comme ça.
0: C'est pas très grave. Pourtant, il paraît que t'es têtu. Alors, t'aurais dû te.
1: Hein? Oui, mais têtu, mais au bout d'un moment.
0: Ah oui, je sais pas, on a dit que t'étais têtu. Alors, peut-être que
1: oui,
0: t'aurais pu t'en têter.
1: Quand je veux quelque chose, j'essaye de l'avoir.
0: Et voilà, bon, bah là, c'est raté.
2: Ouais, pas eu.
0: Est-ce que t'avais mis ton porte-bonheur? Il paraît que t'as un porte-bonheur.
1: Mon porte-bonheur.
0: Ton collier que t'as eu là pour tes.
1: Oui, oui, oui, ben oui, il l'est toujours ce collier, mais il me porte chance, mais pas pour ça.
0: Eh, pas pour ça. C'est quoi ce collier? Il est comment? C'est quoi?
1: C'est un collier en or avec un petit cœur, enfin un gros cœur même au bout, quoi. Et c'est mon mari qui me l'avait offert pour mes 30 ans.
0: Oh là là.
1: Depuis, ben je le quitte pas.
0: Oh là là là là là là, l'amour, toujours l'amour. Bien, alors écoute, là, tu fais des karaokés des fois, tu chantes?
1: Ah oui, là j'étais à Bilbao ce week-end pour un enterrement de vie de jeune fille et on a fait un super karaoké, c'est incroyable.
0: Très bien, alors écoute bien, il va y avoir deux chansons qui s'enchaînent, on est parti sur les années 90, il y a deux artistes qui s'enchaînent et t'essayes de me retrouver les deux pour marquer deux points. Attention, écoute bien, c'est parti.

0: Allez, qui c'est qui a chanté? Qui sont les chanteurs? Top chrono.
1: Stéphane Echer et Tina Arena.
0: Oui, c'est eux. Tina Arena, allez plus haut. Et notre ami Stéphane Echer. Combien de temps si on reste face à face? Ça fait 3 points pour Hélène.
2: Bon alors Hélène qui est têtue, mais moi j'ai Thomas qui est râleur.
3: Ah. Si on est chouchou, oui.
2: On est chouchon, mon Thomas.
4: Un petit peu beaucoup, ouais.
2: Mais ça se caractérise comment, ce côté chonchon? C'est dès le lever du jour, dès que tu mets le pied par terre?
4: Non, c'est en fait le symbole, c'est si je mets le café à côté de la cafetière le matin, c'est mauvais signe pour la journée.
0: Ça va. Ah là là.
2: Oui, non, là, la cafetière. Et là, d'un coup, ça part toute la journée, on est en chonchon toute la journée, quoi.
4: En général, oui. C'est pour...
0: On râle.
2: Et qu'est-ce qu'elle dit, Coralie, dans tout ça, hein? Un pauvre.
4: Elle me laisse tranquille, en fait.
2: Ah bon, bah, sympa.
4: Faire le jardin, m'occuper, me défouler, parce que j'ai besoin de me défouler.
2: Oui, voilà. Tu vas couper du bois, t'es un peu notre Charlie Ingalls, toi. Tu fais la petite maison dans la prairie, à la maison, dans ton village. Ben oui, un peu de ça. T'as un grand chapeau et une chemise à carreaux, ben oui.
0: Allez.
2: Ouais, ça m'étonne pas.
4: Non, pas encore.
2: Ça viendra. Voici ton quiz.

0: quelqu'un de bien.
1: On vient d'écouter deux artistes dans les années 90. Top chrono, 10 secondes, de qui s'agit-il? Qui as-tu reconnu?
2: Axel Red, oui.
1: Deuxième?
3: Et deuxième, je sais pas.
1: Alors, s'il n'y a rien de bon dans tout ça, malheureusement, Thomas, écoute, la première, c'était Princesse Erika avec Faut que je travaille.
2: C'est
1: suivi de ce tube.
0: Quelqu'un de bien.
1: Enzo.
0: Quelqu'un de bien.
1: Eh ben, il n'y aura pas de point, Thomas.
2: Alors, ça veut dire 3 points pour Hélène, 2 points pour Thomas. Et là, tout de suite, c'est la réclame et l'actualité dans toutes vos régions grâce aux 44 locales de votre radio ici. À tout de suite.
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2: Un camp de reconstitution militaire.
1: Richard Gauthier.
2: Pour faire écho au 81e anniversaire du 8 mai 45, c'est à Angerville, la campagne. Vous pourrez y découvrir un camp US et allié, tentes, cantines, bivouac, véhicules militaires et véhicules civils, uniformes et tenues soldats américains, français et allemands, civils et maquisards.

0: expo, des reconstitutions, le samedi soir, repas et soirée dansante sur le thème des années 40, le tout dans le parc de la salle des fêtes d'Angerville, la campagne. Vendredi, ce sera de 10h à 19h, samedi de 10h à 18h et dimanche de 10h à 16h.
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3: 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Allez, on reprend tout de suite la compétition. Alors, Hélène à 3, Thomas à 2.
4: C'est très bien.
3: Alors Hélène, on va parler de la rencontre avec ton mari. Une fille. Ah là là, Hélène.
4: Elle est avec Nicolas ?
3: Non, elle n'est pas avec Nicolas.
4: Je ne sais pas.
3: Pas du tout. Son mari s'appelle Jérôme. Alors, la première fois qu'elle a rencontré son chéri, bah, elle avait 17 ans parce que t'étais copine avec la sœur de ton chéri, c'est ça ?
5: C'est ça, j'étais sa copine au lycée et je l'ai rencontrée comme ça, j'étais invitée chez les parents de ma copine.
3: Et alors ?
5: Et bien alors, elle en avait marre parce qu'elle avait plein de frères et à chaque fois qu'elle invitait une copine, elle se prenait un frère. Et quand moi j'ai été invitée, ben j'ai aussi craqué sur un de ses frères.
3: Et voilà, ben voilà. Et du coup, bon, il était un petit peu plus âgé que toi, bon, enfin bon, il avait 25 ans, oui. Ça fait pas de mal. Mais c'est que 2 ans plus tard que vous vous êtes mis ensemble.
5: Oui. On a attendu un peu et ça s'est fait plus tard.
3: Bon, évidemment, ta copine a fait la gueule, mais bon, ça fait quand même 20 ans que vous êtes ensemble.
5: C'est ça.
3: Bon, c'est ça. T'es toujours copine avec ta belle-sœur quand même ?
5: Oui, toujours.
3: Après, elle n'a plus jamais ramené de copine. Elle voulait pas qu'on prenne ben son frère. Bon, vous êtes ensemble depuis 20 ans, mariés depuis 8 ans. Ça fera 8 ans en octobre. Oui. C'est le noce de coquelicot.
5: Oh, mais parfait.
3: Eh ben oui, c'est mignon le coquelicot. Voilà.
5: Oui, c'est mignon.
3: Mais oui, voilà. Bon, écoute, on va essayer. Tu es en tête de 1 point. On va essayer de garder cette avance. On va essayer de marquer 3 points de plus avec cette question à choix multiples. Je vais te poser la question. Je vais te proposer des réponses. Et à mon top chrono, tu auras 10 secondes pour me donner ton choix. Alors, écoute bien la question. Qui donc a inventé Internet ?
4: Ouf.
3: Alors ça c'est pour les anciens, ça c'est les modems.
4: Oh là là, c'est le Minitel ça.
3: Ah bah non, c'est les modems. Et voilà, c'est quand on avait des messageries caramel. Alors qui a inventé Internet ? Bill Gates, Steve Jobs, Tim Berners-Lee ou Éric Bastien.
4: Oui, oui.
3: Allez, qui a inventé Internet ? Bill Gates, Steve Jobs, Tim Berners-Lee. Oh, Éric Bastien, top chrono, 10 secondes.
5: Tim Berners-Lee.
3: Tadam, tadam, tadam. Et c'est une bonne réponse. Oui, Tim Berners-Lee, c'est un scientifique. Il a créé en 1989 le World Wide Web près de Genève, d'où les 3 W à chaque fois, pour faciliter le partage d'informations. Et sans lui, bon, il y avait un peu d'Internet, mais sans lui, il n'y aurait pas eu de site, pas de clic et surtout pas de vidéo de petit chat. Voilà, tu as 3 points de plus, ça te fait 6.
4: J'aurais bien voulu, moi, inventer Internet. Je serais milliardaire, vous vous rendez compte ?
3: Oh là là là.
4: Ah oui, bah forcément, le gars qui a inventé, là, le gars, là, la belle vie. Bon, notre ami Thomas. À 2 points, Thomas, on n'a pas encore joué le quiz à 3 points, donc on va voir comment ça va se passer. Je rappelle que t'habites à Noailles, c'est en Vendée, dans un petit village, vous êtes 40, avec Coralie, ta femme, et tes 2 enfants. Alors parlons un petit peu de cette rencontre avec Coralie, parce que c'est un tout petit village, et du coup tu l'as rencontrée dans ton village ?
6: Non, du tout. À l'époque, je travaillais sur le secteur de Luçon.
4: D'accord.
6: Donc, ville pas loin. Donc, non, on s'est connus comme ça, voilà. Par hasard, on va dire un peu avec des copains, quoi.
4: Ouais.
6: Grâce à des copains.
4: Bah, tu rentrais des 24 heures karting, donc j'imagine c'est un événement autour du karting, et tu as été avec des amis, elle était là-bas, si j'ai bien compris.
6: Retour, oui. Ouais. Retour des 24 heures, oui.
4: Et donc c'est là que les regards se sont croisés, nanana, quoi.
6: Voilà, exactement.
4: Et elle t'a accompagné à la fin de la soirée chez toi.
6: Voilà. Et puis ben, maintenant, ça fait 22 ans qu'on est ensemble.
4: Eh ben, c'est chouette parce que t'as tout juste 40 ans, donc voilà, vous êtes rencontrés, vous aviez 17, 18 ans, 19 ans, c'était, voilà,
6: ouais.
4: Début de l'âge adulte. Bon, dis-moi, tu as un côté un peu magique, un peu Harry Potter, toi. Il paraît que t'es presque sorcier. Raconte-moi ça.
6: Oui, j'arrive à trouver des canalisations d'eau dans le sol.
4: Mais avec les fameuses baguettes en cuivre, là, qu'on utilise?
6: Oui, oui.
4: Donc on cherche de l'eau, donc tu repères, toi, les conduites d'eau, les puits et toutes les sources.
6: Mais avant de les casser avec les engins, ça peut rendre service.
4: Ben oui, mais c'est quand même un talon d'être, c'est ce qu'on appelle un sourcier, quoi. Bon, est-ce que tu pourras en parler avec Renaud? Oui, on va écouter Renaud parce que c'est l'artiste avec qui tu aimerais déjeuner.
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4: Renaud, fan depuis longtemps?
6: Oui.
4: Ouais, quelle est ta chanson préférée de Renaud?
6: J'en ai plusieurs. Il y a Lev Béton, il y a Morgane, il y a Lola. Enfin,
4: ouais, c'est un bon choix, ça, déjà. Qu'est-ce que vous feriez à manger si tu déjeunais avec lui? Parce que je me suis laissé dire que t'étais fort en grillade.
6: Ouais, ça va. Je me défends pas trop mal.
4: Donc tu ferais une petite grillade, un petit barbecue, une petite plancha, un petit truc comme ça, quoi?
6: Ouais, exactement.
4: Ok. Allez, Thomas, nous allons jouer à présent pour t'offrir 3 points. Écoute cet extrait.
6: Ouais.
4: Vous vous souvenez, ça? Générique d'affaires conclues. Ça existe toujours, en plus, hein, l'émission. En Allemagne, qu'a découvert un homme après avoir acheté un coffre-fort d'occasion pour seulement 15 euros? Il achète un coffre-fort 15 euros en Allemagne. Qu'est-ce qu'il trouve dedans? Une tête humaine, un boa, un lingot d'or ou la salopette mythique de déco de Valérie D'Amido. 10 secondes. Qu'y avait-il dans ce coffre? Une tête humaine, un boa.
6: Le lingot d'or et la salopette à Valérie.
4: La salopette à Valérie. Bon, tu nous as dit lingot d'or, on va rester sur le lingot d'or. Ah, t'aurais bien voulu la salopette mythique de déco. Bon, elle va revenir. C'est le lingot d'or, oui, exact. Un acheteur, donc en Allemagne, il a découvert ce lingot d'or, 250 grammes. Alors, ça vaut 33 000 euros. Voilà, eh ce bah, qu'il a voilà. Trouvé. Mais alors, attends, c'est qu'il a prévenu les autorités pour le rendre.
3: Bah, il est obligé. Sinon,
4: pourquoi il est obligé?
3: Bah, parce que c'est du vol. Voilà, c'est tout. Toi, évidemment, tu l'aurais gardé.
4: Bah, évidemment.
3: Et bah, pas moi. Allez, ça fait 6 pour Hélène, 5 pour Thomas. Et là, tout de suite. Kababouchi, aïe aïe. Alors ça, hein, 1980, les Santiago, le 501, Kate Bush, Kababouche, Babouchka, à tout de suite mes petits canards.

0: fou parce qu'elle casse tout dans cette chanson. Ça fait deux fois que tout est cassé. Vous n'entendez pas les bruits. Qu'est-ce qui se passe? Quel est le souci de Kate Bush dans ce babouchka?
1: Eh bien, je ne sais pas.
0: Personne ne s'est posé la question ce qu'elle casse pendant la chanson. Personne. C'est un vrai sujet.
1: Jingle, je t'en supplie, Alloré. Merci.
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1: Ben oui. Nous sommes au taquet avec Hélène qui a 6, Thomas qui a 5, Hélène qui habite à Pau, Hélène qui a 2 travails, Hélène qui a 3 enfants, qui cuisine, qui... Oh mon Dieu, mon Dieu, mon Dieu. Bon, alors, mon petit chaton, ah là là là là, ça m'a fait bien rire. Il paraît que t'es un petit peu notre Pierre Richard de la semaine. Il t'arrive toujours des aventures incroyables. Alors, il paraît qu'une fois, tu vas vendre une maison et puis t'y vas avec un diagnostiqueur. Et puis, il paraît que la maison, elle était vide. Sauf que tu tombes sur un monsieur et une dame. Hein. La dame, elle part en courant. Et puis, le monsieur discute un peu. Et puis, on se rend compte de quoi avec ce monsieur?
3: On se rend compte que c'était sa maîtresse. En fait, c'était le fils du propriétaire qui n'avait rien à faire là. Et qui était venu avec sa maîtresse, enfin, qui n'avait personne.
1: Se faire un petit 5 à 7. Voilà. Voilà. Du coup, quand même, parce que tu t'as quand même dit, mais parce qu'il a montré des photos de lui avec sa femme, et toi, t'as quand même dit, mais dis-donc, elle a changé votre femme quand même, hein.
3: Je veux dire, ben, elle a vachement changé.
1: Ben oui, il n'était pas trop gêné quand même.
3: Mmh. Et il m'a expliqué après que c'était pas sa femme.
1: Ben oui, il était un peu obligé là quand même. Ah, mais c'est bien, j'aime bien les gens comme ça qui croient que les maisons sont vides et qui vont faire des 5 à 7. Alors, mais c'est pas tout, parce que tu as quand même, il t'arrive des aventures incroyables. Tu vas donc visiter encore une maison et tu dis au client, bah écoutez, garez-vous sur le parking de Truffaut, il y a de la place. Ouais, et qu'est-ce qui s'est passé?
3: Eh bien, quand on est revenu après la visite, ils avaient fermé le parking. Mais pour toute la nuit, du coup, ils n'ont pas pu récupérer leur voiture avant le lendemain matin.
0: C'est dommage.
1: C'est donc toi qui les as ramenés gentiment, en fait.
3: Ouais, ils étaient pas très contents quand même.
1: Maintenant, tu te renseignes quand tu dis aux gens de se caler sur les parkings, tu te renseignes avant.
3: Ouais, voilà, maintenant, je leur dis pas de se garer sur les parkings comme ça.
1: Bah oui, Truffaut, ça ferme. À un moment donné, c'est sûr que bon, voilà. Et on va partir sur une dernière anecdote avant de jouer. Hein. Et donc, toujours, hein, lors d'une visite, il y avait quand même des clients qui étaient obsédés par la pression de l'eau de la douche. Genre, comment ça fonctionne? J'ai pas envie d'être douché avec un petit filet d'eau. Et du coup, t'as même pas eu le temps de dire au gars, faites attention que le gars, il était déjà dans la douche. Qu'est-ce qui s'est passé?
3: Eh oui, mais en fait, là, dans cette maison, il y avait tellement de pression que la pomme de douche, elle s'est emballée et il n'arrivait pas à la récupérer, donc il est complètement trempé. Moi, j'ai dû monter dans le bac pour essayer d'attraper le pommeau et j'étais trempée aussi. Enfin bref, c'était la catastrophe.
0: Tu ne t'ennuies pas, hein.
1: Non, mais c'est bien, j'adore. Mais comme ça, ils étaient contents de voir qu'ils avaient de la pression ou pas, hein? Non, mais parce que là...
3: Oui, mais là, ils n'ont mis qu'un avis, c'est
1: clair. Ils ont acheté la maison ou pas?
3: Même pas.
1: Oh là là, alors voilà, alors il y a une maison avec de la pression et même pas ils... Oh là, bon, allez. Allez, on va jouer, on va marquer 5 points de plus, je sens que tu vas cartonner. Alors...
0: Bah, si elle cartonne autant que pour vendre la maison...
1: Toujours ce côté désagréable de la personne. Ouais. Alors, écoute bien, je te mets une petite chanson. Mon roi, le roi du monde, Johnny Hallyday.
0: C'est pas la plus connue, celle-là.
1: Non, mais ça parle de la paix. Et nous, on va parler de la paix, ma petite Hélène. Écoute bien, quel animal symbolise la paix? Quel animal symbolise la paix? Top chrono, 10 secondes.
3: La colombe, peut-être.
1: Oh, bah, il était temps quand même, la colombe. Voilà, dans la Bible, la colombe, ça symbolise l'Esprit Saint. Bon, ça apparaît vraiment comme signe de la paix, hein, parce qu'après le déluge avec Noé, il y a une colombe qui est descendue du ciel, comme ça, là, hop là. Voilà. Et puis c'est surtout Picasso qui l'a popularisé définitivement avec la célèbre colombe de la paix. Te voilà. Je peux finir?
0: Non, mais je chante du belle colombe de
1: Mathieu. Oui, mais tu peux me laisser dire qu'elle a 11 points, merci beaucoup.
0: Non, dès qu'on peut ne pas parler de vos points, je vous interromps avec plaisir.
1: Ben non, on avait dit qu'on
0: vous nous coupiez... 11 points, c'est pas possible.
1: Voilà, on a dit que vous coupiez plus la parole.
0: Ah si, parce que vous marquez trop de points, c'est pas possible. Allez. Dès que vous parlez de points, voilà. Thomas.
4: Oui.
0: Thomas, je pense qu'il est resté sur le Minitel ou l'Internet ou le truc de tout à l'heure. Tu nous entends bien, Thomas, hein? Ça va aller?
4: Oui, je vous entends.
0: Je le sens pas, Valérie. Thomas, je... Oui, non, mais reste bien avec nous, concentré, Thomas. Oui, oui, on est là. Hein. Alors, Thomas, tu es près de Noailles, on l'a dit, t'habites en Vendée pour l'instant, t'as 5 points. Alors, il t'est arrivé un petit truc au niveau des fleurs. Un jour, tu travaillais sur la charpente d'une jardinerie. Il y avait plein de fleurs et de plantes non vendues. C'est des chrysanthèmes, d'ailleurs, on aime bien, hein, les chrysanthèmes. Du coup, on t'a proposé d'en prendre un petit peu.
4: Oui, oui, un petit peu.
0: Ouais. Ok, donc t'as fait quoi de ce joli bouquet?
4: Ben, j'ai voulu le ramener pour ma compagne et ben, j'ai pas eu l'intelligence de le laisser sur le pare-brise pendant peut-être 7 heures de route ou 8 heures.
0: D'accord, sur le pare-brise du camion, de la pelleteuse, enfin de ton véhicule?
4: Non, ben, du camion.
0: Donc, quand t'es arrivé chez toi?
4: Eh ben, le bouquet était tout fané.
1: Ah oui. Bah oui, c'est-à-dire en plein soleil sur le pare-brise.
0: Les roses étaient mortes. Ta femme a fait la tête. Il paraît que Coralie, t'es pas contente. Hein.
4: Bah, pas vraiment. J'ai cru que j'allais prendre le bouquet en pleine tête, mais.
0: En parlant de tête, tiens, le coup de boule de Zidane. Vous souvenez ? Ça, c'était lors de la finale de la Coupe du Monde 2006.
1: Bah oui, mais le monsieur, il avait dit des choses horribles.
0: Ah, Materazzi, je crois, c'est ça. Hein. Alors Thomas, toi, t'étais chez un oncle agriculteur et pour l'occasion, qu'est-ce que vous avez fait pour encourager l'équipe de France?
4: Eh ben, en fait, mon oncle avait des oies blanches.
0: Ouais.
4: Et avec le produit qu'on se sert à vacciner les vaches, en fait, pour les identifier une fois qu'elles sont vaccinées, on leur met comme un rouge à lèvres sur la tête. Ou,
0: tu voilà. Les as maquillées, en gros. Tu as maquillé les oies.
4: En fait, on a peint les oies côté France et côté Italie.
0: Ok, j'ai compris. Bon, elles devaient être très belles. Ça ressemblait plus à rien, a priori.
4: Oui. Après, quelques mois après, il a plu et
0: j'imagine, bien sûr.
1: Petite bête.
0: Allez, jouons pour tenter de marquer 5 points. Question cash, il n'y aura pas de proposition, donc sois attentif et tente de répondre, je te le souhaite. Par quel acronyme désigne-t-on le type de voiture haute sur roue proche d'un 4x4? Top chrono, 10 secondes. Un acronyme qui désigne...
4: SUV.
0: Tu m'as dit un SUV. Le type de voiture haute sur roue proche d'un 4x4. Sport Utility Vehicle. Oui, c'est un SUV, type de voiture surélevée entre la berline et le 4x4. Bravo, c'est 5 points de plus, c'est bien.
1: Alors,
0: Thomas.
1: 10 pour Thomas, 11 pour Hélène. Et là, tout de suite, vous écoutez ici et vous vous dites, mon Dieu, mais qu'allons-nous faire? Eh bien, je vais vous emmener en Corse. Oui, parce que figurez-vous que Francis Cabrel et Affiletta ont repris Petite Marie, mais en Corse. Et ça, c'est magnifique. Corso, Mezzo, à tout de suite, vous écoutez.

0: Cara Mariuccia, qui est Petite Marie en Corse, à Filetta et Francis Cabrel, avec un concert avec votre radio ici prévu au Vélodrome de Marseille. Ce sera le 23 mai. 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
0: oui,
1: c'est la réclame.
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1: Ici, nous sommes avec Hélène qui a 11 points, Thomas qui a 10 points. Donc, vous savez tous que vous allez devoir vous battre à main nue dans l'octogone du kiff pour gagner avec le bingo, hein, ma petite Hélène chérie.
4: Ouais, je suis prête.
1: T'es prête? C'est bien, ça c'est magnifique, j'aime entendre ça. Pour t'encourager, je vais quand même te mettre un petit Dalida.

0: parole avec, avec notre ami Alain Delon. Alors, tu chantes ça en karaoké aussi?
1: Oui.
0: Eh ben, c'est bien.
1: J'aime bien.
0: Alors, écoute bien, c'est simple. Je vais te donner le thème de mon petit bingo. Tu auras 10 secondes à mon top chrono pour me donner un maximum de policiers, détectives, donc les policiers ou les détectives qui sont célèbres, que ce soit au cinéma, dans la littérature ou même dans la vraie vie, parce qu'on a quand même eu des grands policiers dont on connaît les biographies. Donc, un max de policiers, détectives, célèbres, cinéma, littérature ou vraie vie. Attention, top chrono, 10 secondes.
1: Sherlock Holmes, Hercule Poirot, Arsène Lupin, Columbo, Monk, Descartes, Maigret, Bourrel...
0: T'en as 8, Bourrel, les 5 dernières minutes.
1: Il y avait
0: Derrick, il y avait l'inspecteur Harry, il y avait Benoît Blanc, Miss Marple, Adèle Blanc-Sec, Jessica Fletcher. Tu m'en as donné 8, c'est magnifique.
2: Ah oui, ça nous met un bon petit coup de pression, ça, dis donc. Thomas.
3: Oui, un sacré coup là.
2: Ah bah oui quand même là, parce que ok, t'es pas mal, t'es à 10, elle a 11, mais là sur notre bingo, elle a marqué 8 points. Alors pour encaisser les 10 points et être avec nous vendredi, avoir une petite chance, faut que tu marques 9 points. Est-ce que tu te sens capable de... Ah, c'est une réponse par seconde quoi, 9 points sur 10 secondes.
0: Écoutez,
2: C'est compliqué.
0: Allez-y, bon, bah, encouragez-le et allons-y.
2: Bon bah allons-y, alors pour l'encourager, on a du ACDC si vous voulez. Ah bah voilà.
0: Meilleur concert de ma vie au Stade de France.
2: Bien sûr. Meilleur public, Valérie Damidot, évidemment.
0: Non, moi j'étais backstage.
2: Ah, t'étais backstage?
0: Parce que je les interviewais.
2: Mais toi, t'es une star en fait.
0: Mais non, j'étais journaliste, mon chat.
2: Oui, bah, enfin, comme une star.
0: Alors.
2: ACDC, dis donc Thomas, j'ai tout donné là. J'ai tout donné avec ACDC.
0: Allez, c'est parti.
2: Allez, donc on y va. 10 secondes pour citer un maximum de bandits, de brigands, de méchants célèbres, que ce soit dans le cinéma, la littérature ou bien, Valérie l'a dit, dans le réel. Top chrono, 10 secondes, les bandits, les brigands.
3: Mesrine,
2: alors ça Al Capone, Mesrine, eh oui, les Raptou, Bonnie and Clyde, la bande à Bono, le Dalton, Dark Vador, le Joker ou encore Moriarty dans Sherlock Holmes. Bon, il y en a que deux. Tu as compris, Thomas, que malheureusement, ça ne suffira pas.
0: Bien, tu as compris, ma petite Hélène, que c'est toi qu'on retrouvera vendredi pour
2: Bravo.
0: Tenter de partir pour quatre
1: Super.
0: Personnes à Foura. Donc, ça sera
1: Super,
0: magnifique.
1: Merci beaucoup.
0: Voilà, tu iras au camping 3 étoiles le Cadoré. Tu dîneras au restaurant le 31 à Foura. Et puis, peut-être que tu apercevras le père Fouras, parce que nous irons autour de Fort Boyard.
2: J'ai une aînée.
0: Voilà, la compagnie Interil vous fera faire une petite croisière. Et ça, c'est bien. Et si vous ne gagnez pas ça, cher ami, vous gagnez évidemment.
2: La machine Malongo, bien sûr, 32 dosettes, 6 verres en verre, éco-responsable, ça vient de Nice.
0: Bravo Hélène, bravo Thomas. Je remercie Céline à la réalisation et Laurie à la technique. Maître Coupez au savoir et Laura au standard. La petite personne Eric Bastien avec ses vannes.
2: Merci Valérie.
0: Je vous embrasse tous un par un, je vous aime fortement et puis à demain.
2: Bonjour Wendy Bouchard.
4: Hello. Bonjour chers amis, bonjour à tous les deux. La personne que je reçois à 13h15, je vous l'estimais beaucoup, je le sais. Il s'agit d'Enora Malagré.
0: Oh.
4: Une consoeur, journaliste, auteur aujourd'hui qui se bat depuis des années pour faire entendre la voix des femmes qui ne peuvent pas avoir d'enfants ou qui renoncent, qui ne veulent pas en avoir non plus. Voilà, face aux injonctions de la natalité, de la maternité, Enora nous en dit plus dans un livre. Pourquoi t'as pas d'enfants?
0: Eh ben c'est magnifique,
2: c'est
0: la question qu'on partage.
4: Je vous embrasse,
0: Damien,
4: à demain. Ciao.
0: Salut.
4: Merci.
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2: Merci d'écouter ICI, c'est l'heure des lasagnes, il est 13h.
0: Ah oui,
2: c'est l'heure des lasagnes.
0: Il est 13h, on vous aime tous.
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4: Bonjour à tous, merci d'être à l'écoute de Ma France. On vous parle du premier procès dans le scandale des animateurs périscolaires à Paris avec des faits commis il y a un an et demi pour le premier prévenu jugé aujourd'hui. Des actes, des agressions sexuelles, du harcèlement commis sur des fillettes de l'école publique. L'audiovisuel public est en crise, dénonce le député Alloncle dans son rapport très critique sur la gestion financière de certaines antennes. Il veut réduire par exemple de 3/4 le budget des jeux. dans cette enseigne de France Télévisions. Les réactions sont nombreuses. Tout ça pour ça, tacle la patronne de France Télé, Delphine Ernotte. Quant au Premier ministre, il dénonce un rapport passé à côté de l'essentiel. Au cœur de vos régions, la mort de deux militaires dans la Maine cette nuit lors d'un exercice de plongée à Angers. Les affrontements entre festivaliers et gendarmes lors du Technival de Cornus dans le Berry. Une carte carburant, vous en parle également, offerte par une commerçante du Vaucluse. Et puis 13h15, dans Ma France, je reçois Enora Malagré, animatrice, chroniqueuse, auteure. Elle raconte son combat contre l'endométriose depuis quelques années et publie « Pourquoi t'as pas d'enfant ?», un livre comme porte-voix de femmes qui renoncent à être mères ou qui ne le veulent pas. Un cri du cœur face au réarmement démographique d'Emmanuel Macron. Et on commence cette édition avec le premier procès qui s'ouvre aujourd'hui et qui éclaire, hélas, le scandale des violences dans le périscolaire parisien. Nicolas G. est poursuivi pour harcèlement sexuel sur 9 enfants et pour agression sexuelle sur 3 écolières de CM2. L'animateur appelait ses fillettes avec des mots doux, leur intimait des câlins forcés, leur racontait des histoires d'horreur en détaillant des scènes de viol. Ces faits ont été commis en octobre 2024 à l'école Titon, dans le 11e arrondissement de Paris, et dénoncés par ses enfants. Pierre est le père d'une des jeunes victimes et il témoigne au micro de Mathilde Lemaire.
6: Dans cette histoire, chaque étape en fait est jalonnée d'institutions et de professionnels dont on attend qu'ils soient au rendez-vous de leur mission. Et je pense que le procès va être aussi une étape dans la cicatrisation. Pendant un an et demi, on n'a pas compris le mal-être de notre fille. Elle avait très clairement un imaginaire qui était pollué par de la sexualité, de la violence. Le prévenu, j'aurais besoin de lui dire, parce qu'il n'a manifestement pas très bien compris, qu'il a abîmé ses enfants.
4: Coralie Moreau, vous êtes pour nous, pour ici, devant le tribunal correctionnel de Paris et vous allez suivre dans quelques minutes ce premier procès donc d'une longue liste pour cet animateur parisien de l'école publique qui risque gros. Un procès un peu particulier, Coralie, parce que ici on ne parle pas d'enfants de maternelle comme victime, comme dans la plupart des dossiers du périscolaire, mais d'élèves de 10 ans qui étaient donc en classe de CM2, Coralie.
7: Oui, et c'est bien le courage de ces fillettes qui a permis de mettre au jour les agissements de l'animateur, des enfants sensibilisés à leur âge au harcèlement sexuel. Nous avons toujours dit à notre fille de ne pas avoir peur de parler, me confiait une des mamans des victimes. Face aux mots, aux gestes inappropriés, extrêmement choquants même parfois, les 9 amies se sont concertées et ont trouvé la force de pousser la porte du bureau de la directrice. Un acte difficile car le quadragénaire était la personne la plus appréciée de l'école. Tout de suite, elles ont été entendues et l'animateur suspendu. Ce qu'attendent les familles aujourd'hui, c'est bien sûr une condamnation, mais surtout que leurs filles entendent de la justice, qu'elles ont parfaitement agi. Un message nécessaire aussi pour les autres victimes. Ce procès doit également interroger un système défaillant pour l'une des avocates des parties civiles qui dénonce « Cet homme devait agir depuis longtemps et personne n'a repéré les faits ni protégé les enfants. » Pour l'audience, le huis clos a été demandé.
4: Coralie Moreau devant le tribunal correctionnel de Paris. Merci à vous. Il faut sauver l'audiovisuel public, lui laisser encore une chance de mieux gérer l'argent des Français en cohérence avec des programmes, une neutralité, une exigence de service public à la télé comme à la radio. Voilà ce que dit dans les grandes lignes le rapport publié ce matin, rapport voté la semaine dernière et porté par le député ciotiste Charles Alloncle qui se défend de vouloir privatiser les grandes chaînes mais qui continue avec ce rapport de faire couler beaucoup d'encre. 400 pages publiées ce matin. Près de 80 recommandations qui suscitent, depuis quelques heures, Nicolas Joly, de très importantes réactions.
2: Oui, à commencer par la présidente de France Télévisions, Delphine Ernotte, qui dénonce une vision de la télé publique, je cite, « élitiste, éloignée des familles et des publics les plus populaires, le plus grand plan social de l'histoire culturelle française », dit-elle. L'objectif affiché, c'est de faire 1 milliard d'euros d'économies. Ça passerait par des suppressions de chaînes pour France 4 et France TV slash, disparition de Move côté radio, France 2 et France 5 seraient fusionnées au profit d'une grande chaîne généraliste. France Info Télé, France 24 seraient aussi regroupés, mais pas de privatisation comme le propose le Rassemblement National qui soutient ce rapport. Écoutez Laure Lavalette, députée RN du Var.
8: Nous demandons la privatisation de l'audiovisuel public, sauf des antennes régionales. Nous garderons évidemment ce qu'il y a en métropole avec TV5 Monde. Je ne doute pas, je vais vous dire qu'on trouverait acheteur assez rapidement. Regardez quand TF1 a été privatisé, ils ont d'ailleurs mieux marché que quand ils étaient dans le service public. Donc je ne doute pas qu'il y aura des acheteurs.
9: Pour le Premier ministre Sébastien Lecornu, ce rapport passe à côté de l'essentiel. C'est une occasion manquée, mais des réformes seront nécessaires, précise-t-il. Ce rapport intègre également les 40 propositions de Jérémy Patrilletus, le président de la commission, membre du parti Horizon, qui plaide notamment pour une gouvernance commune entre Radio France et France Télé. Erwan Balanant, député Modem du Finistère et membre de la commission, prépare quant à lui un contre-rapport avec des propositions.
10: Par exemple, avoir une grande réflexion de la place du numérique, parce que l'audiovisuel public, c'était la radio, initialement, ça a été la télé, et aujourd'hui, nous avons l'émergence des plateformes. Comment, sur ces plateformes, et comment sur le numérique, l'audiovisuel public français continue ce travail qu'il a toujours fait, de transmettre des informations, de divertir, et de permettre aux Français d'accéder à la culture.
9: Il compte publier ce contre-rapport d'ici cet été.
4: Et voilà pour ce dossier enquêté et raconté par Nicolas. Voilà, joli pour ici. Un bateau de croisière de luxe attend toujours son sort au large du Cap-Vert, à bord du navire, 149 passagers confinés, dont 5 Français en quarantaine, après la mort de 3 personnes infectées par un antivirus transmis par les rongeurs qui peut provoquer de graves syndromes respiratoires. Une 4e personne se trouve toujours en soins intensifs à Johannesburg, en Afrique du Sud. L'Espagne pourrait accepter un accostage aux Canaries, Marie Mollet, mais rien n'est sûr encore à l'heure où nous parlons.
11: Oui, le MV Ondus ne sait toujours pas sur quelle côte il pourra accoster. Ce matin, pourtant, l'Organisation Mondiale de la Santé avait communiqué. L'Espagne, disait-elle, a donné son feu vert pour que le navire débarque sur l'archipel des Canaries. Là, les malades à bord pourront être pris en charge. Mais il y a quelques minutes, démenti du ministère de la Santé espagnol. En fait, aucune décision définitive n'a été prise. Elle dépendra des données épidémiologiques recueillies sur le navire. Ensuite, nous déciderons quelle escale est la plus pertinente, pas avant, qu'à fouiller de communication, donc. Alors que l'OMS a relevé le nombre de cas d'antivirus recensés, 2 cas confirmés en laboratoire, 5 suspectés. La transmission interhumaine est envisagée, même si l'OMS tente aussi de rassurer. Le risque pour le grand public est faible, a dit ce matin une porte-parole. Il ne s'agit pas d'un virus qui se propage comme la grippe ou le Covid-19, dit-elle. C'est très différent.
4: Marie Mollet, retour en France avec ce drame à Angers. 2 militaires de 24 ans et de 30 ans sont morts cette nuit dans un accident de plongée lors d'un exercice organisé dans la Maine. L'un de ces hommes appartenait au régiment de l'Audin, dans le Gard, et les circonstances de leur mort restent floues, Raphaël Aubry.
12: L'exercice débute vers 23h hier dans la rivière. Selon le procureur d'Angers, Éric Bouillard, c'est vers 2h du matin que le contact est perdu avec les 2 plongeurs. Des recherches sont engagées. Ils sont retrouvés puis sortis de l'eau par les pompiers. En arrêt cardio-respiratoire, les secours ne parviennent pas à les réanimer. La mort des 2 militaires est constatée à l'hôpital vers 4h30 du matin, toujours d'après le procureur. Selon les premiers éléments, les militaires auraient été coincés dans la cavité d'une pile d'un pont qui traverse la Maine, comprenait un pilier pour supporter l'ouvrage. Le parquet d'Angers s'est dessaisi de l'enquête ce matin au profit du parquet de Rennes, qui a la compétence militaire. Elle est confiée à la brigade de recherche de la gendarmerie d'Angers. Contactez le 6e régiment du génie installé dans la ville, dont était rattaché l'un des 2 plongeurs, nous dit qu'il prévoit de communiquer dans la journée.
4: Et toutes ces informations, les précisions en temps réel à retrouver également sur notre application et notre site ici.fr. Dans le Berry, la musique a cessé à Cornus sur le terrain militaire illégalement occupé par un Technival. Cette nuit, des festivaliers s'en sont pris aux forces de l'ordre à coups de mortier, de balles de pétanque et de voitures béliers. 2 gendarmes ont été blessés légèrement lors de ces affrontements. Ce matin encore, 200 voitures étaient présentes sur le site. Le journaliste français Christophe Glaise, détenu en Algérie depuis son arrestation en mai 2024, est condamné à 7 ans de prison pour apologie du terrorisme, renonce finalement à son pourvoi en cassation. Sa mère et son beau-père espèrent que cet acte fort entraînera la clémence du président Tebboune et donc une possible grâce. En attendant, il continue à se mobiliser et compte sur le mondial de foot en juin et en juillet pour être soutenu dans leur demande de libération. Sylvie et Francis Godard, maman et beau-père donc du reporter français, étaient ce matin sur France Inter.
13: C'est pour nous un événement capital. On y travaille avec Reporters sans frontières pour mobiliser tous les journalistes sportifs au niveau international. Maintenant, on a fait une mobilisation très forte avec les journalistes sportifs en France. Maintenant, il faut que ça dépasse les frontières de la France. Et je le répète, Christophe, c'est un journaliste sportif spécialiste du football. Moi, je ne peux pas envisager qu'il ne soit pas sorti pour assister aux différents matchs. de la France et de l'Algérie.
14: Il est bien clair que ça serait vraiment une ombre portée sur cette Coupe du Monde si elle devait se tenir avec un journaliste sportif, français en l'occurrence, interné. Donc là-dessus, on ne laissera pas passer, on le fera savoir. Ça internationalise la question.
4: À l'étranger, toujours, le régime des mollahs iraniens continue de contrôler le détroit d'Ormuz et donc de provoquer une flambée des prix du pétrole. En dépit d'un cessez-le-feu entre l'Iran et les États-Unis décrété le 8 avril, les Émirats arabes unis ont annoncé ce matin avoir été visés par 4 missiles iraniens, des frappes qualifiées d'inacceptables par Emmanuel Macron, qui met en garde contre une nouvelle escalade militaire dans le Golfe. Hier, Donald Trump a lancé une nouvelle opération pour débloquer ce détroit. Un mot de sport avec demain soir le match de Ligue des Champions que toute l'Europe attend. Match en demi-finale retour, Bayern-PSG, un but d'avance pour les Parisiens. La semaine passée, lors de cette rencontre folle avec 9 buts inscrits par les deux équipes, 3000 supporters du PSG vont prendre la route à partir d'aujourd'hui pour la direction donc du Bayern Munich. Et puis on a appris il y a quelques instants la mort de l'actrice Chantal Nobel, 77 ans. Elle était devenue dans les années 80 vedette pour son rôle dans le feuilleton Château Vallon. En 1985, un terrible accident à bord de la voiture de Sacha Distel la plonge plusieurs semaines dans le coma. Handicapée à 80%, elle ne pourra jamais reprendre sa carrière. Chantal Nobel vivait à Ramatuelle, où se tiendront jeudi ses obsèques dans l'intimité.
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4: Au cœur de vos régions et face à la crise du pouvoir d'achat rabotée par le prix des carburants, je vous en parlais, nous suivons les initiatives lancées par cette commerçante du Vaucluse à Orange, à Bolène, à Vaison-la-Romaine. Elle gère 3 boutiques de prêt-à-porter baptisées Jessie Mode et offre depuis quelques jours une carte carburant de 15 euros, des 150 euros d'achat. C'est un geste qu'apprécient ses clients dans ce contexte économique compliqué. Dimitri Morgado pour Ici Vaucluse.
15: L'offre est placardée un peu partout dans la boutique. Derrière sa caisse, Jessica Boudon attend les clients.
16: On a entendu l'idée, c'était des hôtels ou des campings qui avaient mis ça en place pour une nuit. Donc on s'est dit, pourquoi pas nous aussi en fait ? Parce que nos clients, on crée un lien avec eux et on se doit de les aider.
15: L'opération a un coût pour la patronne, mais elle l'assure, elle ne fait pas ça pour se faire de la publicité.
16: Honnêtement, nous, c'est peut-être pas le but qu'ils achètent plus chez nous, mais en tout cas, c'est de les récompenser.
15: L'initiative est en place depuis moins d'une semaine et les cartes carburant partent comme des petits pains.
16: On a déjà écoulé notre premier stock, donc là je viens de passer la seconde commande pour pouvoir satisfaire la demande client.
15: Les clients, justement, qu'en pensent-ils ? Devant la boutique, Eva valide complètement.
17: C'est assez inédit et je trouve que c'est plutôt avantageux.
15: Derrière elle, Pauline, qui pourrait même se laisser tenter.
18: Non, pourquoi pas ? Allez, ça peut être intéressant d'aller voir ce qu'elle propose.
15: À l'intérieur, Fanny regarde les vêtements. Mais elle, en revanche, ne compte pas dépenser 150 euros.
18: Pourquoi pas, pour les gens qui peuvent se le permettre, pourquoi pas.
19: Vous, ça reste un seuil encore un petit peu élevé.
18: Oui.
15: Cette opération, pour celles et ceux qui veulent en profiter, se termine à la fin du mois de mai.
4: Merci Dimitri. Sur vos terres encore, vous l'avez éprouvé, le mois d'avril a été l'un des plus secs enregistrés en France depuis 1959. Et les pluies qui reviennent cette semaine ne seront pas suffisantes, Olivier Aymon, pour inverser la tendance.
20: Cannes, Nice ou Le Mans, ces 3 villes n'ont pas reçu une goutte d'eau le mois dernier. Sur les départements de l'Aisne, des Hauts-de-Seine, de la Marne, de la Seine-et-Marne, de l'Yonne, de la Nièvre et du Var, ce mois d'avril a été le moins arrosé en plus de 60 ans de mesure. Et si on change encore d'échelle, sur l'ensemble de l'Hexagone, le déficit en pluie a atteint 70% ces dernières semaines. Il n'y a que le Massif central, la Haute-Corse et les Pyrénées qui ont connu un mois d'avril où le parapluie a été régulièrement nécessaire. Couplé à des températures moyennes plus de 2 degrés au-dessus de la normale, ce manque d'eau a entraîné l'apparition de premiers feux de forêt, avec des sols très secs, pas très propices aux semis agricoles, équivalent à ce qu'on connaît normalement en juin, dit Météo France, qui espère que la pluie qui a fait son retour ces jours-ci permettra de compenser au moins en partie ce début de printemps bien trop estival.
4: Enfin, on vous en parlait hier, Paul Sexas, 19 ans, nouvelle coqueluche du public français, prendra bien le départ de la Grande Boucle en juillet. Le directeur du Tour, Christophe Prudhomme, dit ne pas avoir vu un tel élan d'engouement et d'euphorie depuis Bernard Hinault. Et en Ardèche, Chloé Martin a rencontré certains passionnés qui, sur ses routes, ont vu Paul Sexas se révéler il y a 2 mois maintenant avec l'une de ses premières victoires.
11: Chacun y va de son pronostic.
3: Je pense qu'il sera au minimum sur le podium.
21: Il peut finir deuxième. Derrière Pogacar, c'est le meilleur. Hein.
11: Les collègues de Fabien, qui ne suivent pourtant rien au cyclisme, lui en parlent déjà de ce Paul Sexas, ce polo même qui réveille les espoirs des Français après 41 ans sans victoire tricolore. Et ici, plus qu'ailleurs, on se réserve le droit d'être chauvin.
21: Il est de Lyon, donc il est un peu de la région. Et...
3: Effectivement, à chaque fois qu'on passe dans le Val d'Enfer ou dans la montée de la carrière, on se rappellera de cette course et des premières grosses performances de Paul Sexas.
11: Car Juan y était au championnat d'Europe où Paul Sexas finit troisième en battant le record de la montée du Val d'Enfer et à la Fonardèche classique qu'il a remporté.
3: Quand on voit la vitesse à laquelle il monte et quand on sait les kilomètres qu'il a déjà dans les jambes à ce moment-là, oui, c'est très très impressionnant de le voir monter. Ouais.
11: Le même parcours imaginé par les organisateurs des boucles de Romardèche. Guillaume Delpech en est le président fondateur.
22: C'est une fierté et puis à chaque fois qu'il est amené à briller, ça nous permet nous aussi d'avoir un éclairage. On espère prendre la roue de Paul Sexas et continuer à grandir nous aussi comme lui va le faire sur le plan sportif.
11: En espérant un jour le revoir sur les routes de Dromardèche avec, dans sa besace, une victoire sur le Tour de France. 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
4: Dans Ma France, ce sont des témoignages de femmes très forts, éclairants, humains, vivants que nous partageons à midi. Leurs paroles sont importantes pour ne pas juger, pour ne pas cataloguer, ne pas offenser non plus, et vous leur donnez la possibilité de s'exprimer sur ce choix de la non-maternité. Bonjour Enora Malagré.
23: Bonjour.
4: Ravie de vous accueillir, vous qui nous proposez avec délicatesse un recueil d'histoires éclairé par la vôtre, Enora, avec ce titre « Pourquoi t'as pas d'enfant ?» Parce que c'est une question qui peut faire mal et c'est une question qu'on vous a souvent posée.
23: Oui, un peu trop. Mmh. Alors qu'il n'est pas malveillante, hein, bien sûr. J'ouvre un peu des pistes pour qu'on puisse en discuter ensemble, justement, et savoir pourquoi cette phrase, elle peut réveiller des parcours de souffrance, parfois. Et puis, elle peut aussi imposer à celles qui n'en ont jamais voulu de se justifier. Mmh. Parfois, on n'a pas envie de se justifier. Et puis, c'est une question qu'on pose davantage aux femmes qu'aux hommes. C'est ça aussi qui est un peu étonnant. Donc, c'est pas qu'il ne faut pas la poser, c'est qu'il faut faire attention en la posant.
4: Bah, en l'occurrence, ce fut pas un choix pour vous de ne pas avoir d'enfant, mais un renoncement après des années de lutte contre l'endométriose. Votre témoignage ces dernières années a été très fort, très éclairant. Vous avez été beaucoup de femmes, je pense, Enora Malagré. Et moi, ce qui m'a beaucoup sensibilisée, fragilisée et émue au démarrage de cet ouvrage, Pourquoi t'as pas d'enfant, c'est que vous nous rappelez des mots qui vous ont, vous, percuté en plein cœur. Ceux de notre président. Emmanuel Macron, lorsqu'il se lance dans sa sémantique du réarmement démographique. Et vous lui répondez, dès votre avant-propos, que ce ton viriliste vous a atteint.
23: Oui, oui, je s'est pris comme un uppercut, ça m'a beaucoup émue. Je me suis sentie d'un coup la femelle défaillante, celle qui ne participait pas à l'effort de la nation. Puis c'est un champ lexical aussi un peu belliqueux que j'ai trouvé pour le moins maladroit. Alors c'est une tradition très française que de se mêler du ventre des femmes. On est dans une politique nataliste depuis toujours. Alors certes, on fait moins d'enfants, mais il n'est pas encore temps de paniquer. Hein. D'ailleurs, j'interview un grand démographe, Hervé Lebras, dans ce livre qui nous l'explique, hein, qu'il n'est pas temps de s'alarmer. Donc j'ai trouvé ça un peu effectivement maladroit de la part d'un président de la République qui, de surcroît, lui, n'a pas d'enfant.
4: Ben oui, alors il a annoncé dans la foulée un plan fertilité, mais les mots ont été dits et trop belliqueux pour vous. En effet, c'est un message qui vous a exclu, comme il a pu exclure de très très nombreuses femmes en France.
23: Oui, oui, j'ai partagé vraiment mon chagrin qui s'est transformé en colère avec d'autres femmes qui, comme moi, n'ont pas pu ou celles qui n'en ont jamais voulu. Et on est arrivé au même constat. Oui, ce sentiment d'exclusion.
4: Dans une société, écrivez-vous, la maternité est totem où l'utérus est à la fois outil et icône. Que fait-on de celles pour qui la vie ne passera pas par là? Et ce sont à ces femmes que vous donnez la parole, précisément, Enora Malagré. Vous en avez choisi quelques-unes. Ces femmes sans enfants qui dérangent encore. Pour vous.
23: Alors, qui dérangent, je ne sais pas, mais qui sont en tout cas très invisibilisés encore. Ça change, mais c'est très lent. Et puis, il y a cette image vraiment assez... qui persiste, c'est celle de la vieille femme à chat, vraiment, qui va terminer un peu toute seule. Et puis, c'est encore une fois, une femme qui n'a pas d'enfant, c'est louche. On imagine qu'elle n'a pas réussi sa vie sentimentale, on l'imagine très égoïste, forcément carriériste. Encore une fois, les hommes ne suivent subissent pas en fait cette image là.
0: Oui.
23: Donc c'est ça que j'ai questionné en fait.
0: Oui, et puis il y a beaucoup de jugements derrière un sujet sociétal avec beaucoup de dimensions derrière. Mmh. C'est ça qui est très intéressant aussi en vous écoutant. Vous avez documenté vraiment cette réflexion d'abord avec un documentaire précisément. Mmh. Magnifique. Pourquoi t'as pas d'enfant et désormais, dans cette déclinaison, dans ce livre, vous donnez la voix aux femmes sans enfants. Alors, je voulais justement réveiller chez vous, chers auditeurs, un extrait que j'ai trouvé très parlant aussi dans ce documentaire, autour d'une artiste que vous aimez beaucoup, Enora Malagré, qui vous a raconté son histoire, ses mots, aussi ce mot qui a guidé sa vie, Marianne James.
1: Libre, absolument libre. J'ai envie, je fais, j'ai pas envie, je fais pas. Avec un enfant, c'est pas comme ça que ça se passe. J'ai pas envie, je fais quand même. L'enfant, c'est moi, donc je ne veux pas d'enfant.
23: Vous êtes votre propre enfant ?
1: Ouais, l'enfant, c'est moi. Et tout ça, j'ai fini par mettre des mots dessus, avec mon psy, s'il vous plaît.
23: Mm-hmm.
1: Sur les enfants, je les adore. J'ai fait un spectacle pour enfants qui s'appelle Tati Jambon. Les petits m'aiment beaucoup parce qu'il y a quelque chose du doudou. L'idée de la rondeur et d'avoir les enfants sur soi, de s'en amuser et de faire dodo, tu sais, avec toute la rondeur partout. Ça fait comme un waterbed pour eux. Donc moi, je m'entends très bien avec les mots.
23: Mais pour autant, ça ne vous a pas donné envie d'avoir des enfants ?
1: Non, moi je voulais pas ça.
23: Voilà, on peut, il est magnifique cet extrait. On peut aimer les enfants, mais ne pas en avoir. Elle dit plusieurs choses très importantes, Marianne James aussi. L'accompagnement. Elle parle de son psy. Ça, qu'on ne puisse pas avoir d'enfants, qu'on n'en veuille pas, c'est important de le formuler. De le dire, d'être accompagnée à un moment donné, Nora Malagré.
6: Pas forcément, parce que c'est pas une maladie. Mmh. Donc en fait, elle a choisi d'être accompagnée psychologiquement parce qu'elle avait des réponses à s'apporter à elle-même. Mmh. Moi, je l'ai fait aussi parce que moi, j'ai été très malmenée par des PMA qui n'ont pas été jusqu'au bout, des parcours médical assistés, par de nombreux arrêts naturels de grossesse. Mais il y a aussi des femmes qui n'ont jamais voulu d'enfants, qui n'ont pas besoin d'accompagnement psychologique parce que c'est complètement admis et complètement assumé. Ce qui était important dans ces paroles que j'ai interviewées, c'est vraiment ce côté affranchi, libre. Moi, j'étais très obsédée, par exemple, par la transmission. Elles m'en ont débarrassée. On peut aussi ne rien transmettre et tout va bien. Mm-hmm. J'avais peur de finir seule. Eh ben non, je vais pas forcément finir seule, comme je vous l'ai dit, dans un EHPAD avec personne qui vient me rendre visite.
23: Oui.
6: S'affranchir aussi de la notion de culpabilité, parce qu'on nous culpabilise beaucoup quand on n'a pas d'enfant. D'où la question, et pourquoi t'as pas d'enfant ? Comme si c'était vraiment quelque chose de bizarre, encore une fois, et de pas normal. Donc c'est tout cela, en fait, que ça m'a appris. Ça a été thérapeutique, moi, pour moi, et oui. Ce documentaire et ce livre.
23: Bien sûr, avec ce fil rouge, et que vous commencez à en parler, Nora Malagré, on peut laisser une trace autrement.
6: Eh oui.
23: Sans avoir besoin de se justifier.
6: Il y a différentes sortes de transmissions, différentes sortes aussi de maternité, je dirais. L'idée, en tout cas, c'était de faire ce deuil de la parentalité, puisque c'est quand même quelque chose qui est encore très profondément ancré dans notre société. On a l'impression qu'on a un peu loupé sa vie si on n'a pas d'enfant.
23: Bien sûr. Alors, il y a quand même une jeune génération, écrivez-vous, de féministes qui bousculent et qui vous ont bousculé vous-même, mais elles vous ont fait bouger, justement, aussi sur ces paramètres un peu particuliers. Par exemple, vous avez rencontré des femmes qui ont fait le choix de la stérilisation, qui se sont légaturées et les trompes pour ne pas tomber enceinte, alors que vous, justement, vous aviez ces appels de ventre, etc. Et vous avez, ça vous l'expliquez aussi dans le documentaire et dans le livre, ces femmes-là, certains peuvent les trouver un peu jusqu'au boutiste. C'est d'ailleurs le terme que vous employez.
6: Bah oui,
23: vous avez eu cet échange.
6: Bah oui, même moi, pour moi, ça n'a pas été simple à accepter, moi qui m'accroche à un utérus qui ne me sert plus à rien. Ouais. Quand même. Là, d'un coup, j'ai trouvé que c'était, oui, peut-être un peu trop. Mais c'est super, en fait, de se remettre en question là-dessus. Alors, ça ne veut pas dire que j'adhère complètement. En tout cas, je me suis posé la question de pourquoi vont-elles si loin ? Et leurs réponses m'ont éclairée, voilà. En tout cas, l'échange, je l'ai trouvé extrêmement riche. Il faut l'écouter aussi, cette jeune génération qui va jusque-là, justement. Cette jeune génération qui a un petit peu moins envie d'avoir des enfants. Pourquoi ? Bah parce qu'il faut bien le dire aussi. On parlait de Monsieur Macron tout à l'heure. Est-ce qu'on met aussi les choses... Est-ce qu'on met en place suffisamment de choses pour accueillir les enfants qu'on nous demande tant ? Le service public va mal, il n'y a pas de place en crèche, les hôpitaux vont mal, etc. Est-ce qu'on fait en sorte que la France puisse accueillir ses enfants ?
23: Oui, mais c'est très intéressant.
6: Et puis l'écologie aussi qui fait un peu peur.
23: Bien sûr.
6: Et puis les gens n'ont plus de sous. Est-ce qu'on a encore la capacité d'avoir des enfants comme on le voulait avant.
23: Vous donnez de la légitimité, Nora Malagré, avec ce livre, ce documentaire avant, ce livre aujourd'hui qui sort aux éditions Le Duc, Pourquoi t'as pas d'enfant, de la légitimité, du crédit, de l'attention aux femmes sans enfants. Et c'est un discours qui, année après année, devient d'ailleurs plus facile à entendre, qui se détabouise et vous y contribuez. Ça fait partie un peu de vos missions, vous qui êtes journaliste, animatrice, vous êtes sentie
0: investi finalement aussi d'une parole.
23: J'ai pas tellement. Moi, ça fait 10 ans que je parle de ça. Mmh. À l'époque, quand j'ai commencé à parler des femmes, personne, mais pas même les journalistes. Hein, j'appelais des copains journalistes. Est-ce que faudrait pas qu'on parle de ça? Non, ça me paraît un peu niche. Aujourd'hui, je suis contente que les gens s'emparent aussi de ce sujet. Mais moi, ça fait 10 ans que je suis dessus. Je me dis, mais c'est pas possible. Pourquoi est-ce que personne n'en parle? Donc, j'ai pas eu tellement le choix parce que moi, c'était chevillé au corps. Enfin, je veux dire, ça fait partie de mon histoire. Mais effectivement, souvent, on part de l'intime et ça devient universel.
0: Oui. Et justement, comment vous en êtes ressorti, vous, de tous ces témoignages, de ces échanges, de ces rencontres intimes et si universelles?
23: Allégé, apaisé, et ça m'a aidé à me réparer. Voilà, concrètement. Ça a économisé quelques séances de psy, justement, quand on parlait. J'ai terminé ma thérapie, en gros, grâce à ce documentaire et ce livre. J'en avais grandement besoin. Et puis, je me suis sentie surtout très, très entourée. Je n'étais donc pas seule. J'ai cherché cette meute, ma meute à moi, des femmes sans enfants, et elle existe, elle est plutôt chouette.
0: Vous avez l'impression d'avoir un petit peu fermé la boucle?
23: Oui, ça y est.
0: Ça y est?
23: Ouais. Et puis, ça y est, je m'engouffre dans cette vie sans enfants avec beaucoup de joie. Parce qu'une vie sans enfant peut être évidemment très riche et très joyeuse, bien sûr.
0: Je rebondis sur le mot employé par Marianne James, cette liberté. Ouais. Voilà, vous.

0: voilà.
1: Du coup, je fais des émissions sur la santé.
0: La Seine, encore.
1: Ouais, bien sûr, toujours, voilà, depuis 20 ans. Ouais,
0: voilà,
1: ouais.
0: Qui vous fait toujours respirer.
1: Exactement, et qui est une forme de transmission, justement. Mmh. On en parlait avec Marianne James dans le livre et dans le doc. Elle me disait, mais alors toi, tu transmets sur scène, elle me dit, tous les soirs, quand je suis au théâtre. Mmh. Ce qui est encore le cas en ce moment. Et puis, ça remplit, ça nourrit.
0: Mmh. Où est-ce qu'on peut vous suivre, Enora Malagré?
1: Alors, toujours au théâtre de Passy, donc dans la soirée avait si bien commencé, et puis toujours magazine de la santé et enquête de santé, je vous le dis, l'année prochaine, je reviens vous voir, je suis médecin.
0: Ah, voilà, mais voilà, c'était une formation accélérée, Enora Malagré. Moi, ça me fait très plaisir de vous retrouver aussi épanouie, heureuse. Non,
1: merci
0: pas que vous
1: beaucoup.
0: Ne l'ayez pas été, hein, mais
1: pas
0: je trouve
1: toujours.
0: Que voilà, ça rayonne et ça fait
1: beaucoup,
0: du bien.
1: Oui.
0: Voilà, on se connaît un peu.
1: Ouais.
0: Vous retrouvez dans cet ouvrage 13 récits autour de cette non-maternité, Hervé Lebras, que vous citiez. C'est l'homme de la situation qui éclaire les témoignages de Béatrice Dalle, de Françoise Vergès, de Marianne James notamment, et puis des femmes un peu moins connues du grand public, mais dont le témoignage aussi est très très éclairant. Merci beaucoup, chère Enora.
1: Merci.
0: Pourquoi t'as pas d'enfant? Le documentaire est toujours en replay sur France Télévisions et puis aux éditions Le Duc. Cet ouvrage, nous avons tout autant à transmettre, tout autant à nous dire. Nous sommes, oui, toutes femmes, tout aussi puissantes. Merci à tous.
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0: Et on se quitte avec votre rendez-vous anti-arnaque au Drazo. Vous nous parlez d'une solution bien pratique pour éviter de se faire piquer son numéro de carte bleue. C'est la carte bleue éphémère.
3: Effectivement, c'est la e-carte bleue. Patrice, un auditeur, m'a écrit l'autre jour. Il écoute souvent la chronique et il me suggère d'en parler. Il a raison. Très bonne idée, cette e-carte bleue. Si vous ne voulez pas laisser traîner votre numéro de carte partout sur Internet à chaque fois que vous achetez quelque chose. Comment ça marche? Votre banque, en fait, génère un numéro de carte éphémère, utilisable une seule fois. Exemple, j'ai repéré un joli maillot de bain sur Internet ou je réserve un train pour les vacances. Au moment de payer, au lieu de rentrer le numéro habituel qui est écrit sur ma carte bleue en plastique, je demande à l'application dédiée sur le téléphone ou sur l'ordinateur de me donner un numéro de carte unique. Je le rentre et le tour est joué, c'est payé et personne ne pourra l'utiliser ensuite pour faire un autre achat. Mmh. Il devient inutilisable.
0: Mais alors la e-carte bleue, c'est payant ou c'est gratuit?
3: Ça dépend des banques et des options que vous avez, c'est du cas par cas. Mais j'ai fait un petit tour sur les sites des banques et au maximum, on parle de quelques euros par an. Autre solution, le cryptogramme dynamique. Cryptogramme, ce sont les trois chiffres, vous savez, qui sont derrière la carte. Pareil, certaines banques proposent de vous générer des chiffres aléatoires que, pareil, vous rentrez une seule et unique fois juste pour vous acheter ces fameuses lunettes de soleil sur lesquelles vous avez flashé. Voilà pour ces quelques astuces. J'espère que ça peut réconcilier un peu certains d'entre vous avec les achats internet. Vous êtes pas mal à me dire que vous avez levé le pied par peur des arnaques et je comprends tout à fait, je fais pareil.
0: Merci Aude Razo et vos conseils à retrouver sur ici.fr. Comme cette émission, comme les témoignages d'Enora Malagré à l'instant dans Ma France, je vous laisse avec l'info locale, la bonne humeur, la musique, la proximité. Merci de votre écoute, merci de votre fidélité. À demain dans Ma France, on se dit rendez-vous 13h.
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6: Fête foraine et feux d'artifice à Saint-Marcel.
2: Richard Gauthier.
6: Durant 4 jours, rendez-vous rue Jules Ferry. Vous pourrez profiter dès demain des nombreux manèges, des stands gourmands, des animations festives. Vendredi, il y aura un moment magique. Des mascottes qui vont déambuler dans cette fête. Et la Reine des Neiges sera là en exclusivité.
7: Je voudrais un bonhomme de neige ou faire du vélo dans la cour. Je suis une fille en manque de compagnie. Je parle au mur et à ses portraits qui m'entourent.
6: Samedi, soirée féerique, distribution de bâtons lumineux, départ de la retraite au flambeau. Feu d'artifice à 23h, direction le complexe sportif Léo Lagrange pour ce final spectaculaire. La fête foraine de Saint-Marcel n'attend plus que vous à partir de demain et jusqu'à dimanche avec le plein de surprises.
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Les princes des villes et Michel Berger pour vous souhaiter la bienvenue dans votre début d'après-midi tout en musique. Comment ça va aujourd'hui ici Normandie dans le poste avec toutes vos chansons préférées et une voix inimitable et reconnaissable entre toutes ce soir au Théâtre Piaf de Bernay. C'est Nicole Garcia, immense comédienne et réalisatrice, qui viendra lire Emmanuel Carrière. Et c'est dans le cadre du festival Culturissimo. Voici Miley Cyrus.

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3: Bon, aujourd'hui, mardi, un patelin peut-être.
4: Oui, oh, je suis épuisé, Michel. Je suis épuisé.
3: Bah pourquoi ?
4: Bah hier, j'ai dû garder mon neveu de 5 ans qui est épuisant. Il est très, très en avance, comme dit ma sœur, et comme moi, je suis très, très en retard. Forcément, ça colle pas. Et ma frangine a une très bonne idée. Elle m'a dit, bah si, fais-lui ta petite chronique, là, un jour un patelin. Ah. Petite chronique, déjà, c'est hyper vexant quand elle a dit ça.
3: C'est ce que j'allais dire.
4: Comme ma sœur gagne 6 fois ce que je gagne, elle a le droit de me stopper. Bon, alors par contre, c'est un enfant, hein, elle m'a dit, donc tu lui parles pas du grand méchant loup. Mais c'est pas un loup, c'est Michel Jérôme. Bon, allez, aujourd'hui, les amis, je vous emmène à la ville qui est,
5: enfants, je vous emmène à la ville qui est.
3: Pire.
5: Oui, super.
4: Allez, il était une fois, il y a fort fort longtemps, dans le village de Villequier, un petit homme malingre et sournois qui détestait son neveu. Oui, je parle de moi. Allez, cet homme aurait souhaité accompagner le duc de Normandie, Robert le Magnifique, en Terre Sainte, mais n'a point été accepté, et passé ses mornes journées à errer comme une âme en peine sur les rives de la Seine. Comme une âme en Seine, donc. Tous les gens du village l'appelaient le fou de la Seine. Oui, il aurait bien l'appelé le fou du bus, mais comme il n'y a pas de bus à Villequier, il ne l'appelle pas le fou du bus. Oh, à ce moment-là, dans l'inquiétant bois de Bellemare, à la même époque, vivait Pierre Bellemare, donc, et un loup. Oui, était-ce un loup ou un croque-mitaine? Oh, c'était le croque-Michel Jérôme. Sournoisement déguisé en animateur radio, de Côte-Bec-en-Caux à Saint-Vendry-Rançon, il hantait les petits matins des habitants, mais c'est à Villequier qu'il sévissait. Notre petit héros se dit, puisque je ne peux décemment pas étrangler le fils de ma sœur, je vais m'occuper de cette créature diabolique qui, le dimanche, au lieu de rester sagement chez lui, fait du footing sur 10 kilomètres. Le pauvre. Je le ferai demain, donc, dès l'aube, à l'heure où blanchit la campagne, se dit-il. Le lendemain, donc, notre héros se poste dans un bosquet au bord du fleuve. Quand soudain, rien. C'est une licence dans les contes pour dire qu'il se passe un truc alors qu'il n'y a aucun suspense. Tout à coup, deux ondines gracieuses surgissent des eaux troubles de la Seine. La première, notre héros la reconnaît, c'est Léopoldine Hugo, la fille du grand poète qui mourut en 1843, ici même. Et la seconde, qui est-elle? Oh, il y a une sirène, un triton, une anguille. Non, c'est Marianne Naquet, qui fait du clapotis dans l'eau. Mais oh là là, voilà le loup. Il va les manger, les deux ondines qui, de loin, ressemblent étrangement à des truites. Oh, ni l'une ni deux, notre héros se jette à l'eau, poursuit la bête féroce et plante un poignard dans le cœur du loup. Savez-vous planter les loups à la mode, à la mode? Oui, victoire, Villequier est libéré du Michel Jérôme. Mais moi, je ne suis toujours pas libéré de mon neveu, donc si je cherche une babysitter, alors il est HPI mon neveu, c'est-à-dire hautement pédant et insolent, donc si vous voulez vous en occuper, n'hésitez pas. Allez, à demain, j'y retourne.
3: Merci beaucoup Willy Revelli qui nous propose en ce moment des podcasts sur les contes et légendes de nos régions. Peut-être ça vous donnerait des idées,
4: une autre version. Tout à fait.
3: Ah ouais, je le sens. Ouais. Merci beaucoup.
4: Merci à vous.
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0: Alex Warin, Ordinary, ici Normandie pour vous accompagner dans votre mardi après-midi. Le Parcours pour la vie va s'élancer dans 35 minutes à Rouen. C'est la Fédération française pour le don du sang bénévole qui l'organise. Le Parcours pour la vie, une grande marche solidaire entre la Maison du Don de Bois-Guillaume et l'Hôtel de Ville de Rouen. Donneurs et futurs donneurs sont invités à parcourir quelques kilomètres. Le départ est prévu tout à l'heure à 14h30. Il y aura des animations sur le thème de la santé, des stands d'information proposés à l'Hôtel de Ville entre 14h et 18h. Ici Normandie, à suivre Jonas en joueur de blues et l'actu de 14h.
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1: Et merci à vous d'écouter ici Normandie, il est 14h. En 90 secondes, l'actu en France et dans le monde.
2: Ce rebondissement dans l'affaire Élodie Kulik, les avocats demandent la révision du procès de Willy Bardon, condamné à 30 ans de réclusion pour le meurtre, le viol et la séquestration de cette jeune femme en 2002 dans la Somme. Les progrès de la science permettant, selon les avocats, une meilleure analyse d'un enregistrement audio et de traces ADN. Où va accoster le bateau de croisière frappé par un possible foyer d'antivirus? Il est actuellement au large du Cap-Vert avec 147 passagers à bord. 3 sont morts, au total 7 cas sont identifiés selon l'OMS. Les îles du Cap-Vert ont refusé hier d'accueillir le bateau. Il devait finalement accoster plus au nord aux Canaries, mais l'Espagne a démenti ce matin. La mort de 2 militaires de 24 et 30 ans à Angers la nuit dernière lors d'un accident de plongée, un exercice organisé dans la rivière Maine. Selon les premiers éléments, il est possible que les 2 plongeurs soient restés coincés dans la cavité d'un pont. Une fin sous tension dans le Cher pour ce Technival installé illégalement depuis vendredi dernier à Cornus, avec des affrontements entre participants et forces de l'ordre cette nuit. Les festivaliers ont tiré des mortiers, lancé des boules de pétanque, des cocktails Molotov et ont utilisé un véhicule bélier. 2 gendarmes sont légèrement blessés, 6 au total depuis le début de ce Technival. On a appris ce matin la disparition de l'actrice Chantal Nobel à l'âge de 77 ans, devenue célèbre grâce à son rôle dans le feuilleton Château Vallon, diffusé sur Antenne 2 en 1985. Elle a subi un grave accident de voiture et restera lourdement handicapée. Ses obsèques se tiendront jeudi dans l'intimité à Ramatuelle dans le Var.
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1: La grisaille et les averses se poursuivent cet après-midi. Seul le littoral est à peu près épargné par la pluie. À 17h, vous aurez 13 à Dieppe et 14 au Havre, 15 à Évreux et 16 à Rouen, avec des rafales de vent autour de 55 km à l'heure. De faibles pluies la nuit prochaine, 7 à 10 degrés au réveil. Et pour votre mercredi, un ciel variable, mais le temps demeurera généralement sec. Les maximales seront en légère hausse, il fera de 14 à 17 degrés.
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0: Start Me Up, ici Normandie, c'était les Rolling Stones. Je vous propose trois chansons françaises à la suite, elles arrivent dans quelques instants. Trois chansons d'amour avec boisson rafraîchissante, journée sous les draps et de la colle chantée pour que tu partes jamais.
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1: L'opération mais à vélo.
0: Richard Gauthier.
1: L'année dernière, plus de 7000 événements étaient organisés en France, des animations pour tous les publics. Vous savez que nous n'avons jamais été aussi nombreux en France à circuler à vélo. La location de vélo a également le vent en poupe. Le vélo sous toutes ses formes, pour toutes et tous en 2026. Et dès aujourd'hui, mardi, des animations sont prévues à Évreux, Val-de-Reuil, Pont-de-l'Arche, Louviers ou encore Saint-Marcel. Vous avez tous les détails, les lieux et les horaires sur le site de Mai à vélo. N'hésitez pas à y aller sur ce site parce que vous aurez les détails des animations pour tout ce mois de mai. 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

0: Rod Stewart, Candy Duffler, garantie sans rayures et 100% tube sur votre radio, ici Normandie. 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Ici Normandie, on va écouter ensemble Souchon, Amir et Elton John avant l'actu de 15h.
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1: Bel après-midi, merci d'être avec nous. Ici Normandie, il est 15h. L'actu en France et dans le monde, c'est le 90 secondes.
2: 409 personnes sont mortes de noyades l'été dernier, dont une vingtaine d'adolescents, souvent partis se baigner dans une rivière ou un plan d'eau non surveillé dès la fin du mois de juin pendant une canicule précoce. Selon les derniers chiffres de Santé publique France, le nombre de noyades a augmenté de 14% en 2025. C'est un procès important, un signal assez fort pour les associations de parents. Un animateur du périscolaire est jugé à huis clos aujourd'hui pour agression sexuelle dans une école du 11e arrondissement de Paris. Il a exercé comme vacataire pendant une vingtaine d'années dans cet établissement. L'Espagne dément vouloir accueillir le navire de croisière frappé par un probable foyer d'antivirus. L'Organisation mondiale de la santé avait annoncé son déroutement vers les Canaries, mais les autorités espagnoles attendent l'analyse des données épidémiologiques. 3 passagers sont morts à bord de ce bateau néerlandais, actuellement en quarantaine au large du Cap-Vert. Sur les 149 personnes à bord, il y a 2 cas confirmés d'antivirus et 5 cas suspects, précise l'OMS. Emprisonné depuis presque 2 ans en Algérie, Christophe Glaize renonce finalement à se pourvoir en cassation après sa condamnation à 7 ans de prison ferme pour apologie du terrorisme. Le journaliste de SoFoot espère une grâce du président Tebboune. Les autorités lui reprochent d'avoir été en contact dans le cadre de ses reportages avec des indépendantistes de la Kabylie. Chantal Nobel est morte à l'âge de 77 ans, annonce sa fille aujourd'hui. Star du petit écran des années 80, sa carrière s'est arrêtée après un grave accident de voiture qui la rendra lourdement handicapée.
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1: La grisaille et les averses se poursuivent cet après-midi. Seul le littoral est à peu près épargné par la pluie. À 17h, vous aurez 13 à Dieppe et 14 au Havre, 15 à Évreux et 16 à Rouen, avec des rafales de vent autour de 55 km à l'heure. De faibles pluies la nuit prochaine, 7 à 10 degrés au réveil. Et pour votre mercredi, un ciel variable, mais le temps demeurera généralement sec. Les maximales seront en légère hausse, il fera de 14 à 17 degrés.
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0: des bandes originales les plus célèbres de l'histoire du cinéma, celle de Dirty Dancing. Vous l'écoutez sur votre radio locale ici, Normandie, et vous allez entendre dans quelques secondes trois chansons françaises à la suite. Trois chansons où il sera question de départ ou de rupture. Mais on va se rassurer avec la première.
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1: Un camp de reconstitution militaire.
0: Richard Gauthier.
1: Pour faire écho au 81e anniversaire du 8 mai 45, c'est à Angerville, la campagne. Vous pourrez y découvrir un camp US et allié, tentes, cantines, bivouac, véhicules militaires et véhicules civils, uniformes et tenues soldats américains, français et allemands, civils et maquisards.

0: expos, des reconstitutions, le samedi soir, repas et soirée dansante sur le thème des années 40, le tout dans le parc de la salle des fêtes d'Angerville, la campagne. Vendredi, ce sera de 10h à 19h, samedi de 10h à 18h et dimanche de 10h à 16h.
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0: Normandie avec Eddy Grant. Et le prochain disque rayé de notre grand jeu Voyage Voyage passera tout à l'heure à 18h35. 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Vous jouerez avec nous. Ici Normandie, l'actu de 16h dans 12 minutes. Et avant cela, France Gall et Babacar. Quoi qu'on en dise, le nouveau Benabar est un classique de Dépêche Mode.
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2: Très belle fin d'après-midi avec nous ici Normandie, il est 16h. Et voici en 90 secondes l'actu en France et dans le monde.
3: Les prix des carburants et Sébastien Lecornu annonce cet après-midi que le gouvernement va changer d'échelle et d'ampleur pour adapter ses aides. Les détails seront donnés en début de semaine prochaine. Une flambée des prix qui entraîne en parallèle une augmentation des ventes de voitures électriques d'occasion. Elles ont progressé de 63% le mois dernier. Où va accoster le bateau de croisière frappé par un possible foyer d'antivirus? Il est actuellement au large du Cap-Vert avec 147 passagers à bord. 3 sont morts. Au total, 7 cas sont identifiés selon l'OMS. Les îles du Cap-Vert ont refusé hier d'accueillir le bateau. Il devait finalement accoster plus au nord, aux Canaries, mais l'Espagne a démenti. Ce rebondissement dans l'affaire Élodie Kulik, les avocats demandent la révision du procès de Willy Bardon, condamné à 30 ans de réclusion pour le meurtre, le viol et la séquestration de cette jeune femme en 2002 dans la Somme. Les progrès de la science permettant, selon les avocats, une meilleure analyse d'un enregistrement audio et de traces d'ADN. Faut-il rendre le vaccin contre la grippe obligatoire pour les soignants? L'Académie nationale de médecine est pour et considère que la recommandation n'est pas suffisamment suivie par les personnels de soins avec 20% seulement de vaccination. Et puis on a appris ce matin la disparition de l'actrice Chantal Nobel à l'âge de 77 ans, devenue célèbre grâce à son rôle dans le feuilleton Château Vallon, diffusé sur Antenne 2 en 1985. Elle subit juste après un grave accident de voiture. Elle restera lourdement handicapée. Ses obsèques se tiendront jeudi dans l'intimité à Ramatuelle dans le Var.
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5: Un ciel qui reste couvert cet après-midi, un vent qui se renforcera en fin de journée, 55 km/h sur les côtes, des pluies, toujours un risque d'averse, alors plus particulièrement dans le département de l'Eure. Il pleut actuellement dans le secteur d'Évreux et de Nonancourt, et des pluies qui ne vont pas cesser tout de suite. Les températures sont en dessous des normales de saison, entre 14 et 16 degrés, 14 degrés à Dieppe aujourd'hui, 15 au Havre, à Pont-Audemer, 16 à Évreux, 17 à Rouen. Sur les routes, pour l'instant, à 16h02, c'est encore très calme. En revanche, nous avons des retards en gare. En gare du Havre, le TGV pour Marseille de 15h56 est encore à quai, ne devrait pas tarder. Le train, toujours en gare du Havre, en direction de Rouen, de 16h11, aura 10 minutes de retard, c'est ce qui est annoncé. Enfin, en gare de Rouen, le train pour Paris de 16h02 aura, lui, 20 minutes de retard. C'est bien pour les retardataires. Courez pas trop vite.
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5: Et je vous emmène, venez avec moi, je vous emmène jusqu'à 19h. Louisa Tac, tout de suite.

0: Rockstar, la petite chouchoute des Américains, pas seulement hein, d'ailleurs, du monde entier. Elle adore le chiffre 13, et elle s'en sert d'ailleurs. Alors pourquoi elle aime autant le chiffre 13? Elle est née un 13 décembre en Pennsylvanie. Elle a fêté ses 13 ans un vendredi 13. Son premier album est devenu disque d'or en 13 semaines. Et sa première chanson commençait par une intro de 13 secondes. Effectivement, je pense que c'était un peu fait exprès. Taylor Swift.
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0: 7h40 chaque matin, l'équipe d'ici matin pour bien vous réveiller dans la bonne humeur. Et à 7h40, c'est avec Antoine Lucciardi, aux côtés de Marianne Daquet et de Michel Jérôme. Aujourd'hui, un jour, un patelin.
3: Bon, aujourd'hui, mardi, un patelin peut-être.
4: Oui, oh, je suis épuisé, Michel, je suis épuisé.
3: Bah pourquoi?
4: Bah hier, j'ai dû garder mon neveu de 5 ans qui est épuisant. Il est très, très en avance, comme dit ma sœur, et comme moi, je suis très, très en retard. Forcément, ça colle pas. Et ma frangine a une très bonne idée, elle m'a dit, bah vas-y, fais-lui ta petite chronique, là, un jour un patelin. Ah. Ma petite chronique, déjà, c'est hyper vexant quand elle a dit ça.
3: C'est ce que j'allais
4: voilà.
3: dire.
4: Et comme ma sœur gagne 6 fois ce que je gagne, elle a le droit de me stober. Bon, alors, par contre, c'est un enfant, hein, elle m'a dit, donc tu lui parles pas du grand méchant loup, mais c'est pas un loup, c'est Michel Jérôme. Bon, allez, aujourd'hui, les amis, je vous emmène à Villequier, pardon.
5: Les enfants, je vous emmène à Villequier. Oui, super. Allez, il était une fois, il y a fort fort longtemps, dans le village de Villequier, un petit homme malingre et sournois qui détestait son neveu. Oui, je parle de moi. Allez, cet homme aurait souhaité accompagner le duc de Normandie, Robert le Magnifique, en Terre Sainte, mais il n'a point été accepté, et passé ses mornes journées à errer comme une âme en peine sur les rives de la Seine. Comme une âme en Seine, donc. Tous les gens du village l'appelaient le fou de la Seine. Oui, il aurait bien l'appelé le fou du bus, mais comme il n'y a pas de bus à Villequier, il ne l'appelle pas le fou du bus. Oh, au même moment, à ce moment-là, dans l'inquiétant bois de Bellemare, à la même époque, vivait Pierre Bellemare, donc, et un loup. Un loup. Oui, était-ce un loup ou un croque-mitaine? Oh, c'était le croque-Michel Jérôme. Sournoisement déguisé en animateur radio, de Côte-Bec en Côte à Saint-Vendry-Rançon, il hantait les petits matins des habitants, mais c'est à Villequier qu'il sévissait. Notre petit héros se dit, puisque je ne peux décemment pas étrangler le fils de ma sœur, je vais m'occuper de cette créature diabolique qui, le dimanche, au lieu de rester sagement chez lui, fait du footing sur 10 kilomètres. Le pauvre. Je le ferai demain, donc, dès l'aube, à l'heure où blanchit la campagne, se dit-il. Le lendemain, donc, notre héros se poste dans un bosquet au bord du fleuve. Quand soudain, rien. C'est une licence dans les contes pour dire qu'il se passe un truc alors qu'il n'y a aucun suspense. Tout à coup, deux ondines gracieuses surgissent des eaux troubles de la Seine. La première, notre héros la reconnaît, c'est Léopoldine Hugo, la fille du grand poète qui mourut en 1843, ici même. Et la seconde, qui est-elle? Oh, il y a une sirène, un triton, une anguille. Non, c'est Marianne Naquet, qui fait du clapotis dans l'eau. Mais oh là là, voilà le loup. Il va les manger, les deux ondines qui, de loin, ressemblent étrangement à des truites. Oh, ni l'une ni deux, notre héros se jette à l'eau, poursuit la bête féroce et plante un poignard dans le cœur du loup. Savez-vous planter les loups à la mode? Oui, victoire, Villequier est libéré du Michel Jérôme. Mais moi, je ne suis toujours pas libéré de mon neveu, donc si je cherche une babysitter, alors il est HPI mon neveu, c'est-à-dire hautement pédant et insolent, donc si vous voulez vous en occuper, n'hésitez pas. Allez, à demain, j'y retourne.
0: Merci et on vous retrouve demain à 8h20 aux côtés de Marianne Naquet et Michel Jérôme dans Ici Matin. Alors, vous avez reconnu la musique bien sûr, hein. C'est Lionel Richie qui vient de déclarer il n'y a pas si longtemps d'ailleurs qu'il voudrait avoir une maison en France. Alors, lui aussi, ça en fait un de plus. Après George Clooney, après Mick Jagger, il y en a plein. Hein. All Night Long sur votre radio ici, Normandie. Passez une belle après-midi de mardi avec nous.

0: toute la nuit avec Lionel Richie. Ça durera toute la soirée de vendredi 8 mai, et peut-être tard dans la nuit. Je vous inviterai tout à l'heure à 16h30 au cabaret La Sirène à Barbe, l'adresse Diepoise, le cabaret où il y a vraiment un spectacle visuel impressionnant, drôle, parfois poétique, des artistes incroyables. Il y a beaucoup d'émotions, beaucoup de rires, beaucoup d'audace aussi. Donc l'invitation, elle sera pour deux personnes, avec le repas qui va avec. Restez là. Dans un petit quart d'heure, on joue ensemble.
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0: femme avec Michel Sardou. Michel Sardou retiré de la scène, mais jamais très loin. Et à l'occasion de la 50 ans, des 50 ans de la sortie de l'album La Vieille, eh bien, il vient d'éditer deux nouvelles chansons, deux chansons inédites. Les coups de pied au cul, alors j'ai pas encore écouté, mais j'ai hâte, connaissant Sardou, et le cabanon de Séraphin, deux chansons toutes nouvelles qu'on peut écouter sur les réseaux. Ici Normandie, 4h30.
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avec In the Air Tonight. C'est l'un de mes slows préférés, les Scorpions, Still Loving You.

0: changé et rien n'a changé sur votre radio. Ici Normandie, on a toujours autant d'humour, c'est l'humour en tube. Comment s'habiller au mois de mai? C'est vrai qu'on passe de l'été, voire plus, en automne cette semaine. Comment s'habiller? Alors on a beau savoir qu'en mai, on fait ce qu'il nous plaît. Fred Ballard a remarqué que trouver son style printanier, c'était pas évident. Alors elle a demandé de l'aide à des stylistes de haut vol. C'est l'humour en tube.
1: J'ai regardé, en ce moment, il faut s'habiller comme ça. Je peux pas être mal habillé, je suis habillé comme tout le monde.
2: On peut pas être autant à se tromper. Bon.
3: Alors si, c'est tout le problème. Parfois, on suit la mode sans se poser de questions. Et parfois, il est nécessaire de se demander pourquoi on porte ce pantalon parachute et ce t-shirt extra large. Parce que la tendance est au confort.
1: Je finis toujours dans des vêtements de sport. Je me dis, si les sportifs de fou, là, ceux qui font des efforts tous les jours et tout, eux, ils sont bien là-dedans. Imagine-moi. Qui fait absolument rien de sa life. C'est sûr, je vais être au max. Et c'est exactement ce qui se passe. Je ne fais rien dans un équipement professionnel.
3: Voilà, sportif de haut niveau et humoriste de stand-up, tous en survêt pour se muscler les abdos et les zygomatiques. En mai, fais ce qu'il te plaît, Roman Frécinet, parce que le pire au printemps, c'est pas de survêt.
4: Mais le vrai fléau, c'est la multiplication de ses collègues qui cherchent votre approbation. T'as vu, on sait plus comment s'habiller. Tu n'as jamais su t'habiller, Martine. Tu portes des jupes trois quarts avec des cuissards, on ne sait pas si tu bosses à la compta ou si tu fais de la figure dans les Trois Mousquetaires. Tu mets des boucles d'oreilles de prof d'allemand, un sac à dos d'Omios, arrête de nous embêter. Comment s'habiller, Martine?
3: Voilà, donc en mai, évitons d'énerver Alison Wheeler et faisons ce qu'il nous plaît au niveau fringues, cuissards et survêtements, tout est permis, même si c'est pas Jojo. C'est très rigolo.
0: Oui, et puis à la radio, ça passe. Ça se voit pas. Merci beaucoup Fred Ballard. Rendez-vous demain, 6h58.
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0: Et comme le dit une publicité, venez comme vous êtes. Come as you are. C'est aussi le titre de la chanson de Nirvana que voici. Vous venez de nous rejoindre, c'est peut-être déjà la fin de la journée. Passez une belle après-midi.

0: Elle est presque historique, c'est presque une cours d'histoire, cette chanson. Elle s'appelle Two Friends en France, Mike Oldfield, alors, qui utilise l'histoire de Mary Stuart, reine d'Écosse, comme symbole du destin contrarié, du rêve inaccessible et de la nostalgie d'un lieu où l'on ne pourra plus retourner, puisque Mary Stuart, elle épouse le futur roi François II en 1558. Elle devient veuve très jeune, elle doit retourner en Écosse, ce qu'elle fait, et elle tente ensuite de revenir en France, mais elle sera capturée par les Anglais. Voilà. Petit cours d'histoire de 5h-10. Ici Normandie, toute l'actu locale dans 9 minutes.
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0: Téléphone New York avec toi. Le réseau routier autoroutier dans notre région, eh bien, se charge, mais on n'a pas de réelles difficultés, en tout cas rien d'inhabituel. La Sud 3, oui, 18 minutes pour l'instant. Ça commence à se charger sur la Sud 3 dans la métropole rouennaise en direction du centre-ville de Rouen. Mais ça, c'est tout à fait classique. Alors, en gare, je vous évoquais quelques retards de train. Le TGV au départ de la gare de Rouen pour Marseille, ça donne envie de partir quand même. On a encore le temps puisqu'il devait partir à 16h44 et il aura 15 minutes de retard. Sinon, eh bien, tous les trains sont de nouveau à l'heure. Je vous souhaite de passer une belle après-midi, une belle fin de journée. Si vous venez de nous rejoindre après le boulot, vous écoutez Ici Normandie.
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0: Et il est précisément 17h. Bradley de Souza, bonsoir Bradley.
2: Bonsoir Annie, bonsoir à tous.
0: Et des prix à la pompe toujours très haut, beaucoup trop haut.
2: 2,17€ le gazole dans une station à Gaillon dans l'Eure. À Forges-les-Eaux, il est à 2,28€, 2,19€. À Yvetot, c'est ce que l'on peut voir sur notre site ici.fr, où vous avez une carte et les prix de tous les carburants. Le Premier ministre a d'ailleurs été interpellé à ce sujet cet après-midi à l'Assemblée nationale. Le gouvernement avait annoncé des aides aux plus gros rouleurs. Désormais, Sébastien Lecornu veut aller plus loin.
3: Je pense qu'il ne faut pas changer de cap. L'enjeu, c'est le soutien à l'activité et à celles et ceux qui travaillent. Si on veut soutenir la croissance, si on veut soutenir le pouvoir d'achat, si on veut faire en sorte de ne pas gaspiller l'argent du contribuable n'importe comment, en promettant des baisses de taxes complètement illusoires aujourd'hui pour mieux voter des augmentations d'impôts à l'automne, il faut tenir ce cap qu'est le soutien à l'activité. Et d'un mot, je pense qu'on peut tenir ce cap, mais désormais, il va falloir changer d'ampleur et d'échelle. Et donc, le gouvernement sera amené à reprendre la parole dans les tout prochains jours et en début de semaine prochaine pour adapter l'ensemble des dispositifs au soutien à l'activité et à l'économie avec pragmatisme, sans cynisme et sans mensonge.
2: Des aides avaient déjà été annoncées pour plusieurs professions ainsi que pour tous les travailleurs modestes qui roulent beaucoup. 3 millions au total en France. Le formulaire de demande d'aide sera mis en ligne le 27 mai.
0: C'était une figure du petit écran.
2: L'actrice rouennaise Chantal Nobel. On a appris aujourd'hui la disparition de la star de la télévision. Dans les années 80, elle avait 77 ans. Chantal Nobel à l'affiche du feuilleton Château Vallon, diffusé sur Antenne 2, sur France 2 en 1985. Elle avait eu un accident de voiture cette même année qui l'avait lourdement handicapée. C'était le guitariste et chanteur Sacha Distel qui conduisait. Il avait perdu le contrôle du véhicule.
0: Et je vous invite à déposer vos témoignages audio sur le WhatsApp de votre radio ici, 02 35 07 66 66, enregistre-vous. Vous suiviez ce feuilleton en 1985, c'est une actrice que vous aimez, que vous avez peut-être croisée en Normandie, hein, puisqu'on le rappelle, elle était rouennaise.
2: Le député normand du Calvados, là, Arthur Delaporte, annonce qu'il saisit le procureur de la République. Ça fait suite aux révélations de France Inter sur ce banquet géant organisé à Caen par le Canon français il y a deux semaines. 4000 personnes y ont participé. Reportage qu'on a dit diffusé hier sur notre antenne. Notre confrère sur place a entendu des propos racistes et a été témoin de gestes qui ressemblaient à des saluts nazis. La région Normandie a dévoilé cet après-midi le prix de la liberté pour cette année. Il est attribué à Mathula Huissa, un jeune Afghan qui se bat en créant des écoles dans son pays. Ce prix récompense une personne ou une organisation pour son action et son engagement dans la défense des libertés depuis 2019. Il a été décerné cette année par près de 19 000 jeunes de 15 à 25 ans et qui viennent de 75 pays différents. Tiens, on vous demande de voter là pour le monument préféré des Français. Ce sont les sélections normandes et il faut choisir entre la basilique Sainte-Thérèse de Lisieux ou l'appartement Perret.
0: Ah, c'est pas le même style.
2: L'appartement,
0: hein,
2: pas du tout. Non. L'appartement témoin qui date des années 50, rénové en mini-musée qui est ouvert il y a 20 ans. Pour les votes, c'est sur le site de France Télévisions.
0: Un record en Ligue Magnus de hockey sur glace.
2: 885 spectateurs sont allés voir leur équipe cette saison en championnat. La Ligue l'annonce cet après-midi, près de 900 000 spectateurs. C'est du jamais vu dans le championnat. Des patinoires bondées, comme c'est d'ailleurs toujours le cas chez nous à Rouen, avec nos 3000 supporters en moyenne par match. Le RHE qui cette saison a perdu en demi-finale des playoffs contre Bordeaux, qui a remporté par la suite la Ligue Magnus. Enfin, en football, la première demi-finale retour ce soir en Ligue des Champions. Arsenal reçoit l'Atlético de Madrid à l'Emirates. Match aller, il y avait eu un partout partout entre les deux équipes. Et puis, on attend, nous, avec impatience, le match de demain entre le Bayern Munich de les Bruyssiens, Dayot Upamecano, et le PSG d'un autre petit gars d'Evreux.
0: On remet la même chose que la semaine dernière.
2: Voilà, c'est ça, avec Ousmane Dembélé. Bon, on espère, parce qu'il y avait eu pas mal de buts la semaine dernière. Tu sais, il y avait 5-4, ouais, 5-4 pour les Parisiens.
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2: C'est encore très gris ce soir.
0: Ah oui. Alors cet après-midi, le ciel reste couvert. On a des pluies. Alors pas en Seine-Maritime, mais dans le département de l'Eure, il pleut. Il pleut cet après-midi, il pleut encore dans le secteur d'Evreux, de Conches-en-Ouge, de Nonancourt. Un vent qui va se renforcer en fin de journée, 55 km/h et des températures en dessous des normales de saison, entre 14 et 16. Le minimum pour le bord de mer entre Fécamp et Saint-Valery, 13. La même chose à Yvetot, 14 à Dieppe, 15 au Havre et Pont-de-Mer, 16 à Évreux, 17 à Rouen. Évidemment, sous les averses, vous levez le pied sur les routes. Ça commence à se charger sur les grands axes de retour à la maison, mais rien de particulier.
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0: J'ai un amoureux pour vous. Easy Lover, c'est Phil Collins et sa batterie dont on est tous tombés sous le charme. Il y a déjà un... Oh non, c'était hier. Vous venez de nous rejoindre, vous avez choisi la bonne adresse ici pour passer une belle après-midi sur votre radio avec la playlist et de belles rencontres aussi à faire et des cadeaux à gagner. Je vous emmène jusqu'à 19h.

0: Et c'est sa fille, c'est la fille de Phil Collins qui est Emily in Paris. Eh oui, Easy Lover.
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0: Vous vous souvenez sans doute de cette chanson qui était un générique. Herbert Léonard chante la musique de Château Vallon. Et on l'a appris aujourd'hui, l'actrice rouennaise née à Rouen, Chantal Nobel, célèbre pour le rôle de Florence dans la série Château Vallon, est décédée ce 30 avril à l'âge de 77 ans. En 1985, un accident de la route très médiatisé, survenu à la sortie de l'émission de Michel Drucker, Champs-Élysées, et impliquant le chanteur Sacha Distel, a mis fin à sa carrière en pleine gloire, la laissant handicapée à vie à 80%. Alors, j'attends vos messages audio sur le WhatsApp de votre radio. Ainsi, on peut échanger, vous écouter, ça me fait bien plaisir. Vous suiviez ce feuilleton en 1985. C'était le Dallas français, hein. Amour, passion, trahison, dette, tous les ingrédients du succès. 14 millions de téléspectateurs, vous en faisiez partie, ou alors vous avez peut-être rencontré Chantal Nobel, qui est née à Rouen et qui a fait ses études au conservatoire de Rouen. 02 35 07 66 deux fois via le WhatsApp. Enregistrez un petit message audio, vous allez voir, c'est très simple. Vous composez le numéro sur le clavier, discutez avec cette entreprise et vous enregistrez, et ça m'arrive directement. Voici Oria.

0: Auria, jeune niçoise qui s'est fait connaître sur les réseaux. Faut dire qu'elle a de la voix. Hein. Auria, soirée mondaine, coup de cœur ici. Notre rendez-vous, j'ai testé, c'est maintenant. Ça vous dit quelque chose? Je sens des booms et des bangs. Agiter mon cœur blessé, l'amour, c'est comme un boomerang. Ça, c'était Gainsbourg. Et ça donne quoi? Le boomerang testé par Fred Romanwick.
1: Alors aujourd'hui, je vais tester le boomerang et je suis au club Ventefou qui se trouve à Hugueville dans la région havraise avec Thierry qui est le président du club et qui est en train de me préparer les boomerangs. Moi, je pensais, Thierry, que le boomerang, c'était un peu comme celui qu'on voit dans Tintin. Les Dupont d'été qui jouent avec un boomerang et qui se le prennent dans la tête, c'est pas ça en fait. C'est plus compliqué. Hein.
2: C'est pas tout à fait ça. Il y a aussi dans le dîner de cons.
1: Le collectionneur.
2: Et voilà, et j'en ai quelques-uns.
1: Donc tu as différents types de boomerangs en fonction des compétences de celui qui va les lancer, c'est ça?
2: Et voilà, et du vent et du lieu. C'est-à-dire qu'on a des boomerangs en mousse, comme ça, qui vont être lancés en indoor. Et puis, après, on a des boomerangs ce type-là, voilà, en quadripale, qui vont faire des cercles de 15 mètres, à peu près. Et on a des boomerangs pour droitier et pour gaucher.
1: À ce point-là.
2: Oui.
1: Donc, on va tous se retrouver avec ça à la main. Moi, je vais le prendre, je vais le lancer. Et là, tu vas me regarder en rigolant, parce qu'en fait, c'est pas comme ça que ça fonctionne. On apprend à faire tourner un boomerang, comme on va apprendre à faire du vélo.
2: Et c'est assez curieux, le boomerang. Il y a des gens qui arrivent dès le premier lancer à le faire revenir, voire même à le rattraper. Ça nous est arrivé, c'est écœurant. Hein. Selon, on leur parle plus. Hein.
1: Bon, bah... C'est la chance du débutant.
2: Et il y a des gens qui ne vont jamais y arriver.
1: Quand on est dans une compétition de boomerang et ainsi de suite...
2: Il y a plusieurs épreuves. Par exemple, avec des boomerangs vraiment de ce type-là en quadripale, lancer, rattraper 5 fois le plus vite possible.
1: T'as le chrono qui tourne à ce moment-là.
2: Il y a le chrono qui tourne et les meilleurs sont en dessous de 30 secondes. Moi, j'en ai vu, ça fait un bruit de drone. En fait, tellement ça tourne vite.
1: Ouais.
2: C'est vraiment impressionnant. Donc, il y a ça. Après, il y a des épreuves de distance. Il faut lancer donc à 20 mètres, 30 mètres, 50 mètres. Donc là, on va être sur des boomerangs peut-être de ce type-là. Voilà, des bipales. Une autre sorte de boomerang, je n'en ai pas, de maximum de temps en vol. Donc c'est des boomerangs qu'on va lancer, qui vont tourner et il y en a qui vont voler pendant 2 minutes.
1: Tu me fais essayer en outdoor, parce qu'il fait beau et tout.
2: Je vais essayer d'en trouver un qui ne va pas trop loin. Je vais essayer ça. Il faut le lancer à 45 degrés du vent.
1: Ah ouais, mais c'est technique, dit.
2: C'est super technique. Donc le vent vient de là, donc c'est pour ça qu'on est vraiment perturbé. Là, donc on va avoir un mouvement de fouet, comme ça, pour qu'il tourne.
1: De l'élégance et de la souplesse.
2: Exactement. Ça, c'est bien dit, ça.
1: C'est tout moi, souple et élégant.
2: Bon, bah, à toi.
1: Tu veux que j'essaye avec celui-ci, là? C'est le plus léger des deux.
2: Ouais,
1: c'est
2: le plus léger et normalement, il tourne un peu plus vite.
1: Et c'est celui que tu peux te permettre de perdre.
2: En plus. Je l'aime moins.
1: Tu l'aimes moins. Alors, entre les deux doigts.
2: Entre les deux doigts, tu vas l'armer. Et donc, tu penses simplement à le faire tourner.
1: Eh ben allons-y alors.
2: Hey, pas mal du tout, pas mal du tout, 3/4 de cercle. C'est un bon début.
1: Il est parti dans les fourrés.
2: Dans les orties.
1: On va aller marcher dans les orties pour le chercher maintenant.
2: Tu vas chercher celui-là, moi je vais chercher l'autre.
1: Moi je suis content d'avoir appris le boomerang avec un initiateur boomerang. En tout cas, je valide et puis ça me donne presque envie de m'en acheter un, hein, tu vois. Ventefou, c'est à Hugueville.
2: Voilà.
1: Merci Thierry.
2: Avec plaisir.
0: J'aime bien le bruit du boomerang. Merci Fred Romanwick pour ce rendez-vous. J'ai testé. On me signale une circulation qui serait complètement arrêtée. On est dans le secteur du Havre, entre Montivilliers et la côte, et la Belle Étoile, hein, la côte qui monte à la Belle Étoile. Circulation arrêtée, un bus est stoppé, la police est sur place, mais on n'a pas plus d'infos pour le moment. Peut-être que vous, alors vous pouvez évidemment nous laisser un message ou nous appeler 02 35 07 66 66. Je vous présente pas. Lui, vous connaissez, et la chanson aussi. Alors, je vous laisse la fredonner.

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0: Bouquet final, Vanessa Paradis. Eh oui, vous avez déjà reconnu. Puissance et gloire, Herbert Léonard. Puissance, gloire, amour, passion, trahison, dette. Un Dallas à la française, un gros succès. Château Vallon, et on l'a appris aujourd'hui, l'actrice née à Rouen, Chantal Nobel, s'est éteinte le 30 avril. Alors je vous invite à me laisser un message audio, à réagir sur le WhatsApp de votre radio, 02 35 07 66, deux fois, comme Xavier l'a fait.
1: Bonjour, c'est Xavier de cette ville de Rouen. Je voulais laisser un petit témoignage par rapport au décès de Chantal Nobel. Voilà, moi c'est quelqu'un qui a accompagné mes jeunes années parce que j'étais un énorme fan de Château Vallon. J'avais 10 ans et je me rappelle de ce personnage de Florence Béarn qui était à la fois une femme très très belle et mais hyper froide, hyper stricte sa famille voilà qui était très très compliquée dans les affaires voilà c'est une personne qui m'a laissé qui m'a marqué dont à l'époque j'ai pas forcément compris les problèmes judiciaires après son accident avec Sacha Distel et que j'ai rappris après et voilà bah c'est voilà sa carrière a été un peu fauchée en plein vol. Et elle a dû se retirer de la vie publique, mais c'est toujours quelqu'un que j'ai suivi un petit peu, j'ai revu quand elle a fait des apparitions à la télévision. Et voilà, je suis triste de sa disparition. C'était quelqu'un qui avait marqué mon enfance. Bonne journée à ici Normandie.
0: Merci, au revoir Xavier. Merci vous aussi. Laissez-moi un message. Vous suiviez Château Vallon. Vous vous souveniez du jour de l'accident dans la nuit de samedi à dimanche. Il rentrait avec Sacha Distel après l'émission Champs-Élysées de Michel Drucker. Un accident de voiture et qui l'a laissé paralysé à 80% à vie. Un petit message, 02 35 07 66 66. Ici Normandie, toujours proche de vous. Et le groupe WhatsApp, c'est fait pour ça. Passez une belle après-midi. On se retrouve en musique dans un tout petit instant avec Earth, Wind & Fire.
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0: Wonderland avec Earth, Wind & Fire.
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0: À vos côtés sur la route, ça se charge évidemment sur les axes de retour à la maison. Mais rien d'extraordinaire, hein, en dehors de l'ordinaire. Sauf entre Montivilliers et la Belle Étoile, la côte qui monte à la Belle Étoile, et moi je la vois bien. La circulation est apparemment arrêtée, un bus est stoppé, la police serait sur place, mais on n'a pas plus d'infos. En tout cas, c'est un secteur à éviter.
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donnera des nouvelles d'Adèle, de Doc Gynéco et de Lynn, avec Émilie Mazoyer qui arrive pour son décibel quotidien, juste après Bruno Mars. Il y en a des décibels.

0: danser, bouger et manger équilibré. Non, ça, ça ne me regarde pas. Bruno Mars, I just might. L'heure de vous retrouver, Émilie Mazoyer pour Décibel. Salut.
1: Salut tout le monde. Émilie, au rapport pour votre dose quotidienne d'actualité musicale. La chanteuse anglaise la plus populaire de la planète fête aujourd'hui ses 38 ans. Happy birthday, Queen.

Vanessa a 38 ans. Adele a déjà vendu plus de 120 millions de disques. Elle a chanté partout dans le monde et a reçu 16 Grammy Awards. Après une résidence à Las Vegas et une série de concerts à Munich en 2024, Adele avait décidé de faire une pause dans sa carrière musicale pour se lancer dans le cinéma. Eh bien, c'est chose faite. Elle sera dans le prochain Tom Ford, Cry to Heaven, un film historique dans le monde de l'opéra et des castrats en Italie au XVIIIe siècle. Eh, ça donne envie! Si vous étiez ado dans les années 90, vous avez forcément écouté, un peu en cachette, Première Consultation, premier album devenu culte de Doc Gynéco. Sorti il y a 30 ans, Première Consultation est l'un des albums les plus vendus de toute l'histoire du rap français, plus d'un million d'exemplaires. Doc Gynéco a décidé de fêter cet anniversaire avec un grand concert à Paris, à l'Adidas Arena. On l'espère ensuite en tournée. Lynn a vécu le cauchemar que toutes les chanteuses redoutent. Elle a perdu sa voix.

0: Lynn, révélée en 2024 avec ce tube Je pense à vous, était en pleine tournée en ce début d'année quand un soir du mois de février, alors qu'elle était sur scène en Bretagne, sa voix a tout simplement lâché. Plus un son ne sortait. Verdict sans appel des médecins, silence total obligatoire pour Lynn. Pas un mot pendant 2 mois, c'est la seule façon de réparer ses cordes vocales très abîmées. Alors tout est bien qui finit bien, Lynn a donné de ses nouvelles, elle est désormais soignée et vous donne rendez-vous en septembre pour la reprise de sa tournée. Fan de Johnny Hallyday, rendez-vous au ciné le 15 juin, jour de l'anniversaire de l'idole, pour découvrir sur grand écran un de ses concerts cultes, Bercy 95, le Lorada Tour. Projection unique dans toute la France le 15 juin, donc les billetteries sont ouvertes.
1: Merci Émilie, et rendez-vous ce soir, vous recevrez Kid Sophie, c'est la Lynn, une autre, hein, du groupe Hyphen. Lynn était bassiste et co-compositrice de Hyphen. 3 albums entre 2015 et 2023. Réalisatrice artistique pour les immenses succès solo de Santa. Et elle se lance, elle aussi, dans une carrière en solo. Kid Sophie, ce soir, entre 20h et 21h. Nous allons jouer avec le HAC Marseille, le match de dimanche. Le dernier match des Ciel et Marines à domicile contre Marseille. Alors Marseille qui n'est pas très très en forme, mais ça reste quand même un géant, ça reste l'OM. Le HAC qui joue son maintien, ça pourrait se faire dimanche. Gagnez vos places, il suffit de jouer les commentateurs ou commentatrices de foot, un peu comme notre François Manoury à nous.
2: Le ballon dans la surface de réparation, la frappe et la but ! Le but de Yacine Keshta ! 13e minute, Yacine Keshta !
1: Vous cassez pas la voix quand même, hein, comme François. Appelez-nous pour commenter une action, un but ou autre chose. 02 35 07 66 66. Vous avez 2 possibilités. Vous pouvez le faire en direct au 02 35 07 66 66. Enregistrez votre message via le réseau WhatsApp. C'est vrai que c'est aussi pratique. Faites comme vous voulez. Moi, je vous attends. Je suis là. Je suis en studio. Je bouge pas. 02 35 07 66. 2 fois. Le match, c'est dimanche à 21h. Attention, c'est à 21h dimanche. Axel Bauer et Cargo sur votre radio, ici Normandie.

0: You Loving avec ZZ Top.
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0: Elodie, elle est à la maison parce qu'elle garde des enfants à la maison et beaucoup d'enfants. Bonsoir Elodie.
2: Bonjour.
0: Bonjour. 4 enfants à garder plus les 2 vôtres.
2: C'est ça.
0: Les
2: miens sont grands, mais j'ai 4 petits à la maison.
0: Ça fait du monde à table.
2: Ça fait du monde à table.
0: Ils sont encore là ou ils sont déjà partis chez papa et maman ?
2: Non, ça y est. Ils sont partis. Ça y est.
0: Bien. Alors, Elodie, vous êtes supportrice du HAC. Un peu beaucoup. Un peu beaucoup.
2: Oui.
0: Vous habitez Mennevillette, pas très loin, c'est quoi ?
2: Oui,
0: une demi-heure du Havre. Je connais bien Mennevillette, j'ai des copains qui habitent là-bas, dites.
2: Ah, bah écoutez, c'est un petit village, donc tout le monde.
0: Tranquille à la campagne, bah oui, vous devez les connaître,
2: mais
0: je vais pas. Par discrétion, je vais pas donner leur prénom. Mais je vais faire des barbecues de temps en temps, Mennevillette. Si vous voulez de la fumée, c'est moi. Alors, est-ce que vous êtes prête à me commenter une action du HAC ?
2: Oui, je suis prête.
0: On y va. À vous.
2: Si vous nous retrouvez, c'est une ambiance de folie ici au stade Océane. Attention à cette action pour le Havre. Récupération haute, le ballon arrive dans les pieds de Nabil Alioui. Il accélère côté droit. Il provoque, il élimine son adversaire avec beaucoup de facilité. Il repique dans l'axe. Devant lui, il s'approche de la surface. La frappe est but.
0: Bravo
2: pour les pieds, les maris.
0: Bravo. Bravo Hac et bravo Elodie, hein. Franchement, bien écrit. Et vous méritez amplement. Ah oui, non mais franchement, vous méritez amplement vos 2 places. Donc c'est dimanche soir. Il faudra, je sais pas si c'est vous ou les enfants qui allez y aller, mais il faudra donner de la voix. Hein. Il faut jouer le maintien. Merci Elodie, passez une très très belle
2: beaucoup.
0: Soirée. À bientôt, merci.
2: Au revoir.
0: Bonne soirée à Mennevillette. Aussi, on rejouera demain, donc surtout inscrivez-vous pour faire comme Elodie. Vous voyez, c'est simple, et vous repartez avec vos 2 billets pour le match. Soit vous vous inscrivez auprès de Morissette maintenant, ou alors vous enregistrez sur le WhatsApp de votre radio 02 35 07 66 66, dans un cas comme dans l'autre.

0: Madonna Into the Groove. 17h55, bon début de soirée avec votre radio avec nous. Ici Normandie et toute l'actu locale dans 5 minutes. Mais juste avant, on fera un tour par l'île au trésor des enfoirés.
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0: Vous écoutez, ici Normandie, il est 18h. Les infos Bradley de Souza, la disparition de l'actrice rouennaise Chantal Nobel.
2: C'est sa fille qui l'annonce ce matin. Chantal Nobel avait 77 ans, la star du petit écran dans les années 80, devenue célèbre grâce à son rôle dans le feuilleton Château-Vallon, diffusé sur Antenne 2 sur France 2 en 1985, Marie Boueda.
3: Une série qui bat des records d'audience, Un Dallas à la française, dans lequel Chantal Nobel tient le rôle principal. Elle incarne Florence, une avocate.
4: Vous êtes un croquet, Travers.
5: J'ai toujours eu des goûts canards.
4: Je vais devoir me méfier de vous.
3: 26 épisodes, une seule saison, car le 28 avril 1985, sa carrière s'arrête brutalement. Alors qu'elle sort de l'émission Champs-Élysées de Michel Drucker, elle monte dans la voiture de Sacha Distel qui en perd le contrôle. La Porsche du chanteur s'écrase sur un poteau dans un village de la Nièvre. Lui n'est que légèrement blessé, mais Chantal Nobel, âgée de 37 ans, passe 3 semaines dans le coma. Elle suit 3 ans de rééducation, mais reste handicapée à vie. Elle ne reprendra jamais son travail sous les projecteurs.
2: Elle sera inhumée ce jeudi dans la plus stricte intimité dans le sud de la France, précise la famille de l'actrice. Vous avez toutes ces infos sur ici.fr.
0: Et je vous laisse réagir, vous pouvez nous laisser vos messages audio. Vous suiviez Château-Vallon, vous aviez peut-être croisé Chantal Nobel, puisqu'elle était née à Rouen, a fait ses études au conservatoire de Rouen, et que son beau-père était pharmacien également. WhatsApp 02 35 07 66 66. Une nouvelle réunion ce soir autour de Sébastien Lecornu sur les prix des carburants.
2: Une réunion entre les membres du gouvernement qui se penchera sur la question des aides. Le Premier ministre Roy interpellé cet après-midi à l'Assemblée nationale, il a affirmé qu'il fallait, je cite, « adapter les dispositifs pour soutenir l'activité économique ». Le gouvernement fera des annonces ces prochains jours. Si les faits sont établis, ils sont d'une extrême gravité. C'est ce qu'écrit Arthur Delaporte dans un communiqué cet après-midi. Le député normand du Calvados annonce qu'il saisit le procureur de la République. Après les révélations de France Inter sur ce banquet géant organisé à Caen il y a 2 semaines et demie, 4000 personnes y ont participé. Reportage que l'on a diffusé hier matin sur notre antenne. Notre confrère sur place a été témoin de propos racistes et de gestes qui ressemblaient à des saluts nazis. Il est récompensé pour son engagement et dans la défense des libertés. La région Normandie récompense cette année Mathula Wissa, un jeune afghan qui se bat en créant des écoles dans les villages de son pays. Lauréat du prix de la liberté 2026. On vous demande de voter là entre la basilique Sainte-Thérèse de Lisieux ou l'appartement Perret au Havre, l'appartement témoin qui date des années 50, rénové en mini-musée ouvert il y a 20 ans. L'un des deux représentera la Normandie pour le monument préféré des Français. Pour les votes, c'est sur le site de France Télévisions.
0: Ils font aussi désormais partie du patrimoine normand.
2: Et pourtant, ils viennent tout droit du Canada, arrivés à Mugedan dans les années 90. Les bisons d'Amérique, il y en a 350 dans ce parc, dans le parc de ce village près de Dieppe. Et en ce moment, il y a plein de bisonneaux, une vague de naissance, ouais, de bébés bisons. Guillaume Denis est le responsable animalier de ce parc canadien.
6: Nous, pour les bisons, ça débouche d'une période autre particulière qui est l'année dernière, en juillet-août, où il y a eu la période de reproduction avec des combats, etc., où c'est assez spectaculaire. Et en début de printemps, comme ça, on a une chance inouïe, c'est d'avoir beaucoup de bébés, surtout qui font quasiment les mises bas, du coup, en même temps. Et donc, il y a 2 semaines et demie, on était à un petit. Et là, en 2 semaines et demie, on est passé de 1 à plus de 65 petits. Ça peut être terminé puisque les minimums, ça va être 60, on va dire, sur les années les moins fructueuses. Et puis le maximum, ça va être 80. Donc on est toujours dans cette fourchette-là. C'est une période d'émerveillement pour nous. La charge de travail, ça va être surtout de pouvoir présenter ça à un maximum de gens sans embêter et sans impacter sur le troupeau. Donc c'est une stratégie où il faut qu'on étudie bien le troupeau pour qu'on impacte le moins possible et que tout se passe bien et que tout le monde puisse en profiter aussi.
2: Dans ce parc rempli de bébés bisons, vous savez de quelle couleur ils sont, les bisonneaux quand ils naissent?
0: Ils sont beige clair, non?
2: Ouais, ils sont orange, plutôt orange. Ouais. Ah. Vous savez combien ça pèse un bébé bison?
0: Non plus.
2: 25 kilos.
0: Ah, mais ça grossit tellement,
2: ouais,
0: vite.
2: Jusqu'à 450 kilos quand ils deviennent adultes pour visiter ce parc. On apprend plein de choses.
0: Ben
2: c'est
0: oui.
2: 16 euros par adulte, 9 euros pour les enfants de moins de 10 ans. La visite dure environ 1h30.
0: Et pourquoi il est futé, le bison?
2: Oh là, j'en sais pas du tout.
0: Moi non plus. 18h04. C'est du jamais vu en Ligue Magnus.
2: 871 385 spectateurs sont allés voir leur équipe cette saison dans ce championnat de hockey sur glace. Un record annonce la Ligue cet après-midi. Des patinoires bondées, comme c'est d'ailleurs toujours le cas chez nous à Rouen, avec nos 3000 supporters en moyenne par match. En football, la première demi-finale retour ce soir en Ligue des Champions. Arsenal reçoit l'Atlético de Madrid à l'Emirates. Au match aller, il y avait eu un partout entre les deux équipes. Et puis, on attend, nous, avec impatience, le match de demain entre le Bayern Munich de l'hébroïcien Dayo Upamecano et le PSG d'un autre hébroïcien, Ousmane Dembélé. Au match aller, il y avait eu 5-4 pour les Parisiens. Et puis tiens, puisque l'on parle football, il y a un ancien joueur international français qui vient à Vernon cet été, Djibril Cissé. Vous allez me dire, pourquoi faire? Eh bien, pour mixer, cher Annie. Djibril Cissé, reconverti en DJ à ses heures perdues, il sera au Vernon Fire Festival le 11 juillet prochain au Parc de la Fonderie. Son nom de scène, son nom de DJ, c'est Cheba. Vous voulez écouter à quoi ça ressemble?
0: Oui, Cissé, je veux bien, je suis curieuse. Bah David Guetta m'a bien se tenir.
2: Bah voilà, c'est ça. Franchement. DJ Snake, Bob Sinclair et toute la clique. Donc à bien se tenir. Car Djibril Cissé sera donc à Vernon le 11 juillet prochain.
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0: Il pleut, il mouille, c'est la fête à la grenouille. Alors, il pleut encore dans le département de l'Eure, en Seine-Maritime. On est au sec aujourd'hui, mais il pleut toujours dans le secteur d'Évreux, de Nonancourt, de Saint-André de l'Eure, et ça ne va pas s'arrêter tout de suite. Demain matin, le ciel restera bien couvert. L'après-midi, petite amélioration, quelques éclaircies devraient réussir à se frayer un chemin, timidement, mais sûrement. Les températures, elles, ne bougent quasiment pas, elles seront très fraîches au lever du jour, entre 5 et 8 degrés, et puis dans l'après-midi, on sera entre 14 et 16, un peu plus frais à Yvetot, 12 degrés, 13 à Dieppe, 14 au Havre, 15 à Rouen, 16 degrés à Évreux. Sur les routes, je n'ai pas de difficultés. On a du monde, mais c'est du classique, hein. Vous connaissez la route pour rentrer à la maison.
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0: Et vous connaissez la route pour venir nous voir, c'est ici. Il suffit de monter le son et vous restez avec nous. Avec Souchon tout de suite, j'ai 10 ans, très bon début de soirée avec nous.

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0: Ben voilà, c'est malin, on a posé une question, enfin je posais une question comme ça, dans le vent. Pourquoi le bison est futé? Pourquoi dit-on bison futé? Et on me demande la réponse, mais je l'ai pas moi, en fait il n'y a pas de vraie réponse. Par contre je sais pourquoi bison futé, c'est pour Marianne Naquet qui nous écoute et que vous retrouverez demain à 6h. Bison futé a été créé par le ministère des Transports, ma chère Marianne, en 1976, vous n'étiez pas née. Après un événement pas dramatique mais un peu embêtant, on est le 2 août 75, plus de 600 km de bouchons en France et 60 000 voitures complètement bloquées sur les routes des vacances. Alors le 2 août, c'était mon anniversaire. Ce chaos a poussé les autorités à mettre en place un système pour prévoir la circulation lors des grands départs, donc des prévisions de trafic, des conseils d'itinéraire. On a choisi le bison comme ça, c'est une mascotte imaginée par un publicitaire et futé parce qu'il trouvait le bon chemin. Voilà, vous savez tout. Allez vous coucher maintenant, moins bête. Non, restez là jusqu'à 19h. Tout de suite, c'est Miley Cyrus et on retrouve pour le foot Greg Godefroy juste après. Ah.

0: La douceur pour votre fin de journée. Dream as one. C'était Miley Cyrus.
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0: Avec Greg Godefroy. Bonsoir Greg.
2: Bonsoir Annie.
0: C'était bien les vacances?
2: C'était pas mal, effectivement.
0: C'est toujours très bien,
2: ça fait
0: les vacances.
2: Oui. Ça fait en général du bien.
0: Mais ça fait plaisir de vous retrouver. Alors, parole de Normand. C'est notre rendez-vous où une personnalité du foot normand nous raconte son meilleur souvenir de football en Normandie. Et aujourd'hui, Greg, des souvenirs de club. Hein.
2: Oui, Annie, avec le Sporting Club Octevillais qui fête ses 60 ans, fondé en 1966 à Octeville-sur-Mer. On est à quelques kilomètres au nord du Havre. Le Sporting Club Octevillais est aujourd'hui l'un des clubs de football amateur les plus structurés de la région havraise, avec plus de 530 licenciés, des U7 aux vétérans. Le club s'appuie sur un modèle associatif solide et une identité locale forte. Et le club met donc les petits plats dans les grands pour fêter comme il se doit, 60 ans d'existence, avec une grande fête prévue pour ce long week-end du 8 mai, donc c'est ce week-end, l'occasion avec le président du club, Gilles Loisel, de revenir sur quelques souvenirs marquants de cette riche histoire.
3: J'ai plusieurs souvenirs qui me viennent. Alors évidemment, ça va être des souvenirs sportifs, des souvenirs de victoire, des souvenirs de montée, et notamment des montées de nos équipes jeunes en ligue ou l'année où nous avions notre équipe réserve et notre équipe première en ligue également, en régional 2 et 3. Donc tout ça, c'est des très bons souvenirs. Une victoire en Coupe de Normandie de nos U15 également. Un beau parcours en Coupe Gambardella de nos U18 il y a 3 ans de cela, avec une élimination au quart de finale par le Stade Malherbe de Caen, donc un centre de formation. On perd avec les honneurs 1-0 à la maison. Et je trouve en fait que ce type de performance montre bien l'attachement qu'a le club pour la formation des jeunes. Vous voyez, c'est mon meilleur souvenir. Il y a une défaite au bout, mais malgré tout, on n'avait pas été ridicule face à une équipe dans laquelle il y aura peut-être des futurs joueurs professionnels.
0: Beaucoup de souvenirs, évidemment, vu le nombre d'années.
2: Ben
0: et donc, Greg, on fête ce week-end les 60 ans.
2: Voilà, Annie. Tournois, activités, jeux, surprises, restauration, plein d'animations et de festivités. Je laisse le président Gilles nous présenter les temps forts.
3: 3 journées d'événements qu'on a voulu, nous, vraiment centrer sur nos licenciés et sur l'histoire. Ça va être 3 jours de fête, donc qui commencent vendredi prochain, jour férié. Donc, il y aura beaucoup de football, beaucoup d'ateliers. On a décidé également d'essayer de montrer quelles valeurs animait le club. On va notamment avoir un atelier de démonstration ou de pratique du cécifoot. Il y aura également des choses un peu moins sportives, mais qui sont toujours attachées à l'histoire du club, puisqu'on va dévoiler une fresque qui va faire 4 mètres de long sur 1,50 m de haut. Et cette fresque retracera les 60 ans d'histoire du club. On profitera également de ce week-end pour dévoiler notre nouveau logo. On a voulu associer à cette grande fête qui s'attache à l'histoire du club, montrer aussi que le club était tourné vers l'avenir, et on a voulu moderniser notre image.
2: Ben oui, moderniser l'image, un club qui fête ses 60 ans, mais qui n'oublie pas aussi de préparer l'avenir, les 60 ans du Sporting Club Octevillais. C'est donc tout ce week-end au stade d'Octeville-sur-Mer. Tous les renseignements sont à retrouver évidemment sur leur site sportingcluboctevillais.fr.
0: Merci, c'est noté Greg. On se retrouve demain, ici, même endroit, même heure.
2: Avec plaisir, à demain.
0: À demain soir. Vous avez envie de danser Greg in Band avec Jeopardy. François Fellman pour un autre souvenir des années 80. Ce sera Rien que pour toi. Et c'est Rien que pour vous. C'est la playlist de votre radio de début de soirée ici, Normandie.

0: Saviez-vous en 1986, vous dansiez, vous chantiez sur « Rien que pour toi » de François Feldman. 86, 2026, si je calcule bien, il y a 40 ans qui nous séparent, mais il y a juste 30 secondes qui séparent ces chansons.
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0: La recette, celle de Jack et Carla.
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0: On me signale un accident, un véhicule accidenté sur l'autoroute A29. On est entre Rouen et Le Havre, à la hauteur de Flamé-Frétil. C'est au kilomètre 136. J'ai pas plus d'infos, mais accident. Donc si vous êtes sur l'A29 en direction du Havre ou du pont de Normandie, mais soyez prudents de toute façon. Où que vous soyez, on fait la route ensemble.
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0: 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On allume la télé pour quelques instants pour vous retrouver, Patrice. Vous avez envie de nous emmener au théâtre, mais sans bouger du canapé, juste en regardant France 3 ce soir.
1: Vous le voyez là, le banc, sur la scène du Théâtre de la Renaissance, à Paris? Oui, là où est assise Isabelle Carré? Eh bien, dans une seconde, Bernard Campan va venir s'asseoir à côté.
2: Excusez-moi, je peux?
3: Ah oui, bien sûr. Monsieur, s'il vous plaît.
2: Vous m'avez parlé?
3: Oui, pardon, mais vous faites vraiment beaucoup de bruit.
2: Moi?
3: Oui, vous pourriez baisser un peu votre musique, parce que là, franchement, je m'entends plus lire. Hein.
2: Oui, bah la musique, ça s'écoute fort, chère madame, mais je préfère encore être sourde d'entendre certaines conneries.
1: Elle ne part pas très bien, la première rencontre entre Isabelle Carré et Bernard Campan dans Un pas de côté. Ce grand succès théâtral s'invite ce soir dans votre salon. France 3 a la bonne idée de nous en proposer une captation. Elle est réalisée par Dominique Thiel. Alors si on voit bien ce que fait un réalisateur de fiction télé, est-ce que filmer une pièce, la capter comme on dit, c'est finalement signer une réalisation quasi invisible aux yeux des téléspectateurs, Dominique Thiel?
4: Non, je crois pas. Quand on filme un spectacle, on a forcément une approche purement subjective. Ce que je m'impose, c'est de restituer le plus fidèlement possible les intentions du metteur en scène, tout en essayant de montrer au mieux le travail des acteurs. Il faut qu'on comprenne le texte, les relations qui existent entre les comédiens, les émotions qu'ils ressentent ou qu'ils cherchent à faire ressentir. Il faut qu'on comprenne la mise en scène, et parfois il faut faire vivre le lieu dans lequel on filme. Quand vous allez voir une pièce en tant que spectateur, il y a parfois des détails qui peuvent vous échapper. Vous ne voyez la pièce qu'une fois, si vous êtes assis un peu loin, pas forcément concentré du début à la fin, vous pouvez rater des choses. L'idée pour moi, c'est justement d'apporter au téléspectateur ce que le spectateur dans la salle ne verra pas forcément, lui donner des clés de compréhension supplémentaires. Et puis sinon, ça reste certes ma vision du spectacle que je transcris en essayant d'y apporter une approche cinématographique, donc une dimension supplémentaire.
1: Dominique Thiel, y a-t-il une tension particulière chez Isabelle Carré et Bernard Campan le soir de la captation de leur pièce?
4: Tension, non, mais c'est vrai qu'il y a toujours un enjeu particulier pour les comédiens. Ils savent évidemment bien qu'au-delà de leur prestation sur la scène, la captation du spectacle qu'ils interprètent restera la trace et la mémoire du spectacle. Ils ont plus que l'habitude d'être filmés et ce sont deux formidables comédiens. On partage juste la même motivation et la même envie de bien faire les choses.
1: Dominique Thiel est réalisateur de la captation de Un pas de côté, une formidable pièce avec Isabelle Carré et Bernard Campan ce soir sur France 3. À demain pour écouter Les Trois Coups des nouvelles coulisses télé.
0: Ah oui, faut pas louper Les Trois Coups. Merci, merci Patrice Gascoigne, rendez-vous demain. Dans un instant, c'est notre artiste tant aimé, notre chouchou Ocheng Oriema de Lillebonne qui est de retour. Il sera avec Sylvain Geffroy juste après Les Manon Negra. Bonne soirée avec ici. Ciao.

0: Anneau des Grands sur votre radio ici Normandie.
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0: On rentre à la maison avec des gens bien, avec vous Sylvain Geffroy, bonsoir, et Ocheng Oriema qui est de retour. Le chanteur de Lillebonne nous revient donc avec un nouveau single en ce printemps 2026. Samedi soir, c'est le titre. Un nouveau projet enregistré en Angleterre, comme son illustre papa, avant lui, Geoffrey Oriema. Et Ocheng est avec vous, Sylvain.
2: Ocheng, bonjour.
3: Salut, Sylvain.
4: Un samedi soir, pas comme les autres. Déjà 8 heures, je m'ennuie beaucoup trop.
2: De nouvelles aventures avec toi, Ocheng, et notamment ce single qui s'appelle Samedi soir, du vécu, si je puis dire.
3: Ouais, c'est ça, c'est du mec qui est tout seul chez soi, qui sait pas quoi faire, mais qui en même temps qui a envie de bouger, qui a envie de faire la fête, mais qui a rien qui se déclare. Et donc, il se retrouve tout seul avec son frigo vide, avec rien à regarder sur les plateformes. En fait, ça parle de ça, ça parle d'ennui, ça parle aussi un peu de solitude, parce que même si c'est un titre qui a des sonorités un peu solaires malgré tout, ça raconte quand même quelque chose autour de la solitude, de l'ennui. Donc voilà, samedi soir, c'est ça.
4: Il y a

0: était parti avec un label anglais, je crois, c'est ça, Otcheg?
1: C'est ça, ouais, avec Rainbow Woods Records, qui est en fait le label de mon producteur, avec qui je bosse depuis maintenant 3 ans. Je vais dans son studio à Bath, en Angleterre, donc on a bossé ensemble sur tous les titres qui sont sortis depuis, sur le morceau Dis-le-moi, Drama, Galaxy. Dis-le-moi, dis-le-moi. Je suis vraiment très content, très fier. Puis ça a une valeur un peu sentimentale aussi pour moi d'avoir signé sur un label anglais, comme mon père l'avait fait aussi. Il était sur un label anglais, le label de Peter Gabriel, dans les années 90. Et j'ai un affect un peu particulier aussi avec l'Angleterre, avec cette ville de Bath, avec Londres aussi. Donc ouais, ça se goupille bien, quoi.
0: Et puis on va t'applaudir sur scène à Julio Bonnard, ça sera le 12 mai prochain, ça y est, ça se prépare là.
1: Ouais, on est en pleine préparation, vraiment hâte de jouer ce nouveau set. On va jouer des nouveaux morceaux, des morceaux inédits qui ne sont pas encore sortis, on va jouer des anciens morceaux. Et en fait, toute cette saison, j'ai été accompagné par Julio Bonnard, le centre culturel de Julio Bonnard, qui m'a accompagné sur l'aspect scénique, sur ce nouveau show, ce nouveau set. Très fier aussi de faire partie de la programmation, parce que étant spectateur assidu de la salle, on a à cœur d'être à la hauteur de la programmation et à la hauteur pour les gens, pour le public de Lillebonne, de Julio Bonnard. Public de Lillebonne et d'ailleurs, hein, tout le monde est le bienvenu.
0: Et ben, on a hâte d'entendre ça. En tout cas, on aime toujours ta musique ici. Tu le sais.
1: Ben, merci beaucoup.
0: Et samedi soir, ton dernier single, on en profite. Et puis, on vient surtout t'applaudir le 12 mai, donc dans une petite semaine, à Julio Bonnard, Lillebonne, évidemment. Salut, Otcheg Oryama.
1: Salut, Sylvain. Et encore un gros merci à la radio ici, Normandie, parce que c'est vrai que vous me soutenez depuis pas mal d'années. Enfin, merci à toute l'équipe, en tout cas.
0: Sans problème. Salut, Otcheg.
1: Salut.
2: Merci, Otcheg. Et samedi soir, le nouveau single d'Otcheg Oryama sur votre radio ici, Normandie. Et donc, 20h30, mardi prochain, à Julio Bonnard, à Lillebonne, chez lui. On est presque fin. Hein? Pas vous? Moi, si. Non, on se loue, jusque non, mais si, quand même. Voici Sandra. Merci, Masson, j'avais oublié son prénom.

0: parfaite pour moi.
1: Il sait parler pas aux femmes, à sa femme. À l'imparfaite, c'était Amir, ici Normandie, 18h56. Toute l'actu dans 4 minutes. Et après, rendez-vous avec Laurent Petit-Guillaume, 100% années 80.
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0: Pourquoi tu t'en vas? Bah parce que c'est l'heure. La journée est encore passée beaucoup trop vite. Hein. On avait 100 000 choses à faire et au final, on n'en a fait que 3, peut-être 2. Pas grave, tout ça nous attendra bien. Demain, maintenant, on souffle, on décompresse et surtout, on se fait une belle soirée.
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0: 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Les infos marines, le génie.
2: Le gouvernement prépare de nouvelles mesures face à la flambée des prix des carburants qui se prolonge. Sébastien Lecornu annonce qu'il s'exprimera en début de semaine prochaine, mais il promet déjà, Audrey Tison, un changement d'échelle.
3: Oui, il va falloir changer d'ampleur et d'échelle, estime Sébastien Lecornu. Il évoque des filières qui subissent une hausse du coût des matières premières, sans les citer. Une source gouvernementale nous confirme, de nouveaux pans économiques vont bénéficier de mesures, en plus des agriculteurs, pêcheurs et transporteurs qui ont été les premiers à toucher des aides, et en plus des Français qui font beaucoup de routes pour le travail. Ces derniers vont pouvoir se manifester dès la fin du mois de mai. Mais hors de question pour le gouvernement d'arroser large avec des mesures touchant tous les Français sans discrimination. Le Premier ministre promet de garder un cap, le soutien à l'activité et à ceux qui travaillent, tout en veillant à ne pas creuser le déficit. Bref, la baisse de la TVA réclamée par le RN n'est clairement pas d'actualité. Pour Sébastien Lecornu, on ne peut pas gaspiller l'argent du contribuable n'importe comment en promettant des baisses de taxes complètement illusoires.
2: Audrey Tison depuis l'Assemblée pour ICI. Une nouvelle réunion doit se tenir jeudi soir à Matignon autour des prix des carburants. C'est l'une des affaires judiciaires les plus médiatiques en France, le meurtre d'Élodie Kulik dans la Somme en 2002. Jeune directrice d'une agence bancaire, enlevée dans sa voiture, violée, son corps partiellement brûlé. Dans cette affaire, un homme a été définitivement condamné à 30 ans de réclusion et cet homme, Willy Bardon, veut obtenir un procès en révision. Ses avocats comptent sur l'évolution de la science pour prouver son innocence, Aurélien Tirard.
4: Oui, ses avocats comptent sur l'intelligence artificielle pour réanalyser un enregistrement de 26 secondes, pièce maîtresse de l'accusation. Un appel au secours passé aux pompiers par Élodie Kulik, de mauvaise qualité. On entend les hurlements de la victime qui vient d'être enlevée et deux voix d'homme. Lors des deux procès, les jurés ont reconnu Willy Bardon. Et pour prouver le contraire, l'IA permettrait aujourd'hui, selon ses avocats, d'enlever les bruits parasites de l'enregistrement et de dire de manière fine s'il s'agit bien de lui. C'est pourquoi ils veulent une nouvelle analyse vocale. Ils souhaitent aussi une nouvelle expertise ADN, car dans cette affaire, si un ADN a fini par confondre un premier homme mort un an après le meurtre, un ami de Willy Bardon, il existe aussi un autre ADN mystère, jamais exploité, car la technologie ne le permettait pas. C'est désormais possible, selon Gabriel Duménil, avocat de Willy Bardon.
5: Nous savons qu'il y a une personne dont l'ADN est identique sur les deux scènes, et c'est pas Willy Bardon. Willy Bardon, il n'apparaît nulle part dans les ADN. Il n'y a rien, il n'y a pas de trace de Willy Bardon. Grâce aux nouvelles techniques, nous allons pouvoir déterminer avec certitude si ses cheveux, ses poils appartiennent à telle et telle personne.
4: Cette technique a déjà permis de résoudre récemment plusieurs cold cases. Au procureur d'Amiens désormais de dire s'il répond favorablement aux demandes de Willy Bardon.
2: Les explications d'Aurélien Tirard. Où va accoster le bateau de croisière frappé par un possible foyer d'hantavirus? Toujours pas de réponse ce soir. 147 passagers sont à bord. 3 sont morts, 2 membres d'équipage malades et une personne cas contact vont être évacués dans les prochaines heures via le Cap Vert. Sortir de la dépendance envers la Chine et assurer des débouchés aux usines qui montent en puissance en France. Le gouvernement vient d'annoncer un plan national terre rare. Pour l'occasion, les ministres de l'économie et de l'industrie ont fait le déplacement à Lac, près de Pau, où une usine franco-japonaise de production de terres rares est en train de voir le jour. Alexis Morel.
6: Pour l'instant, il faut se projeter. L'usine ne démarrera qu'en début d'année prochaine. C'est encore un vaste chantier.
7: Dans ce bâtiment, qu'est-ce qu'on va faire? On va avoir un ensemble de mélangeurs décanteurs. Vous voyez les premiers qui sont arrivés.
6: Mais à terme, ce site ambitionne de couvrir 15% de la production mondiale de terres rares lourdes, éléments de base des aimants qui font tourner les moteurs électriques. Et ça passera par le recyclage d'anciens aimants pour en produire de nouveaux.
7: Quand j'ai commencé en 2019, j'ai proposé du recyclage. Et là, on m'a dit, mais le recyclage des terres rares, c'est pas avant 2035. complètement faux.
6: Frédéric Carencotte, le fondateur de l'usine.
7: On entend être une référence mondiale dans ce domaine. Oui, c'est possible, c'est crédible. Il est important d'avoir une stratégie, de s'y tenir.
6: Cette stratégie du recyclage, du raffinage en France pour réduire l'hégémonie chinoise, le gouvernement compte l'appuyer en accélérant les procédures administratives. Mais il veut aussi pousser la demande de terres rares made in France. Sébastien Martin, ministre de l'Industrie, a donc un message pour les fabricants de voitures électriques et d'éoliennes.
8: Nous leur demandons d'avoir des vraies stratégies de diversification et d'aller acheter auprès de producteurs français ou européens leurs aimants permanents qui sont faits à partir de ces terres rares qui sont raffinées ici. Je défends l'industrie française, mais je dis aussi à l'industrie française qu'elle a ses responsabilités à jouer dans cette affaire.
6: Certaines aides publiques versées aux industriels seront ainsi conditionnées à la diversification de leurs approvisionnements.
2: Alexis Morel, un dernier mot pour vous dire qu'on a appris la mort de Chantal Nobel, aujourd'hui à l'âge de 77 ans, connue dans les années 80 pour son rôle notamment dans la série Château Vallon.
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0: Demain matin, le ciel reste couvert. Petite amélioration dans l'après-midi avec des éclaircies qui devraient réussir à se développer et parfois assez belles. Les températures ne bougent pas et sont très fraîches au lever du jour, entre 5 et 8 degrés. Dans l'après-midi, entre 14 et 16, comme aujourd'hui, plus frais à Yvetot avec 12 degrés, 13 à Dieppe, 14 au Havre, 15 à Rouen et 16 à Évreux. Je vous souhaite de passer une très très belle soirée. Tout de suite, c'est Laurent Petit-Guillaume, 100% années 80.
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9: Bonsoir à tous, bienvenue si vous nous écoutez pour la première fois. Autant vous prévenir tout de suite, jusqu'à 20h, c'est retour dans les années 80, grâce aux tubes qui ont marqué cette décennie, donc place aux souvenirs, et ça commence comme ça.

0: La vie par procuration, c'était Jean-Jacques Goldman.
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0: Et après ce classique de Goldman, l'artiste le plus emblématique des années 80, on enchaîne avec le plus grand groupe espagnol de l'histoire de la musique. Ils étaient trois, Ana, Nacho, José María. Ils ont marqué toute une génération. Il s'agit du groupe Mecano, bien sûr. Sorti en 88, leur tube Mujer contra Mujer devient quelques mois plus tard, pour la France, une femme avec une femme. Et pour info, Ana poursuit sa carrière solo. Elle vient de sortir un nouvel album magnifique qui s'appelle C'est Acabado el Show. Mais revenons aux années 80.
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0: Cool on the Gang, c'était Let's Go Dancing. 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En attendant, Queen, Another One Bite the Dust, juste après ça.
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2: Fête foraine et feux d'artifice à Saint-Marcel.
3: Richard Gauthier.
2: Durant 4 jours, rendez-vous rue Jules Ferry. Vous pourrez profiter dès demain des nombreux manèges, des stands gourmands, des animations festives. Vendredi, il y aura un moment magique. Des mascottes qui vont déambuler dans cette fête. Et la Reine des Neiges sera là en exclusivité.
4: Je voudrais un bonhomme de neige pour faire du vélo dans la cour. Je suis une fille en manque de compagnie. Je parle au mur et à ses portraits qui m'entourent.
2: Samedi, soirée féerique, distribution de bâtons lumineux, départ de la retraite au Flambeau, feu d'artifice à 23h, direction le complexe sportif Léo Lagrange pour ce final spectaculaire. La fête foraine de Saint-Marcel n'attend plus que vous à partir de demain et jusqu'à dimanche avec le plein de surprises.
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0: Clash, All in My Heart.
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0: Et pour la suite, j'ai choisi une chanson de légende. Si vous vous prénommez Hélène et que vous avez environ 37 ans, c'est sans doute grâce à Rock Voisine. Eh oui, en 89, c'est Hélène qui domine les classements. Tout d'abord au Québec et en France dès le 11 novembre, dans le top 50 numéro 1 pendant 9 semaines consécutives. Rock devient le premier Canadien numéro 1 du top avant Bryan Adams, Céline Dion et Garou quelques années plus tard. Allez les Hélène et les autres, maintenant vous pouvez chanter.
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0: U2, c'était With or Without You. Et oui, ça fait 39 ans qu'on aime ce titre et l'un des meilleurs groupes de rock de l'histoire, les Irlandais de U2, qu'on aimerait tant revoir sur scène. Bon, bonne nouvelle, dans un instant, à 20h, c'est Décibel. Émilie Mazoyer reçoit ce soir Kit Sophie, la bassiste de Hyphen, qui débute une carrière solo. Allez, en attendant, Jeanne Masse arrive avec Johnny, juste après ça.
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2: Oui, et c'est Décibel, toute l'actualité musicale avec ce soir une artiste qui a fait ses débuts avec ses amis, dont Santa, que vous connaissez bien désormais, et Adam dans le groupe Hyphen Hyphen. Oh, des souvenirs. Était bassiste et co-compositrice de Hyphen Hyphen, trois albums entre 2015 et 2023. Puis, elle a été réalisatrice artistique pour les immenses succès solo de Santa. Elle se lance, elle aussi, en solo sous le nom de Kid Sophie, à découvrir et à aimer ce soir dans Décibel.
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2: Salut à toutes, salut à tous et bienvenue dans Décibel. Ravie de vous retrouver en direct jusqu'à 21h pour faire ensemble un tour joyeux et complet de l'actualité musicale. L'anniversaire du jour est celui de la chanteuse anglaise Adele. Le coup de cœur, la découverte, c'est Metro Verlaine, un groupe de rock français que vous allez aimer. Le blind test de ce soir s'intéresse aux chansons qui vous ont fait vibrer il y a tout pile 30 ans. Oui, blind test spécial 1996. C'est-à-dire que ça nous fera plaisir, mais ça nous mettra quand même un bon coup de pelle, ces chansons qui ont 30 ans. Si vous avez envie de jouer avec nous, participer au blind test, il faut nous appeler dès maintenant. Le standard est ouvert et Alexandra vous y attend. Le numéro du standard, 0810 055 056 0810 055 056. À gagner ce soir, ça fait drôlement plaisir, le nouveau roman de Éric Emmanuel Schmitt, Après Dieu, il y a Papa. C'est un bouquin magnifique qui raconte l'histoire d'amour entre le père et le fils Mozart. Bah oui, tout le monde connaît Wolfgang Amadeus, mais Léopold, le papa, eh ben, il n'y est pas pour rien dans l'histoire de Mozart. Alors c'est ce livre qui est à gagner ce soir au Blind Test. Éric Emmanuel Schmitt qui sera d'ailleurs bientôt notre invité pour les chansons préférées le samedi dans Décibel. Voilà, vous avez le programme. Un petit coup de Laurent Voulzy aussi, c'est prévu puisque il vient de sortir son autobiographie. Je file retrouver mon invité maintenant. C'est Kid Sophie. Mais bonsoir, belle enfant.
4: Hello.
2: Hello. Alors, je t'appelais Line à l'époque de Hyphen Hyphen. J'adore ce pseudo Kid Sophie, ce nom de scène qui n'est pas tout nouveau, contrairement à tes chansons solo là qui viennent de sortir. Kid Sophie, ça arrive quand
4: Ça arrive avec Hyphen, en fait. On a toujours écrit tous les trois, mais moi, j'aimais bien écrire tard le soir. Et je pense que je suis arrivée à un moment où j'écrivais des choses qui étaient très intimes et reliées un peu à un journal intime, j'imagine. Ouais. Et ça prenait du sens que ça passe par ma voix. J'ai mis beaucoup de temps, du coup, à ce que ça prenne forme, parce que j'ai commencé à écrire peut-être en 2022.
2: Ah ouais. Oui, quand même. Et nous sommes 4 ans plus tard, voilà. En 2026. Alors juste pour se rappeler, Hyphen Hyphen, si vous les aviez vus en concert, eh bien Kid Sophie, elle était sur la scène derrière une basse.

0: Je le disais, c'est pas rien, hein. iPhone, c'est quand même 3 albums, énormément de concerts, des victoires, de la musique, des choses comme ça. C'était entre 2015 et 2023. Mmh. C'est ton groupe d'ado qui est devenu le groupe du début de ta carrière, en fait.
1: Bah, c'est la fondation de ma vie, hein. Je pense que je peux le dire. J'ai rencontré Santa et Adam à 15 ans dans la cour de récré. J'étais une ado très timide. Un peu loner.
0: Et t'étais déjà musicienne?
1: Oui, je faisais de la basse. J'ai commencé à 14 ans et j'ai rencontré Santa dans la cour de récré. Du coup, il cherchait une bassiste. J'ai fait une audition et tout. Et j'ai été prise.
0: Sérieux? Ouais. Mais c'est en faisant les choses sérieusement qu'on arrive à faire des grandes choses.
1: Parce que c'était sérieux tout de suite. Je crois que quand je suis rentrée dans le groupe, on s'est dit « Ok, par contre, on fait ça de notre vie. » On avait cette ambition de jeunesse aussi, je pense, et de liberté où on se mettait pas trop de limites. Et je pense que ça m'a beaucoup aidée avoir confiance en moi.
0: Oui, tu parles de timidité. C'est vrai que vu les scènes que vous avez faites avec iPhone, hein, des plus petites, des débuts aux plus grandes, enfin vous avez joué dans des zéniths, vous avez joué vraiment dans des lieux énormes. Ça t'a guéri ta timidité ou juste t'as appris à bosser avec?
1: Je pense que j'ai appris à bosser avec. Mais après, je trouve qu'il y a cette chose formidable dans la scène et je pense que c'est pour ça que je m'y retrouve. J'ai l'impression de me dépasser aussi, où à partir du moment où on met le pied sur la scène, il y a quelque chose qui se passe, où je sais pas si c'est une sorte de dissociation, parce que je pense être quand même présente, mais il y a quelque chose assez d'inouï qui arrive, et là j'ai confiance en moi, ce qui m'arrive rarement.
0: Et quand tu fabriques de la musique, quand t'es en studio, quand t'es derrière des machines ou derrière des instruments, j'imagine que tu bosses aussi sur des ordi, enfin voilà, quand t'as cet environnement-là, est-ce que là aussi tu es timide ou bien est-ce que ta timidité est réservée aux humains
1: et Bah justement, elle est réservée aux humains. Et moi, j'aime bien bosser, pas vraiment dans des grands studios, j'adore travailler chez moi. Je suis un peu une geek, j'aime bien faire de la prod toute seule, c'est quelque chose qui m'apaise énormément. Et c'est vrai que ça devient plus compliqué quand il faut parler.
0: Alors, cette carrière à toi, solo, Kid Sophie, elle commence, tu le disais, quand t'es encore avec iPhone. Tu commences à te dire qu'il y a des choses qui arrivent, mais qui sont pas pour le groupe, qui sont pour toi. C'est un peu le même process que Santa nous a
1: exactement,
0: raconté.
1: Exactement, ça m'a ça m'a donné envie, en fait, quand je l'ai vu faire. Je voyais qu'elle se sentait très bien par rapport à ça.
0: Ouais.
1: Je me suis dit, mais pourquoi pas, parce que je suis dans ce processus et je voyais qu'il y avait quelque chose qui se passait en elle, qui lui faisait du bien. Et je me suis dit, ok, ça me tente aussi.
0: Et en plus, ça fait du bien à celles et ceux qui écoutent. Kid Sophie, pour le moment, a sorti 2 chansons. Il y en a une des deux qui s'appelle Love Again.

0: Mais tu chantes comme un petit oiseau. On le savait pas. Non mais c'est fou ça. Toi tu le sais depuis quand que t'as cette voix?
1: Bah franchement c'est, j'ai toujours été très gênée avec ma voix. Et ça, enfin ma voix en général, je pense le fait de m'exprimer et le fait d'accepter de chanter, ça m'allait très bien de faire des chœurs.
0: Ouais.
1: Avant. Et je pense que c'est vrai quand je suis rentrée dans un processus où j'ai commencé à écrire, c'était différent qu'avec iPhone parce que je commençais avec une mélodie de voix, ce que je faisais jamais. Et en fait, en commençant par une mélodie de voix, ce que je faisais, c'est que je commençais à chanter en yaourt.
0: Ouais.
1: Et il y a des thèmes qui s'abordent. Je pense que tout passe principalement par l'émotion. Et à partir de là, je me suis dit, ah, bah, ma voix, elle sort, en fait. C'est étrange. Qu'est-ce qui se passe? J'imagine que c'est en grandissant, en ayant plus confiance en moi. Et bah, en fait, je la découvre un peu en même temps que je sors mes morceaux.
0: Ouais.
1: Donc, c'est un peu ça.
0: T'as commencé les concerts aussi.
1: Oui.
0: Comment ça se passe?
1: C'était, en fait, bon, c'est trop chouette. C'est que la première fois que j'ai joué sur scène, j'étais en tournée avec Santa, parce que je jouais avec elle aussi sur scène. On avait joué au Lézard Festival, qui est un festival queer lesbien. Et Santa, pendant les balances, elle m'a dit, bon, c'est un peu ton festival. Fais ton morceau, s'il te plaît. Et moi, au début, je fais, mais non, t'es folle et tout, je vais jamais faire ça, j'ai trop peur.
0: Si, laisse sortir l'arc-en-ciel qui est dans toi.
1: Et elle m'a un peu poussée. Et du coup, pendant son set, j'ai joué un de mes morceaux, bah, qui est pas sorti encore d'ailleurs.
0: Ouais.
1: Et je me suis dit, c'est un peu kiffant quand même. Et grande chance, je me suis fait reprogrammer au Lézard Festival en tant que Kid Sophie l'année d'après.
0: Donc, c'est que t'as laissé quand même un bon souvenir. Voilà.
1: Ouais, et le concert s'est trop bien passé. J'ai pu faire un remix de Tattoo qui était super d'ailleurs.
0: Bravo.
1: Donc, trop chouette.
0: Bravo. Voilà une histoire qui est au tout début, mais d'une artiste qu'on suit depuis déjà pas mal d'années. Ça fait, tu te rends compte, 10 ans, plus de 10 ans maintenant. Le premier album d'iPhone, ouais. C'est 2015. Donc, ouais, ça fait un bail. Alors, écoutez, Kid Sophie, la chanson s'appelle Closer to You. C'est le début d'une grande aventure. En solo donc.

0: fille de Kim Wilde et Charlotte Gainsbourg. Mais non, mais pardon, mais j'adore. Closer to You, Kid Sophie. Ben voilà, c'est lancé, c'est parti cette histoire. Ouais. Donc t'as déjà sorti deux chansons, on écoutera la deuxième tout à l'heure, qui s'appelle Love Again. Il y a des concerts, je vais vous donner les dates si vous voulez aller applaudir Kid Sophie, les amis.
1: Oui, venez.
0: Mais oui, le 13 juin à Périgueux, au Sans Réserve.
1: C'est la pierre de la Pride en plus, ça va être fun.
0: Ah, ça c'est bon ça. Le mois de juin au festival Cabourg, mon amour. Et festival Les Nuits Guitares à Beaulieu-sur-Mer, ça c'est au mois de juillet. On reviendra tout à l'heure sur la nouvelle chanson Love Again. Là maintenant j'aimerais que tu me parles d'une autre partie de ton travail. Mm-hmm. Après iPhone iPhone, il y a donc cet album solo de Santa. Qui est devenu un énorme succès.
1: Oui, c'est fou.
0: Tournée dingue, Bercy, enfin bon, tous les plateaux télé, toutes les radios, c'est vraiment un gros truc. Et j'aimerais savoir, tiens, par exemple, sur Popcorn Salé, qui est une des premières chansons que les gens ont découvert, quel était ton job ? Allez, viens !

0: créatrice artistique et arrangeuse, qu'est-ce que ça veut dire?
1: Ça veut dire pas mal de choses. Après, on travaille toutes les deux avec Santa, donc c'est vraiment une co-réalisation. Santa, c'est une super productrice aussi. Et je pense que le fait qu'on se connaisse depuis qu'on est 15 ans, enfin, on se comprend énormément au niveau des juste textures de son et des visions, j'imagine. Et c'est arrivé assez simplement. Il y avait Santa avait déjà fait son EP et elle bloquait un peu sur des titres et elle m'a dit tu veux pas essayer quelque chose. Et je me suis dit ok parce que bah c'est ma meilleure amie, je l'aime et puis j'aimais bien les morceaux et je sais que j'ai commencé par travailler sur Où va le temps qui s'en va.
0: Ouais.
1: Et j'ai pris son projet Ableton parce qu'on travaille sur Ableton, c'est un logiciel pour faire de la musique. Et j'ai commencé à m'amuser dessus, en fait, à mettre ce que moi je ressentais par rapport à ce qu'elle avait écrit, par exemple. Et ça me faisait penser à quoi, à quelle texture de son. C'est quelque chose qui me plaît de faire des textures. Je pense que c'est un des seuls moments où j'ai pas de syndrome de l'impostrice où je sais que je sais le faire.
0: Ouais. Oui, donc ça veut dire ajouter, par exemple, des instruments,
1: c'est
0: des
1: choses. Ça peut être des synthés, ça peut être plein de choses. Ça peut être aussi écrire des guitares, écrire des lignes de basse. Et en fait, on voulait vraiment que la voix soit le sujet principal, parce qu'elle a quand même une voix qui est incroyable. Et tout ça, c'était un peu un jeu qui était assez drôle pour moi, parce qu'en plus, j'avais plein de références que j'avais pas, parce que je connais pas très bien la musique française. Et je pense que c'était un peu le fun qu'on avait en écrivant cet album. Bah, c'était que ça soit un peu hybride, en fait. Ouais. Et je crois que ça nous plaisait à toutes les deux, et on a pris beaucoup, beaucoup de fun à le faire, et je suis trop, trop fière, je suis trop fière d'elle. C'est trop bien.
0: Voilà, et il y a évidemment ce tube imparable. Alors, avec pour le coup énormément de clins d'œil à la variété française et spécialement à Céline Dion.
1: Oui, absolument. Voilà. Mais pour moi, dans ma tête, c'était les Talking Heads un peu.
0: C'est ça, voilà. Et ben, c'est exactement là que je voulais t'emmener. C'est que je suis sûre qu'il y a de ça aussi. C'est qu'on dit, OK, on fait une chanson Céline Dion. Alors en plus, c'était rigolo, puisque je crois que c'est le même studio, la même console.
1: Ah oui, elle voulait absolument le même micro. Donc on a trouvé le bon micro dans le bon studio et avec des personnes incroyables en plus. Enfin, c'était génial de faire ça. Super expérience.
0: Et toi, quand elle te dit qu'elle veut faire une chanson, donc Céline Dion, étant donné que Céline Dion n'est pas dans tes références musicales.
1: Pas quand même, Céline. Quand même.
0: On la connaît, mais je veux dire, en tout cas, c'est pas ton inspiration.
1: Oui.
0: Comment tu tords ça?
1: Ok. En fait, je crois que j'aime bien suivre aussi des personnes qui ont une vision et les accompagner là-dedans et essayer. J'adore les Lego, tu vois. Enfin, je sais pas, genre suivre des instructions et essayer de trouver des chemins.
0: Tu veux pas monter une commode Ikea? Parce que moi, j'en ai une dans un carton punaise. C'est ça ton kiff?
1: Un peu.
0: Mais on va t'amuser, ta gueule. Ok, ouais, donc suivre comme ça,
1: d'avoir un peu des directives, mais genre de rester très dans une énergie créative en fait là-dedans et trouver des solutions ou des biais parfois de transformer quelque chose. Où je sais que Santa, il y a eu des moments où elle était contente parce que j'ai bougé des morceaux où elle pensait pas que ça allait être comme ça et ça lui créait une surprise aussi qui était superbe et on repartait de ça et on finissait ça ensemble et c'est vraiment des moments que je chéris et j'ai hâte qu'on fasse la suite aussi.
0: Oui, et puis c'est la preuve éclatante aussi que finalement des carrières solo, ça veut pas dire laisser tomber les copains
1: jamais de la vie,
0: parce qu'en fait vous êtes restés très groupés iPhone autour du projet de Santa.
1: Regarde, même juste sur mon projet, la personne qui enregistre mes voix, c'est Santa, c'est elle qui me coach, elle m'aide à finir mes paroles. Quand je lui fais toujours écouter mes morceaux et les sortir, elle me dit mais il manque un pont ou genre t'as pas fait ça. Et Adam, il m'aide à faire les visuels. Enfin, on reste en fait, on reste ensemble parce qu'on s'aime et je pense qu'on se comprend artistiquement aussi.
0: Et puis c'est beau de pouvoir se réjouir aussi du succès des autres quand on a partagé. Alors certes, le succès que vous avez connu avec iPhone, mais aussi les galères qui étaient affiliées à ça.
1: Bien sûr.
0: Parce que vous étiez super jeune et vous étiez lancé sur les routes tout seul, sans chaperon. J'ai bien essayé, moi, de m'incruster de temps en temps pour les surveiller, mais il n'y avait rien à faire. Non, mais c'est quand même particulier ce que vous avez vécu, tous les trois.
1: On a eu beaucoup de chance de vivre à une époque où c'était aussi plus simple d'être un groupe. Il y avait encore des subventions. Je pense qu'il y avait plein de choses qui se passaient où c'était possible. C'était plus simple, en tout cas, je trouve. Il y avait quand même un réseau de nouvelles scènes qui était chouette. On croisait les mêmes personnes. Il y avait des salles dans lesquelles on pouvait jouer plus facilement. Et surtout, en tout cas, de découvrir ça en sortant du lycée, de pouvoir gagner nos vies, en fait, même comme ça, c'était une chance inouïe, je trouve.
0: Et ils sont donc encore ensemble aujourd'hui avec la dernière fois qu'on vous a vu sur la scène des Victoires de la Musique. Du coup, c'était pour la victoire de Santa. Et ça, c'était chouette. On va écouter Recommence-moi pour se souvenir de cet excellent moment. Embrasser Santa aussi, toujours. Et puis ensuite, on découvrira une autre chanson à toi, Kid Sophie, qui s'appelle Love Again.

0: La tournée de Santa qui vient de s'achever après 500 000 billets vendus, 50 zéniths, 25 festivals, etc. Ça, c'est la folie. Vous pourrez le voir au cinéma, ce concert, le 4 juin prochain. Et alors, c'est très facile pour réserver vos places. Il faut écrire sur un moteur de recherche Santa au cinéma. J'aime bien quand c'est simple, comme ça. Ça me va très bien. Santa au cinéma, donc le 4 juin. Toi, c'est une tournée voilà, que tu as suivie sur toutes les dates, aussi en tant que directrice musicale.
1: Oui.
0: Ça
1: oui.
0: aussi, c'est encore un job ouais, c'est, essentiel. C'est,
1: hein. Après, je le faisais déjà sur iPhone. En fait, j'aime bien écrire les shows. J'aime bien écrire ce qui se passe entre les morceaux. Et enfin, l'album de Santa, par exemple, dure 40 minutes, mais on jouait 1h40. Donc, qu'est-ce qu'on fait de tout ça? Et comment on rend le moment le plus cool pour les gens qui vont voir le concert, en fait? Et Santa, bien sûr, faisait partie du processus aussi. Mais c'est quelqu'un qui adore un peu Disney, ce genre de trucs. Et il fallait trouver des sons qui faisaient peur, mais pas trop, parce qu'il y a plein d'enfants en fait aussi qui vont voir le concert. Enfin, c'était vraiment monter un spectacle, c'était une super expérience, j'ai adoré le faire.
0: En fait, c'est ce qui est la différence entre le concert et le spectacle.
1: Ouais, c'est ça.
0: Ça, j'en ai parlé souvent avec Julien Doré aussi, qui fait hyper attention à ça. C'est ok, bien sûr, il y a les chansons, etc., mais l'artiste, il reste sur scène pendant tout le concert, et donc il faut qu'il se passe des choses, et des choses que même nous, le public, on réalise pas. Des sons, des choses, mais voilà, il faut que quelqu'un
1: le fasse. Même moi, sur scène, je suis à gauche sur mon praticable, et en fait, je passais mon temps parfois à redécouvrir des choses, parce que Santa, elle volait de partout, il y avait du feu à ma gauche, à ma droite, j'étais waouh, je dois être concentrée sur ma guitare.
0: En tout cas, bravo, parce que ce job de réalisatrice artistique, d'arrangeuse ou de directrice musicale de la tournée, ça dit aussi beaucoup de choses de ta personnalité, c'est-à-dire que tu sais être dans l'ombre et te réjouir que le fruit de ton travail voilà soit apprécié par tout le monde, et c'est pas tout le monde qui est comme ça.
1: Oui, mais je sais pas, moi j'aime bien aussi me faire discrète et c'est nouveau enfin de vouloir monter mon projet et d'être seule sur scène aussi, c'est très différent, mais je sais que j'aime bien les deux. Et c'est quelque chose que je veux garder dans ma vie parce que je crois que c'est mon équilibre.
0: Et elle sait faire les deux. Kid Sophie, vous avez entendu Closer to You. Vous allez découvrir Love Again. À tout de suite.
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0: Et l'actu de ce mardi 5 mai, c'est l'anniversaire d'Adèle, la découverte de Métro Verlaine, un vrai coup de cœur, un blind test autour des chansons qui ont marqué l'année 1996, et puis la biographie de Laurent Voulzy. Vous avez le programme, on est ensemble jusqu'à 21h, et je file retrouver mon invité, Kid Sophie. On a entendu, cher Kid Sophie, tout à l'heure, ta chanson Close to You.

0: comme j'ai des rêves de personnes âgées, étant âgée, j'ai dit tout à l'heure la fille de Kim Wilde et Charlotte Gainsbourg, mais t'as peut-être d'autres références un peu plus dans ta génération.
1: Pas forcément. En fait, j'ai eu de la chance de grandir aussi avec des parents qui écoutaient beaucoup de musique, donc ouais. Je suis tombée très rapidement dans Tears for Fears, ce genre de choses.
0: Oui.
1: Qui est une énorme référence d'ailleurs pour ce morceau. Parce que j'adore les pianos avec plein de réverb.
0: Ouais, ça c'est bon.
1: Et ouais, je pense qu'il y a ça. Il y a aussi beaucoup de Kate Bush. Je pense que sur le couplet, il y a du M83.
0: Oui.
1: Enfin, il y a plein de trucs. De toute façon, j'écoute beaucoup de musique depuis longtemps et j'ai plein de tiroirs. En fait, je vois un peu ça. J'adore mélanger en fait plein de choses. Ça part d'une émotion et après, comment j'ai envie de l'habiller. Et ça me dit, ah, ça me fait penser à ce morceau. Et je m'amuse avec ça.
0: Je vois que tu t'amuses, parce qu'elle nous le dit, alors vous ne la voyez pas, car c'est de la radio et pas de la télé, mais je vous décris, Kit Sophie a non seulement la bouche qui sourit, mais les yeux qui sourient aussi en nous parlant de ça, et ça, c'est, je pense que c'est très très bon signe. On entend des chœurs là sur Closer to You, tu fais tes propres chœurs aussi?
1: Oui, mais il y a un peu Santa en fond sur ce morceau.
0: On l'entend un peu à la fin, il me semblait bien. Je me demandais, comme ça, ouais, elle avait un peu l'oreille. Bon, en tout cas, il faut aller voir Kit Sophie en concert. À Périgueux, sans réserve, le 13 juin, au festival Cabourg, Mon Amour, et au festival Les Nuits Guitares de Beaulieu-sur-Mer, au mois de juillet, début juillet. Comment ça se présente sur scène? T'es toute seule?
1: Ouais, je suis toute seule, c'est très nouveau pour moi. Je pense que j'essaie un peu de découvrir déjà ce que j'aime faire, et de m'amuser. Ce que j'ai compris, c'est que j'aimais bien le faire. Parce que ça me faisait peur, je ne savais pas. Le premier concert que j'ai fait, je me suis vraiment posé la question de est-ce que ça va me plaire?
0: Est-ce que je vais aimer chanter seule?
1: Être en lead, devoir parler aux gens.
0: Eh oui, c'est
1: entre
0: vrai.
1: Les morceaux.
0: Ah, mais oui.
1: Parce que moi, je ne le faisais pas sur iPhone, je n'avais pas envie. Hein.
0: Tu t'es entraînée.
1: Ça me faisait peur.
0: Bonsoir, Cabourg.
1: Santa, elle m'a coachée, elle m'avait écrit des trucs au début. Ouais. Elle me dit, tu dis ça si tu bloques et tout. Et en fait, c'est assez naturel et en fait, je me sens bien. Et ça m'amuse et j'ai trop hâte là, de remonter sur scène parce que les concerts qui se sont passés. Il y avait une énergie qui était vraiment folle et ça m'a fait du bien. Et je pense que ce projet, je le fais pour me faire du bien aussi essentiellement.
0: Est-ce qu'il sera intégralement en anglais ou est-ce qu'il y a du français qui te vient aussi?
1: Il y a un titre qui est en français, qui est arrivé tout seul dans la nuit, un soir, qui s'appelle « Mes nuits ».
0: Mais c'est vrai, ça, c'est pas une légende.
1: Non,
0: alors.
1: C'est
0: Il y a des chansons vraiment qui viennent toutes seules.
1: Ça m'a hyper surprise. Je m'en souviens, j'étais rentrée. Et j'étais dans mon... J'ai un endroit où je travaille dans ma chambre, quoi. Et j'avais mis une petite lumière orange.
0: Ouais.
1: Je me rappelle vraiment bien. Et j'ai pris ma guitare électrique qui était complètement désaccordée. Et j'ai commencé à chanter avec. Je pense que j'étais un peu triste. Et il y a ça qui est sorti. Je me suis dit, waouh, je suis en train de chanter en français, c'est trop bizarre. Mais je l'ai enregistré sur mon dictaphone et je ne l'ai pas réécouté. Parce que ça me faisait peur. Et après, je l'ai réécouté. Je me suis dit, ah, mais je crois que c'est pas mal. Et ça a été un peu une lutte interne de me dire, hey, qu'est-ce que je fais de ce morceau? Mais en même temps, je trouvais ça beau.
0: Ouais.
1: Et je l'ai fini et je suis trop fière et je vais le sortir le 22 mai.
0: Oh,
1: donc trop bien.
0: Eh ben on l'écoutera dans décibels.
1: J'espère.
0: Oui, faites-moi confiance, on va rester sur ce dossier Kit Sophie et on va le suivre de près. Love Again, la chanson qu'on va écouter maintenant. Qu'est-ce que tu peux nous en dire? Pourquoi est-ce que cette chanson-là, par exemple, quand elle est venue, tu t'es dit, mais oui, clairement, ça, c'est ma chanson. Je peux pas l'imaginer chantée par quelqu'un d'autre, même si j'ai du mal. Tu avais peut-être du mal à l'époque à t'imaginer en tant que chanteuse au milieu d'une scène. C'était encore plus dur d'imaginer que quelqu'un d'autre la chantait.
1: Oui, je pense que c'était des choses que je vivais... Enfin, là, c'était plutôt dans un délire de rupture amoureuse, on va dire.
0: Ça fait des très bonnes chansons.
1: Oui, exactement.
0: Beaucoup plus que les mariages.
1: Je le dis maintenant.
0: Oui.
1: Mais je pense que j'étais un peu coincée dans un état où j'arrivais plus à ressentir des choses parce que j'avais trop peur de me réouvrir, parce que j'avais peur d'avoir mal.

0: Allez. Love Again, Kid Sophie. C'est un projet, vous l'avez compris, à suivre de très près. Prochaine étape, le 22 mai, la chanson en français, Minuit.
1: C'est ça.
0: Bon, eh ben, on s'en reparlera d'ici là. Et merci d'être venu nous voir.
1: Merci à toi, vraiment.
0: Bonne route, Kid Sophie, et dans Décibels, Love Again. Mmh.

0: Sophie, vous l'aviez découverte dans iPhone. Elle était bassiste. Ensuite, elle a travaillé sur l'album solo et la tournée de Santa, elle aussi, issue de iPhone. Et la voici donc désormais en solo, Kid Sophie, Love Again, que vous venez d'écouter. Le prochain concert de Kid Sophie, ce sera le 27 mai au Darius Club de Lons-le-Saunier.
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0: Alors, il ne les fait pas, mais Laurent Voulzy a quand même 77 ans. Il était temps de raconter sa vie. Il a sorti ses mémoires, écrites en collaboration avec Isor Le Faou. C'est un bon choix. Elle connaît bien le dossier Voulzy, puisque c'est sa compagne. Donc forcément, ça fait sens. Il parle de son enfance, pleine de rêves, mais aussi de blessures. Il parle de sa rencontre avec Alain Souchon, qui allait changer leur vie, pour le coup, à tous les deux. Que ce soit les doutes ou les moments de grâce. Le cancer aussi qu'il a frappé en 2014, il n'en avait pas parlé à l'époque, Laurent Voulzy. Il s'est fait soigner en Angleterre. Il avait peur qu'en fait, les journalistes en France se mêlent un petit peu trop de sa vie et notamment de sa santé. Donc, il a préféré être discret. Il raconte tout ça donc dans cette autobiographie, ses mémoires qui viennent de sortir aux éditions du Cherche Midi. Et ses mémoires s'appellent « Caché derrière ». Clin d'œil au titre de son troisième album. Ça me plaît, « Caché derrière ». Et dessus, il y a cette chanson, oh là là, merveilleuse. Le rêve du pêcheur. Il faut lire, Laurent Voulzy.

0: derrière le troisième album de Laurent Voulzy, sorti en 1992. Énorme succès, victoire de la musique, etc., etc. Et alors, il va prendre l'avion, Laurent Voulzy, pour aller jusqu'à New York au mois de juillet. Tous les ans, à Central Park, il y a des grands concerts gratuits tout l'été. Ça s'appelle la Summer Stage. Et il y a un jour de l'été qui est consacré aux artistes français. Ça s'appelle le Bastille Day. Bon, alors ça tombe pas le 14 juillet, ça tombe le 12 juillet cette année. Et donc, grand concert gratuit en plein air dans Central Park. Et les artistes qui cette année vont représenter la France, donc auprès du public new-yorkais, c'est Black M, Star 80, qui ont été rebaptisés pour l'occasion Legends of the 80s. C'est quand même David et Jonathan, hein, mais bon, tu peux leur parler anglais si tu veux. Laurent Voulzy, donc qu'on vient d'entendre, et Michel Polnareff, voilà, qui avait dit « Oh, je fais mes adieux, Total, tu l'appelles à New York, il vient, évidemment. » Ça va être un très beau moment. 12 juillet, gratuit, à Central Park, le Bastille Day. Bravo pour cette organisation sans faille au Consulat Général de France à New York.
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0: Allez, on va faire un petit bond dans le temps. 30 ans en arrière, 1996. Oh, que de tubes cette année-là. C'est le thème de notre blind test ce soir. On joue avec Claire. Bonsoir Claire.
2: Bonsoir Émilie.
0: Comment ça va ?
2: Ça va, très bien. Et vous ?
0: Ça va super, merci beaucoup Claire. On joue également avec Elisabeth. Elisabeth, ah, c'est une habituée du blind test, notre Elisabeth. Elle aime ça, la fièvre du jeu.
3: Oh, tu peux pas savoir. Et des chansons et des jeux en général.
0: Mais oui, mais je
3: la
0: comprends.
3: La culture générale. Ben oui. Tout.
0: Alors moi aussi, mais quand même plus la musique, hein, parce que si on fait un quiz sur les capitales européennes, à un moment, je vais perdre.
3: Ah ben moi, il y a de tout. Hein. Sur ici, Belfort-Montbéliard, il faut qu'on ait une culture générale. Voilà.
0: Ben c'est formidable. Eh ben on sert à ça aussi, nous, le service public, puisqu'en ce moment, il y a des incultes qui se demandent à quoi on sert. Eh ben on sert à ça. Enfin.
3: Oui.
0: Et à s'amuser aussi, à donner de la bonne humeur, créer du lien. Être heureux ensemble, quoi. Hein, ça pourrait être un beau...
3: passer quelques minutes avec vous pour... Moi, c'est une bouffée d'oxygène. Tiens, Émilie, j'ai dit pis.
0: Oh,
3: tu vas dire, tu es contente. Non, mais moi, ça me fait du bien, tu le sais. J'ai besoin de parler, de jouer, de... Voilà, c'est comme ça. De la musique, danser.
0: Heureux ensemble. C'est quand même pas compliqué.
3: Oui.
0: Ça pourrait être un très beau projet de société. En tout cas, je sais que c'est le projet de cette radio. Et je suis bien fière d'y participer. Alors, Claire et Elisabeth, commençons par les cadeaux. Parce qu'ici, on fait les choses dans cet ordre-là. D'abord, je vous gâte et après, on joue. J'ai la joie de vous offrir un livre que j'ai adoré. Le nouveau roman d'Éric Emmanuel Schmitt. Celui qui fait les cuisines ? Non, celui qui est traduit dans 48 langues, joué partout dans le monde, ses pièces de théâtre, ses romans, etc. Il est formidable, Éric Emmanuel Schmitt. Juste après Dieu, il y a Papa, c'est le nom de ce roman. Et en fait, c'est l'histoire de Mozart et de son père. Ouais, Mozart et son père, comment leur relation a évolué entre le moment où Mozart est tout petit, plein de promesses, mais qu'il faut évidemment l'encourager, au moment où Mozart est une star. Est-ce qu'il va être loyal ou est-ce qu'il va un petit peu abandonner son père? C'est merveilleusement bien écrit, donc Éric Emmanuel Schmitt. Et c'est le cadeau de ce soir, donc je suis ravie de vous en offrir
3: un beau cadeau.
0: À chacune un exemplaire. Claire, Elisabeth, c'est déjà gagné.
3: Merci, moi j'adore la lecture et je lis beaucoup. Lionel Richie. Hein,
0: ah, la bio
3: que j'ai reçue.
0: Alors, ça te plaît ou pas?
3: Ah oui, tout à fait. Oui, très bien. Et je découvre plein de choses, effectivement. Oh, c'est impressionnant.
0: Il est formidable. Ouais, les mémoires de Lionel Richie, les amis, vous savez pas quoi lire cet été...
3: C'est tout, bien avant.
0: Ouais.
3: Hein.
0: Si vous savez pas quoi lire cet été sur la plage, il faut que vous lisiez ce bouquin, parce que la vie de Lionel Richie, c'est juste incroyable.
3: Ben, c'est enrichi, c'est très riche.
0: Ben, voilà. Allez, on repart en 96, mesdames. Donc, Claire, Elisabeth, en 96, plein de tubes. J'en ai choisi trois. Il va falloir retrouver... le plus rapidement possible, le nom des interprètes de ces chansons. Certains ne sont plus exactement au goût du jour, d'autres sont encore dans l'actualité musicale. C'était pourtant il y a 30 ans. Alors, on y va. Claire, Elisabeth, je vais vous proposer un premier tube de l'année 96. Et avant de me proposer votre réponse, avant de me dire qui, selon vous, chante la chanson, il faudra bien me donner votre prénom. C'est d'accord ?
3: Oui, d'accord.
0: Alors on y
4: D'accord.
0: va. Claire, Elisabeth, premier tube de l'année 96. Dites-moi, qui chantait ça?
4: Partir un jour.
5: Alors, Elisabeth, Claire,
0: oui.

0: Si, c'est vrai. Bras gauche, bras droite. Et le pied, ah oui. Et le dos, et la tête. Un truc comme ça, non?
1: Les... Alors, génial.
0: To
1: et le biopic, enfin, je dis, qui a été joué, était drôlement bien.
0: Ah, la série?
1: Oui.
0: La série ou le téléfilm qui est passé sur TF1? Parce qu'il y avait une série sur Amazon.
1: Téléfilm. Attention, ah ouais. Téléfilm. Oui, j'ai aimé. Parce bien joué.
0: La série d'Amazon, moi j'ai lâché, ça m'a... Je sais pas, j'ai trouvé que c'était pas terrible. Mais j'ai pas vu le téléfilm de TF1, donc peut-être qu'il faut que je le regarde.
1: Téléfilm très intéressant, voilà. Okay. Très bien réalisé, très bien fait, joué.
0: J'irai jeter un œil. Elisabeth et Claire, avec toutes les deux, les To Be Free, je vois qu'elles sont au point sur les boys band des années 90. Voyons si... Elles sont au point sur les correspondants anglais.
1: Oui, Elisabeth, Claire, les Spice Girls.
0: Ouais.

0: les Spice Girls, ça c'était super bien. Et on peut encore espérer une reformation. Hein. Elles s'étaient reformées exceptionnellement pour les Jeux Olympiques de Londres. Il faut dire, cette cérémonie d'ouverture des JO de Londres, il y a quand même la reine d'Angleterre qui a joué dans un bout de James Bond. C'était fou.
1: Ah oui, effectivement. Alors, sauté en parachute. Hein.
0: Mais c'était fou. Et donc, les Spice Girls, elles sont pas fâchées et tout le monde va bien. Et donc, pourquoi pas? Moi, je pense qu'on est prêt à une petite tournée mondiale des Spice Girls. Ça pourrait être pas mal. En tout cas, j'ai
1: Donc le point est pour Claire. Hein, je me suis trompée. Hein, j'ai bien dit les L5. Attention.
0: C'est pas grave, Elisabeth.
1: Mais c'est Claire. Hein.
0: Mais on adore les L5 et toutes les femmes de ta vie.
1: Oui. Mais que j'ai vu, hein, tu le sais.
0: Je le sais. Donc ça fait un point pour Elisabeth, un point pour Claire. Tout le monde a gagné de toute façon, mais on se fait une dernière chanson de cette année-là. Il n'y avait pas que des boys bands et des girls bands, il y avait aussi des artistes solo, évidemment, dont celui-ci qui sera bientôt notre invité.
1: Elisabeth,
2: Claire,
1: Pascal Obispo.
0: Oui.

0: Il va sortir le 22 mai son album Héritage, enfin la partie 2 de son album Héritage. La partie 1 sortira à la rentrée. Et il sera l'invité de Décibel le 25 mai prochain pour vous raconter tout ça. Pascal Obispo qui avait marqué l'année 96 avec Lucie. Eh bien, Elisabeth et Claire, je suis très très satisfaite. Vous avez très bien bossé. Vraiment. Si j'étais votre patronne, je vous filerais une augmentation, un bureau, vraiment tout ce que vous voulez. Une voiture de fonction, tiens, avec les tickets essence. Parce que sinon, en ce moment, juste la voiture de fonction, ça ne sert à rien. Il faut l'essence qui va avec.
1: Le prix du carburant à l'heure actuelle qui a flambé, c'est impensable. Je dirais anormal, hein, entendons-nous. Hein. Un peu écœurant, je dirais.
0: Je suis d'accord.
1: Même plus.
0: Je suis d'accord. Alors, courage d'ailleurs à celles et ceux qui sont des grands rouleurs et qui se demandent comment ils vont faire. Nous, en tout cas, ce qu'on va faire, c'est qu'on va chanter très fort en oubliant nos problèmes pendant 4 minutes. Si ça vous va, ça me va aussi. Et faire un tour justement en 96, hein, où il y a 30 ans. En vous remerciant, Elisabeth et Claire, d'être venues jouer avec nous. Merci. Merci beaucoup.
1: Merci, Marie.
0: N'oubliez
1: merci
0: pas Elisabeth. Aussi ici.fr, notre site sur lequel, évidemment, il y a tout un dossier sur le prix du carburant en ce moment, et puis pour savoir où il est moins cher aussi, le carburant, on a de petites cartes interactives, vous allez pouvoir trouver tout ça. Et là, en l'occurrence, en 96, on se posait pas ces questions-là, on se demandait juste, oh là là, mais qui est ce groupe américain génial qui chante Killing Me Softly? La réponse, ça n'a pas changé, 30 ans après, c'est toujours les Fugees.

0: C'est trop drôle, hein. L'effet des chansons, l'effet Madeleine de Proust. Je viens de me rappeler du nom du garçon qui m'avait embrassé sur cette chanson à une boum en 1996. Olivier Abrunosa, si tu écoutes cette émission, voilà, j'ai pensé à toi et j'avais passé un bon moment à l'époque. C'est fou, c'est fou. Ah, c'est trop beau la musique.
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0: Allez, il est temps de passer à la chanson anniversaire du jour. Et c'est pas n'importe qui l'anniversaire du jour. Mesdames et messieurs, c'est la vraie reine d'Angleterre. J'ai nommé Adèle. Elle a 38 ans aujourd'hui. Et il faut bien se rendre compte, Adèle a déjà vendu plus de 120 millions de disques. Elle a chanté partout dans le monde. Elle a reçu 16 Grammy Awards. C'est les victoires de la musique, sauf que ton concurrent, c'est Beyoncé. Donc, elle en a quand même chopé 16. Elle a fait une résidence à Las Vegas. À l'été 2024, aussi, une série de concerts à Munich. Et puis après, elle avait dit « Pause musicale, je veux me lancer dans le cinéma ». C'est chose faite. Elle va être dans le prochain film de Tom Ford, « Cry to Heaven ». Ça va être un film historique, en costume, tourné en Italie. Donc, l'histoire, c'est des chanteurs d'opéra et des castrats. Voilà, en Italie, au XVIIIe siècle. Adèle, donc, fait partie du casting. 38 ans aujourd'hui. Un paquet de tubes, c'est sûr. J'ai eu du mal à choisir au début. Et puis après, je me suis dit, bah non, pour finir l'émission, on peut pas mettre un truc trop triste. Et quand même, Adèle, c'est la reine des chansons tristes. J'en ai trouvé une vraiment chouette, bien rythmée, qui devrait vous faire chanter, danser et voir taper du pied. Elle s'appelle Rolling in the Deep. Adèle, bon anniversaire! 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

0: y a 15 ans, elle chantait cette chanson-là, Adèle, et franchement, toujours un bonheur de réécouter Rolling in the Deep. Bon anniversaire, madame. Adèle a 38 ans aujourd'hui. Et vous, j'espère que vous avez passé une bonne soirée. Merci à l'équipe de Décibel qui était avec moi ce soir. Iris Guitoni, Elorie Roussillon, Elodie Bianca Maria, Alexandra Sackberg et Franck Moilier. Ne ratez pas Décibel demain, c'est le retour de Skip the Use, groupe de rock français. Ça chante bien, ça crie fort, on adore.
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0: 1997, les radios diffusent de la techno et de la dance. Pourtant, quatre garçons débarquent avec un instrument totalement improbable, un violon. Leur nom, Louise Attaque.
1: Les secrets de vos chansons préférées, Johan Guérin.
0: Leur arme s'appelle Ton Invitation. À l'époque, personne n'aurait misé un centime sur ce rock acoustique un peu brut, porté par la voix traînante de Gaëtan Roussel. Et pourtant, la magie du bouche à oreille opère. Le public s'identifie immédiatement à ce texte sur l'hésitation et à cette question qu'on s'est tous posée. Est-ce qu'on doit accepter l'invitation ?

0: reste à savoir.
1: Sans gros moyens, Louise Attaque va vendre près de 3 millions d'albums, un record historique.
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3: Éléonore, Julien Daigniel.

a des chansons dans sa guitare, Julien continue sa croisière musicale. Ses dernières compositions résolument folk explorent le temps qui passe. À écouter avec une chemise à carreaux, la vitre baissée, une main sur la portière.

0: Éléonore, Julien Daniel. Un coup de cœur ici même. 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

0: Saviez-vous que Voyage Voyage de Désirless a failli avoir une toute autre voix ?
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0: À l'origine, la chanson a été écrite pour Michel Delpech.
2: Oui,
0: mais le chanteur la refuse. Il trouve ça beaucoup trop spatial et synthétique pour lui. C'est alors que Claudie Fritsch, alias Désirless, s'en empare. Avec son look androgyne et sa coupe en brosse, elle transforme ce refus en un raz-de-marée qui fera danser l'Europe entière jusqu'en Russie. Voyage.

0: beau quand on change de pilote. La preuve avec ce tube planétaire.
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0: je trouve plus de, y a plus de poésie chez Souchon que chez Aragon, par exemple. 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
2: Pour Chloé Valette, la musique est une histoire de famille, car c'est avec son papa qu'elle a appris la musique.

0: Originaire de Boulogne-sur-Mer, Chloé est une artiste sensible. La musique et l'écriture lui permettent de lâcher prise. Chloé Valette, Rentrée tard, un coup de cœur ici Nord. 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
1: Aujourd'hui, on est sur une méthode qui date à la fois de l'époque moderne, tout ce qui est technique de ferrage. Quant au matériel et la position, ça a évolué au milieu 20e siècle. Et on reste sur des choses assez anciennes.
2: Ouais. Donc là, on a sorti une jument,
1: c'est ça ? C'est ça, oui.
2: Ponita ?
1: Oui, c'est ça, oui, Ponita. Donc c'est une jument qui a une bonne quinzaine d'années. Hein, on peut un peu le voir à sa morphologie, un petit peu encellé, un petit peu démusclé sur le dos. Donc on va rester sur une ferrure plutôt classique parce qu'elle n'a pas de problème particulier. Donc on va commencer donc les soins sur Ponita. Là, ce qu'on va faire, on va commencer par dériver, c'est-à-dire un petit peu défaire les lacets de la ferrure, un petit peu comme nous les chaussures. Okay. Donc ça, c'est la première étape.
2: Qu'est-ce qu'on utilise ?
1: On va utiliser une maillotche en cuir et un dérivoir.
2: Ça lui fait pas mal, on est d'accord. À aucun moment, ça lui fait mal.
1: Non, du tout. On travaille que sur l'ongle. Donc c'est pour ça qu'on a des outils spécifiques, des position spécifique pour éviter de leur faire mal.
2: Donc là, l'idée, c'est que je me mets à côté de lui et je vais lui demander qu'il me donne... Moi, je dis sa patte, mais son sabot, quoi.
1: Alors, on parle de membre. Tu te positionnes devant.
2: Là, et là.
1: Et alors, il faut que tu mettes le membre sur toi. Faut pas que t'aies peur. Faut un peu forcer quand même, voilà. Et là, tu viens dériver ce clou, là, celui-ci, là.
2: Celui-là.
1: Eh bien, c'est pas mal. Voilà, vas-y, repose. Comme ça, lâche tout. Voilà.
2: Donc là, on vient d'enlever le fer avec une tricoise. Je pensais que ça allait lui faire mal, mais en fait, pas du tout. Et là, maintenant, c'est quoi ? C'est un peu la séance manucure.
1: Oui, exactement, c'est ça. Le pied est bien à plat. Donc, on est un bon parage. Plus notre parage est réussi, plus la ferrure sera réussie.
2: Donc là, tu viens d'essayer le fer le zéro.
1: Ouais, voilà, c'est ça. Oui. Donc là, on essaie la taille zéro. C'est une taille qui correspond. Donc au niveau du travail sur mon fer, c'est qu'on mette les clous dans cette partie-là qu'on appelle la ligne blanche. Faut pas les mettre en paroi parce que c'est pas assez souple, ça va éclater. Ouais. Faut pas les mettre trop par ici, parce qu'on va être dans ce qu'on appelle le pied de chair et on va lui faire mal. Donc là, l'idée, c'est qu'on tombe bien sur la ligne blanche. Donc quand je le présente, on voit ici que mon pied dépasse un peu du fer, donc il faudra que j'ouvre un peu cette partie-là du fer.
2: Là, c'est quoi l'étape ? C'est de le mettre au feu ? Le réchauffer, le chauffer.
1: Ouais, c'est ça. Là, on va le mettre dans ce qu'on appelle une forge. On va le travailler, on va le mettre à la tournure du pied. Donc là, on a vu ce qu'il fallait faire. On a mémorisé la tournure du pied. Donc on va reproduire cette tournure du pied sur le fer. Et ensuite, on va aller porter à chaud.
2: Donc là, on a sorti le fer et on le met directement.
1: Voilà, alors il a refroidi un peu. Et là, tu vois ce que je disais, nos contre-perçures. Donc il faut que nos contre-perçures tombent sur la ligne blanche. Là, tu vois, elles sont un petit peu sur la paroi. Donc je vais pouvoir modifier un petit peu ma branche.
2: Et donc, la dernière étape maintenant.
1: On va poser le fer sur le pied. Donc, okay. C'est l'étape du brochage. Alors, je vais ouvrir mes talons.
2: Et ça lui fait pas mal.
1: Non, du tout. Si on a bien ajusté notre fer, on broche dans ce qu'on appelle la ligne blanche.
2: Et là, notre pépère, il est tout prêt.
1: Voilà. Là, il est tout beau. On peut lui rendre sa liberté.
2: Tu vas être libre, mon petit. Merci, Emmanuel, de nous avoir montré ton travail.
1: Eh bien, avec plaisir.
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3: Je viens d'aller chercher ma fille à l'école et nous allons manger au restaurant, le Mixelli, qui est juste là, le restaurant de Bernay, les villages.
4: Ah, vous allez souvent au resto le midi, vous, alors
3: Moi, non, mais comme je suis en vacances, madame y va de temps en temps. Bon, on y va pas souvent, mais de temps en temps. Donc, comme je suis en vacances, j'en profite pour y aller avec elle.
4: Alors, elle a quel âge, votre fille ?
3: Margot, elle a 5 ans et demi.
4: Donc, Margot, et le papa, il s'appelle comment ?
3: Moi, je m'appelle Thomas.
4: Thomas. Et alors Thomas, comment ça se fait que vous habitez ici à Bernay-les-Villages ?
3: Alors, je suis venu à Bernay-les-Villages parce que ma conjointe a ouvert une pension de chiens et on avait besoin de trouver une maison qui avait assez de terrain pour pouvoir ouvrir cette pension.
4: Vous avez trouvé votre bonheur en fait ici ?
3: Exactement. Ma conjointe a trouvé ce qu'il fallait et puis moi c'est un petit village assez calme et tranquille. C'est exactement ce qu'il nous fallait.
4: Et donc vous avez Margot comme fille, mais il y a un autre enfant qui vous attend au restaurant avec votre compagne, si
3: exactement.
4: J'ai bien compris.
3: Clémence, qui a 11 mois, bientôt un an, et qui est à la main, qui est juste à côté du restaurant. Donc madame l'a récupérée pendant que moi j'allais chercher la grande à l'école.
4: Mais attendez, il y a tout ici. Il y a l'école, il y a le restaurant, il y a une pension pour faire garder ses chiens chez vous, chez votre femme.
3: Voilà, il y a quelques commerces qui essaient de faire bouger. On a par exemple Hugo du Viveco qui est assez connu sur les réseaux sociaux parce qu'il fait beaucoup de choses pour essayer de faire vivre la commune et la faire connaître. Donc oui, c'est une commune qui demande qu'à se réveiller. Elle est un peu endormie actuellement et elle demande qu'à se réveiller.
4: Ouais, mais vous êtes là, vous, pour la réveiller aussi.
3: On essaye.
4: Belle journée.
3: Merci à vous aussi.
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6: Le temps de vous le dire en marseillais. Bonjour Médéric.
5: Bonjour Philippe.
6: Notre linguiste marseillais. Donc on va jouer ce matin un peu comme des enfants.
5: Oui, tout à fait. Alors vous savez à quoi jouent les enfants en ce moment? Enfin ces jours-ci, ces temps-ci.
6: Ces temps-ci, bah, avec le smartphone, ouais, un jeu, voilà quoi.
5: La tablette, les jeux vidéo, etc. Ouais. On est d'accord. Bon, les tout petits jouent encore avec des voitures, des robots, des trucs Pokémon, etc. Voilà. Alors autrefois, alors non, je vais pas faire celui qui grommelle à mon réguignard.
4: C'était mieux avant.
5: C'est ça. Non, mais je vais vous parler quand même des réguignards. Les Réguignaires de Luberon, c'est une association provençale qui, comme son nom l'indique, regroupe des amoureux de la culture et de la langue provençale, des gens du Luberon, qui s'appellent avec autodérision donc les Réguignaires, en gros les râleurs. Hein. Eh bien, la présidente de cette association est bien connue chez nous, il s'agit de Claudette Ocelli, aussi connue sous le nom de Mamette, dont on a entendu la voix sur notre antenne pour nous apprendre un peu de provençal. Avec ces Réguignaires, elle organise jusqu'au 14 mars à Pertuis, à l'espace de Croze, une exposition appelée Joe et Jugué d'antan, qui propose de retrouver des jeux et jouets d'antan et avec leur petit nom en provençal. Alors autrefois, les minots jouaient à Ouda, au dé, au Baouduf, au Toupie ou au Quille. Il y avait les osselets aussi. Alors je me souviens que mon frère jouait, je trouvais ça bizarre, les osselets. Mmh. Mais voilà, ça a disparu, j'ai l'impression.
6: Oui, c'est vrai.
5: Non, voilà, on ne voit plus ça. Jouer aux osselets, c'est Djouga, Djibotra ou Emilie Zaousset. Par contre, les billes, on y joue encore. À mon époque, on prisait les gros galops comme ça et on tirait les soldats Starlux.
6: Ouais,
5: ça aussi, voilà. Ouais, ouais. Ou on jouait au pot. Enfin bref, voilà, j'adorais les billes. Dans la cour de récré, je pense qu'on joue encore à la marelle ou à la corde persaouta, je traduis pas. Mais probablement plus aux yeux banda, les yeux bandés, au Colin Maillard, qu'on appelle aussi Kukuruma. On dirait une chanson Kukuruma. En revanche, on fait encore liser Skundai, le jeu de cache-cache, à partir du verbe s'escoundre, se cacher. Et on dit parfois, c'est va t'escoundre, va te cacher. On joue aussi à la poupée, la titeille, dans son ousta ou des titeilles, sa maison de poupée, ou bien avec une poupoune pour Djouga à la mama, là non plus, je traduis pas. Quand j'étais minot, j'adorais jouer avec les taraillettes, la dinette, mais aussi à la marchande. J'avais d'ailleurs un bel établi de marchande et je vendais à ma mère, à ma grand-mère, plein de beaux fruits et légumes en plastique, ou du poulet, ou en plastique, ou du fromage en plastoc. Avant, la malbouffe, vous voyez, il y avait déjà tout prévu. Tous ces jeux d'enfants d'hier ou d'avant-hier sont présentés à l'exposition Joe et Jugué d'antan à Pertuis jusqu'au 14 mars pour ce... Et samedi, donc demain, il y aura en plus un grand jeu de piste sur le double thème du parler provençal et des jeux d'enfants dans les rues de Pertuis, mais aussi du Motus. Tout le t-shirt, toute l'après-midi, nous serons sur place avec mon collègue Bla pour vous faire jouer à Motus en mode démo ou initiation. Mais il y aura aussi un Motus en live, en public, avec les meilleurs joueurs de Motus à défier. Alors, de mon temps, on jouait à cache-cache et celui qui comptait, on disait qu'il pégait. On disait, allez, c'est toi qui pègues. Ouais. Et on joue aussi à faire des moulons dans la cour. Et pour signaler un attroupement, on crie moulons. Donc ce samedi, moulons à Pertuis.
6: Allez, moulons.
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1: Bachata, Portugal, Madagascar, ça fait un beau mélange. Et nous sommes avec Étienne Arnold. Bonjour Étienne.
2: Manaono.
1: Manaono. Alors ça, c'est du malgache, hein, parce que vous avez un petit peu de malgache, de sang malgache en vous, du sang portugais également. Et nous allons découvrir votre passion qui prend énormément de place dans votre vie, à savoir la bachata.
2: Oui, alors mon papa est malgache, ma mère, c'est la portugaise.
1: Oui, tout votre temps, vous le consacrez à votre passion. Vous êtes prof également de danse, mais revenons un petit peu à vos origines. De quoi vous souvenez-vous, les influences que ça a pu avoir dans votre quotidien, à la maison, avec papa, maman, peut-être frères et sœurs, lors de vos vacances, voyages et autres?
2: Déjà, la musique. Mon papa, c'est un musicien. Il jouait beaucoup de guitare à la maison quand on avait des réunions de famille. C'est vrai qu'on écoutait de la musique traditionnelle malgache du côté du papa. Et quand j'étais plutôt du côté de la maman, c'était des musiques aussi traditionnelles portugaises.
1: Il jouait de la guitare classique ou une guitare spéciale? Alors, du pays?
2: Non, alors enfin, il joue des quelques percussions, oui. Mais sinon, tout ce qui est blues.
1: Est-ce que vous voulez partager un titre avec nous, justement, de cette culture malgache? Alors, qui est-il et qu'est-ce que ça représente pour vous?
2: Le chanteur, c'est Justin Valli. Petite note d'instrument.
1: J'ai l'impression
2: voix,
1: que vous
2: et
1: êtes...
2: Cette voix aussi qui porte.
1: Ça vous plonge dans vos souvenirs.
2: Ouais, ça met une petite pause dans le temps, je trouve, quand on écoute ces sons. J'ai un oncle à Bordeaux qui, quand on allait chez lui, il écoutait ça toute la journée.
1: C'est resté
2: c'était trop bien, j'adorais.
1: J'aperçois, dites-moi, des petites guitares là-bas. Mais alors, guitare d'enfant, a priori, vous avez envie que votre fils apprenne également à jouer. Enfin, en tout cas, la musique, il faut que ce soit essentiel. Enfin,
2: on peut découvrir des choses... soi-même, mais souvent on a les choses peuvent être transmises par nos proches. Et là, en l'occurrence, alors moi, j'ai jamais fait de guitare. En tout cas, j'ai jamais vraiment appris. Puis mon fils, je pense qu'en voyant mon père faire de la guitare, ça l'a intéressé. Et donc, il nous a demandé d'avoir des guitares, quoi, très rapidement. Et il joue beaucoup d'instruments. Ouais. On a des percussions pour faire de la salsa, pour faire de la bachata.
1: Peut-être qu'un jour, il va vous accompagner. C'est lui qui jouera la musique.
2: Voilà, c'est ça. Pour l'instant, il y a plus de chances qu'il soit musicien. Alors, peut-être qu'il dansera, mais en tout cas, il pratique beaucoup la musique. Ouais. Il fait beaucoup de guitare.
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3: Comme ils sont susceptibles d'entendre ce petit cours, je vais faire attention, je vais être sympa avec nos chers petits anges aujourd'hui.
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3: Pote Péplard. Garçon ou fille, c'est la question que tous les futurs parents entendent évidemment dans tous les pays du monde. Quand on attend un heureux événement, l'entourage demande souvent « Anéhé, alors, pote Péplard, hein ?» Garçon ou fille, ça permet de choisir, de bien choisir le cadeau de naissance, évidemment. Pot, c'est un gars, leur pote. En breton, ça fonctionne à tout âge. Leur pote, un gars ou un garçon. Et plard, leur plard, c'est une fille, ou une femme d'ailleurs. Pot, péplard, gars ou fille. Mais on peut préciser, si on veut être sûr, pour les jeunes enfants, leur potric, un petit gars, un jeune garçon, potredigou au pluriel, un peu plus dur à retenir. Hein. Potredigou. Et plaric, c'est pour une jeune fille, une petite fille, plarigou. Au pluriel. Voilà, c'est simple, mais comme toujours, c'est simple quand on connaît. C'est sûr, c'est plus facile après. Donc, pour les gars, pote, potric, potredigou. Pour les filles, plar, plaric, plarigou, au pluriel.
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3: Et maintenant, un nom de bateau. Ça change et on en voit souvent dans les ports avec le mot avel, en mot composé. Avel, c'est le vent. Bon, c'est sûr que du vent, ça aide quand on est en mer. Donc les marins choisissent souvent des noms en rapport avec le vent. Avelvour, par exemple, du vent de mer, Avelvour. Mais on entend aussi, on peut lire Aveldro, le tourbillon. Ça, c'est le vent qui tourne, Aveldro. Autre possibilité, toujours, Avelpen ou Avelaben. Expression moins appréciée, car ça indique où ça parle du vent de tête, Avelaben, le vent de face qui n'aide pas beaucoup en mer. Et sinon... Aveldré ou Aveladré, Là, c'est pour ceux qui veulent du vent arrière. Mais voilà, ce sont de très beaux noms qu'il faut préserver, évidemment, comme les noms-lieux, comme les noms de famille, comme notre belle langue, en fait. Mais ça se fera que si l'on fait tous un petit effort. Je vous laisse et je vous dis à demain, même heure, d'Ahenta, et bon vent.
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5: Ne paniquez pas, ça arrive même au meilleur. Vous n'avez pas forcément besoin d'adopter un chat, même si c'est la solution la plus radicale. Après, ça coûte assez cher en veto et en croquettes. Une voisine de ma grand-mère en a eu récemment, pas des chats, des souris. Une petite invasion dans sa cave. Bah oui, elles ont froid aussi l'hiver, c'est quand même quelque chose. Mais cette voisine, ça est fait pas
6: difficile. Ah,
7: c'est difficile.
5: Mais rien que de l'imaginer, souris, ok, ça vous fait ça. Ouais, bon, la voisine, elle, c'est un peu pareil, mais elle est pacifiste. Elle ne voulait pas installer de pièges à glu, ni d'autres pièges, vous savez, ça le fout clac, comme dans le dessin animé.
6: La bête.
5: Ni adopter un serial killer poilu, je parle toujours du chat. Mais ma maman lui a donné un truc. Comme les rats, les souris ont un odorat très développé. Les souris sont sensibles à certaines odeurs puissantes qui les gênent dans leur recherche de nourriture. Elles détestent notamment l'odeur de la menthe poivrée, du clou de girofle, de l'eucalyptus et de la lavande. Ces senteurs très intenses perturbent leur système olfactif et ça les incite à fuir. Et comme chez cette voisine, Topelkenheit hebt besser, cousu deux fois ça tient mieux, elle a tout mis. Tout, la lavande, les clous de girofle, tout. Sacré mélange, hein. Bon, ça fonctionne. Ni les souris, ni la voisine n'osent retourner dans la cave à cause de l'odeur.
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2: À quoi servent les maths ?
3: Par exemple, si on est coiffeuse, pour faire payer ses clients, au lieu que de prendre une calculette, le faire de tête comme ça le plus rapidement, comme ça on n'utilise pas trop notre téléphone. Puis c'est intéressant les mathématiques.
4: Moi je trouve que ça sert à tout et à rien. Les profs, ils disent faut savoir convertir, mais ça sert à rien quand on est grand en fait.
5: Dans n'importe quel métier, il faut savoir les maths. Convertir, si, il faut. Parce que ça se trouve, à un moment donné, l'occasion, elle va venir, tu vas pas savoir et ça va être compliqué. Et moi, je préfère les maths que le français.
6: Moi, je me dis, c'est comme toutes les autres matières. Plus tu sais de choses et tu es bon en maths, français, grammaire, plus tu auras plusieurs métiers à ta disposition.
7: J'ai jamais trop aimé les maths, mais je sais que je pense que ça va beaucoup servir.
8: En fait, les maths, c'est une des premières matières à être inventée. Les maths, c'est la base de l'école.
9: Pour payer quelque chose, il faut se servir des maths pour, par exemple, compter les pièces, les billets, etc. En fait, les maths, il y a beaucoup de choses qui servent à beaucoup de choses. Il y a des choses où tu vas jamais t'en servir en mathématiques, quoi. Par exemple, la géométrie, tu t'en sers que dans quelques métiers. Tu vas pas t'en servir dans tous les métiers du monde.
10: On était parti à Cultura et j'avais pris des sous, mais j'avais mal compté. Donc, je demandais à ma mère de payer parce que j'avais pas assez. Mais du coup, faut compter tout. Faut compter les centimes et les euros et tout ça.
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11: 6h20, aujourd'hui comme toute cette semaine, nos authentiques sont des azuréennes. Vous savez que dimanche, c'est la journée internationale des droits des femmes, le 8 mars. Et ce matin, rencontre avec Amina Bini. Elle est éducatrice de jeunes enfants à Nice. Après avoir été à l'écoute des familles dans un LAIP, c'est-à-dire un lieu d'accueil enfants-parents, eh bien, elle est aujourd'hui à la halte garderie Louparpayoun. Alia Zegaoula l'a rencontrée. Amina se définit d'abord en trois mots.
12: Enveloppante, sensible et à l'écoute. Du plus loin que je me souvienne, l'idée de travailler auprès des enfants a toujours été en moi. Lorsque j'étais lycéenne, pour me rendre jusqu'à mon lycée, je passais devant plusieurs écoles. J'ai été très touchée par la difficulté que les parents avaient de se séparer de leur enfant et vice-versa. Je pense que la question de l'attachement m'a interrogée à ce moment-là.
13: Pour ces parents qui n'ont pas encore osé ou qui ne connaissaient pas jusqu'à aujourd'hui l'existence de ces LAEP, donc pourquoi ça peut être sympa de venir ?
12: C'est un lieu de socialisation. L'enfant apprend à se détacher de son parent en la présence de son parent. C'est comme ça que ça commence. C'est un lieu de laisser être. On va pouvoir se rassurer, s'encourager, se valoriser, parce qu'on va vite se rendre compte qu'on n'est pas seul et que d'autres parents vivent la même chose que ce que l'on vit.
13: Qu'est-ce qui fait un bon parent ?
12: Pour moi, il n'y a pas de recette miracle ou spéciale pour être un bon parent. On le devient avec le temps, on le devient officiellement dès la naissance d'un enfant. C'est l'enfant, pour moi, qui est le guide. Le bébé est compétent dès la naissance pour exprimer ses besoins, de tout son être, de tout son corps, observer, être attentif à son enfant. Je pense que ça peut nous permettre d'être le parent suffisamment bon.
13: Qu'est-ce que vos enfants à vous ont appris ?
12: J'ai 4 enfants, 24 ans, 22 ans, 16 ans et 7 ans. J'ai compris en fait que je n'ai pas été la même mère pour chacun de mes enfants, parce qu'ils avaient des besoins différents aussi. J'ai quand même le sentiment qu'ils m'ont montré le chemin, ils ont été comme des guides pour moi. Moi, je les ai accueillis et je les ai accompagnés. J'ai fait vraiment comme je pouvais, du mieux que je savais. Mes enfants m'ont fait prendre conscience qu'ils ne m'appartenaient pas, qu'ils avaient leurs propres besoins, leurs propres pensées aussi. Dans l'accompagnement, dans le soutien à la parentalité, ça m'a beaucoup aidée. J'ai la certitude que ce sont les familles qui m'ont amenée à ce que je suis aujourd'hui.
13: C'est quoi le plus beau compliment qu'on ait déjà pu vous faire, Amina ?
12: C'est d'avoir pleuré chaque fois que j'ai dit une petite phrase, et notamment à des mamans, mais aussi des pères, aussi des familles. Vous êtes son parent, sa mère ou son père à cet enfant. Le seul et l'unique pour lui, celui ou celle qui le connaît le mieux au monde est le ou la meilleure des éducateurs ou éducatrices pour votre enfant. Il y a une émotion qui se lit, qui se ressent, qui se voit. C'est une phrase qui donne de l'espoir et qui permet de ne pas renoncer, à mon sens. Qui permet de, quelque part, de dire aux parents, tout ira.
13: Qu'est-ce que vous aimeriez que ces enfants, ces parents, que vous croisez parfois juste une fois, retiennent de vous?
12: Mais que ce fut une belle rencontre, tout simplement.
11: Et une belle rencontre, justement, qu'on a fait à l'instant avec Amina Bini, éducatrice de jeunes enfants à Nice. C'est un vrai soutien aux familles, ce qu'elle fait. Vous retrouvez son portrait sur ici.fr, comme celui de tous les authentiques.
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14: Alicia Bremonde, eh oui, notre expression du jour, est-ce ou est-ce entre Galliac et Rabastens en français? Bon, c'est assez simple à comprendre.
15: Oui, mais moi j'ai compris.
14: Ben oui,
15: être entre Galliac et Rabastens.
14: Ah, cette expression, vous pouvez l'utiliser quand une personne a abusé d'un peu trop de vin, des bis, loubis. Alors, qui, mais je dis le vin, mais ça peut être quelque chose d'autre. Notre alcool, dit l'intabé, qui sera à quelle personne entre Galliac et Rabastens.
15: Ouais, alors, toujours avec modération, on est d'accord, mais c'est quand quelqu'un est un petit peu peut-être, voire beaucoup pompette.
14: Eh oh, vous m'avez entendu, vous avez compris. Ouais. Balmain et Kébuffé Paz, il a le coup test. Il vaut mieux que cette personne ne souffle pas dans le ballon. À qui ouais. Pour revenir à l'expression, il y a à Bisto de Nage, 20 km entre Galliac et Rabastens. Donc ça fait 20 km environ. La route est un peu sinueuse entre Galliac et Rabastens. Et surtout, elle longe le vignoble gaillacois, d'où ben, l'origine de l'expression est entre Galliac et Rabastens.
15: Ouais, Jérôme, il y a d'autres expressions dans le même style?
14: Ben, utsita gascu, qu'est-ce qu'on dit, c'est per exemple, cacargata madira. Littéralement, il a chargé à Madiran. Le vignoble de Madiran se situe en Gascogne, aux confins des départements du Gers, des Hautes-Pyrénées et des Pyrénées-Atlantiques. Aoué ou abé cargat à Madira, littéralement, donc avoir chargé à Madiran, c'est être ivre, tout comme être, ben, este beuet, et beuet du verbe beuet, beuet qui veut dire boire en occitan gascon.
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1: Un curé en soutane et en charentaise. Un curé farfelu, hein, mais aussi romancier et brocanteur, et capable de faire venir Jacques Brel ou Pierre Dac à Tusson, ce village situé dans le Nord Charente. Bienvenue dans la vie trépidante de l'abbé du Couré. Roger du Couré, il est ordonné prêtre en 1937. Il arrive à Tusson en 1942, il a alors 30 ans, et il restera près de 40 ans dans le village charentais. Très vite, il devient une figure incontournable de Tusson. Alors, bon, il faut dire que l'abbé du Couré, c'est un sacré personnage. Alors, c'est un homme cultivé hein, qui vit avec ses chats et ses livres au milieu d'un énorme bric-à-brac installé dans le presbytère. Alors, il s'est aussi distingué hein, par les échanges réguliers et parfois musclés, avouons-le, hein, qu'il avait avec le maire, qui était un instituteur athée. Évidemment, difficile de ne pas faire le parallèle hein, avec le célèbre duo Don Camillo et Pépone. Et c'est d'ailleurs ce parallèle que faisaient les habitants de Tusson à ce moment-là. Et cette relation, hein, eh bien, va inspirer un premier roman policier à notre curé en 1954. Le titre de ce roman, écoutez bien, « On a assassiné Monsieur le maire », tout un programme. Mais l'abbé du Couré ne se contente pas d'écrire. Pour financer l'école privée qu'il a fondée, eh bien, il organise des spectacles. Et il arrive à faire venir à Tusson des vedettes de l'époque. Pierre Dac, Fernand Reynaud ou encore Sacha Distel. Ce qui est quand même incroyable pour un village de cette taille dans les années 1950-1960. L'abbé du Couré publie des contes pour enfants, des ouvrages historiques et même un livre intitulé « L'humour en soutane », salué à l'époque jusqu'au Vatican et le pape en personne. En 1970, il est élu membre de l'Académie d'Angoumois, hein, en reconnaissance de son travail littéraire et surtout de la place accordée à la Charente dans ses écrits. À côté de ça, c'est aussi un rêveur, hein, on raconte hein, qu'un jour, il a oublié d'aller célébrer un mariage dans une commune voisine. Pourquoi ? Eh bien parce qu'il regardait un match de foot à la télé. À la fin de sa vie, l'abbé du Couré entreprend une vaste monographie hein, consacrée à l'histoire de Tusson. Deux volumes sont parus, le troisième n'a pas pu être édité en raison de son décès le 3 mars 1990. 36 ans après sa mort, l'abbé du Couré demeure une figure singulière hein, du paysage de Tusson, mais du paysage charentais, un prêtre écrivain profondément attaché à son village et dont l'empreinte dépasse largement les murs du presbytère de Tusson.
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2: Au plein cœur de Tillières-sur-Avre, je demande la famille Giraud. Vous allez faire la connaissance de Mika, le papa, Ambre, la fille, et Mano, le copain de la fille. J'aurais bien aimé vous présenter Céline, la maman, mais elle est au boulot. Faut bien qu'il y en ait qui bosse. Céline, vous la verrez demain, vu que j'ai des raisons de dormir chez eux ce soir. Je vois pas de porte, alors je toque au carreau. Une jeune fille ouvre la fenêtre.
3: Allô, Ambre ?
4: Oui, c'est ça.
3: Le papa, il est pas là ?
4: Il doit être à l'intérieur, je pense.
2: Ok, j'entre comment ?
4: Je vais t'ouvrir le portail.
3: Ah, t'es trop mignonne.
4: Peut-être c'est ouvert, je sais pas.
3: Ah, bah, je regarde.
4: Ouais.
2: Bah, j'avais pas vu le portail. C'est ouvert.
3: C'est moi ?
2: Non, c'est ouvert.
3: Ah, tu vois, c'était ouvert.
2: Bah ouais. Mika a l'air d'aller bien.
3: Très bien, très bien. Très
2: Pourquoi
3: bien.
2: C'est si grand ici ?
3: Parce que c'est un ancien relais de poste, l'ensemble.
2: Ah, d'accord.
3: Ouais, c'était considéré un peu comme une ferme. Ici, il y avait des chevaux.
2: Regarde ces perdus grands ouverts qui sont ni grands ni verts à la base, mais qui se demandent ce que tu viens faire là.
3: Je viens voir parce qu'il paraît que c'est une famille d'artistes ici. Papa, maman, Ambre. Mano, tout le monde est dans l'art, quoi. Oui, un petit peu, ouais.
5: C'est toi qui as impulsé tout ça
3: hein. Alors, je pense, hein, je suis le premier. Hein, bah, c'est les enfants qui ont suivi. Hein. On appelle ça reproduction sociale. Hein. Un artiste fait des enfants artistes, voilà, ouais. C'est ça.
2: Vous avez fait la connaissance d'Ambre ?
4: Moi, je fais un peu tout, mais surtout de l'installation et de la performance. Donc, je mélange plein de médiums, surtout dans la sculpture. Et après, j'intègre des éléments de son, de vidéo dedans.
2: Et papa, il fait quoi ?
3: Si tu fais le tour dans la maison, on va voir qu'il y a pas mal de peinture objets, des sculptures.
2: Voilà. Et Mano, il fait quoi ?
4: Des films 3D et du son.
2: Et Cécile, la maman, elle s'exprime beaucoup dans le textile.
3: Voilà.
2: Tout ça sur l'impulsion de Mika, le papa.
3: Bah, finalement, c'est dans le lieu dans lequel où ils ont dû me voir. Et quand toute petite, elle était à la fois dans le bac à sable, le béton, les briques, après les petits bricolages, puis après les, dans les œuvres, dans la peinture à l'atelier, et ainsi de suite, quoi.
2: À la base, la famille n'est pas du coin.
3: On n'est pas vraiment normands. Mes enfants sont normands parce qu'ils sont nés en Normandie, mais nous, on vient du Loir-et-Cher.
6: Ah, ta famille habite dans le Loir-et-Cher. Ces gens-là ne font pas de manière.
2: Je crois qu'on vous avait pas encore présenté Mano.
7: Mano, Mano.
2: Le vidéaste de la famille.
5: Ça va, Mano ? T'es réveillé ?
8: Ouais, ouais, c'est bon, je me suis réveillé.
2: Bah, il dormait pas, il bossait. Hein.
5: C'était 3D, tes images de synthèse.
8: Ouais, là, je bosse des storyboards pour un film.
5: Et tu fais une école ?
8: Non, j'ai fini là.
2: Il a fini.
8: J'ai fini, et depuis que j'ai quitté les Beaux-Arts, je me suis mis à l'animation 3D.
5: Là, c'est un atelier, là.
8: Oui.
5: Ah, mais il y avait de la place, hein.
2: Il en faut pour toute la famille.
3: J'ai coupé la radio, j'avais mis la radio, donc.
5: T'avais mis quoi comme radio ?
2: Change de sujet.
5: Ah, ici, c'était le.
2: Bravo.
5: Voilà. C'était pour les chevaux, quoi.
3: Alors, t'as la mangeoire, t'as même l'abreuvoir qui est en dessous, là, qui est en zinc.
5: La mangeoire sert de rack aujourd'hui pour les tableaux de qui ? De toi, alors ?
3: Surtout de moi. Ouais, ouais, ouais. Donc là, c'est la partie atelier, artiste. On fait des toiles, de la peinture, de la sculpture, de découpage, assemblage. Il y en a un peu partout.
2: Sinon, Fred, t'avais pas un truc à leur dire ?
5: Je vais dormir chez vous ce soir.
3: Si tu veux, il n'y a pas de problème.
5: Et puis, il n'y a pas de problème, il y a surtout de la place.
3: Ah, bah, il y a surtout de la place, oui, voilà. Beaucoup de place.
5: Parce qu'il y a un truc qu'il faut absolument que vous me montriez demain.
3: Oui.
2: Petit indice.
5: Et demain, on va changer de rue.
3: Tout à fait.
5: Tu vas me montrer un truc qui est dans la rue du château, là.
3: Oui.
5: Je pense que ça va en halluciner plus tard.
3: Ah oui, je crois aussi, oui.
2: Bon, bah vivement demain.
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11: 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Cluque.
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13: Kaikaouzout le mot cluque. Ça veut dire lunettes. Ken er mainat. Kem disem toustem den liba la miesh cluque. Quand j'étais petit, on me disait toujours d'enlever mes lunettes avant de faire le sport. Et un jour, Udi n'est pas tirat la miesh cluque. Je les ai pas enlevées. Et Balou qui aimait se yaribat en loup-cap. Et ma sclouque qui s'est sous une coupate. Il y a eu un ballon qui est arrivé dans ma tête et elles se sont cassées.

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1: À Dun-le-Palestel, vous êtes peut-être déjà passé par la Palette, un lieu social et culturel où on peut tout aussi bien avoir une aide administrative pour faire des papiers que découvrir un atelier cuisine. Mais c'était quoi ici avant ?
2: Laurence, je suis à l'atelier pâtisserie que Béatrice anime, très sympathique. Pour l'instant, je suis en train de faire mon coulis de framboise. Ici, c'est un cabinet dentaire. C'était le docteur Souverain qui a exercé ici pendant des années et des années. Et moi, j'étais une de ses patientes. J'étais gamine, hein, je me souviens. Et je venais ici, j'avais un appareil dentaire.
1: C'était ici, dans cette salle qui est en bas ?
2: Alors non, c'était à l'étage.
3: Béatrice Guimino.
1: La chef pâtissière. La Palette.
3: C'est un lieu social où on peut demander n'importe quoi. Le moindre papier, quand on a des problèmes, ils sont toujours là. Et au niveau animation, et tout.
4: Anna, ici, on se rencontre, on se retrouve entre nous. Des fois, on s'est perdu de vue plus longtemps. Et on se retrouve autour d'une expo ou simplement autour d'un papier qu'on a besoin de faire imprimer. Donc du coup, ouais, c'est un espace aussi de rencontre, c'est ouvert à tout le monde.
1: Hélène.
5: J'ai habité dans le Palestel depuis 18 ans. Je suis une artiste ici, je connais le Palette bien. Et aussi, j'ai un petit souvenir d'une maison, une part de le Palette avant. Avant, c'est deux bâtiments séparés. Et une, c'est le dentiste et une, c'est une petite maison. Je connais les deux propriétaires. Une, c'est une coupe, s'appelle Les et Jill Davis. C'est une coupe anglaise. Et avant ça, c'est une dame, s'appelle, elle est française. C'est Madame Disbourret, Madeleine, gentille dame. Quand j'étais arrivée en France, elle est super gentille avec moi. Elle avait son maison dans l'après-midi. Elle offert le biscuit, le boisson dans son cuisine. C'est une petite cuisine. C'est toujours existe le carrelage.
1: Ah oui, c'est vrai, il y a un magnifique carrelage dans la salle à côté de l'ancien cabinet de dentiste.
5: Oui, et ça, c'est le cuisine de Madeleine. Les deux familles, c'est vraiment adorable. Même bonnes énergies de son caractère qui toujours existe, j'ai trouvé dans le bâtiment de la Palette. C'est comme une deuxième maison pour moi. Aussi.
1: Dentiste, maison, puis lieu socio-culturel, les bonnes ondes ont traversé le temps à la Palette.
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6: Catherine de Jouy en Pitivray, collectionneuse de cartes postales anciennes.
7: Vous faites partie d'un club ?
6: J'appartiens au club du Cercle des cartophiles de Loiret depuis une vingtaine d'années.
7: Ça a l'air très sérieux cette affaire.
6: La carte postale a démarré, on va dire, environ en 1900. Petit à petit, ça s'est enrichi jusqu'à avoir des années très glorieuses en 1970.
7: À votre avis, vous avez combien de cartes postales anciennes de Pithiviers ?
6: Alors, je n'ai pas chiffré, mais j'en ai au moins 800, je pense.
7: Et ça vous provoque quoi quand vous les trouvez ?
6: C'est une certaine curiosité. Parce que je reconnais des lieux où j'ai pu itinérer à pied. Tous les chemins où je suis passée, j'ai eu envie de les collectionner.
7: Et à chaque fois, c'était la même émotion quand vous les trouviez en brocante ou sur des salons de collectionneurs ?
6: Alors l'émotion, c'était celle de trouver où il y avait ma maison. Je l'avais ratée pendant 15 ans et je l'ai retrouvée 15 ans après.
7: C'est-à-dire que vous l'avez ratée pendant 15 ans ?
6: J'étais sur une vente et la personne avant moi l'a prise. Et le jour où je l'ai retrouvée, vraiment, j'ai été enchantée. Là, c'est une émotion. Alors c'est de l'émotion parce que ça retrace des chemins où je suis allée, où je suis passée, soit à bicyclette, soit à pied. Et en même temps, on voit que d'autres avant ont foulé et que le temps passe, mais les choses demeurent.
7: Vous êtes une grande nostalgique ?
6: Non, pas nostalgique, mais curieuse. Curieuse de ce qui se passait auparavant. Les concours de pompe, très...
7: C'est quoi les concours de pompe ?
6: Alors, les concours de pompe, c'était des réunions festives où tous les gens qui pratiquaient les pompiers étaient réunis à Pithiviers, mais venant de différents points du...
7: Mais ils faisaient des pompes ?
6: Non, concours de pompe, c'était la pompe que l'on animait, qu'on appuyait d'un côté et de l'autre pour faire la pression, pour éteindre l'incendie.
7: Ah ! d'accord. Ah oui, moi je voyais les gens en train de faire des pompes au milieu de Pithiviers, non plus.
6: Non, pas encore.
7: C'est fou quand on regarde, c'est un petit peu des vestiges du passé. On se dit que le temps passe très vite, non?
6: Alors le temps passe très vite parce qu'étant petite, moi j'ai connu par exemple le kiosque de Pithiviers.
7: C'était quoi le kiosque?
6: Alors le kiosque, c'était situé sur le Mail Ouest et en même temps, on y faisait de la musique, donc il y avait des rassemblements musicaux très fréquemment.
7: Ah, le kiosque à musique.
6: Oui, le kiosque à musique, pardon. Et donc, ce kiosque a été démonté, mais j'ai retrouvé toutes les cartes postales anciennes du kiosque, parce que ça aussi, ça évoquait des souvenirs pour moi.
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2: Et là, on est vraiment dans l'ambiance. Hein.
8: Voilà.
2: Pour découvrir...
8: On va passer par là.
2: Oh! Bonjour! Donc là, parmi les bruits que vous entendez, on est vraiment dans l'ambiance du début de vinification dans un domaine viticole en Bourgogne. Alors, Nathan Drouin, on est chez vous et on est un petit peu pas chez vous.
9: Exactement, ouais. On est chez Vincent Gérardin, donc au 5 impasse des Lampennes, à Meursault. Et donc, j'ai la chance de pouvoir vinifier ici, dans cet espace, chez, du coup, mon patron.
2: Toi, t'as été mis en tonneau déjà.
9: Oui, tout à fait.
2: De ce millésime 2025.
9: Exactement. Pour l'instant, seuls les aligotés sont en fermentation. Et les Saint-Romains et les Haussé-du-Reste, qui ont été récoltés un petit peu après, eh ben, eux ne sont pas encore partis en fermentation. Ah. Ils sont en demi-mûs, en fait. Ah. C'est pas la pièce traditionnelle bourguignonne, mais c'est des fûts de 500 litres. Pour pas justement marquer trop le vin et donc avoir vraiment la fraîcheur de la ligotée, sur ce que je recherche.
2: Le fait d'avoir son petit rond de serviette.
9: Oui.
2: Dans un domaine a priori assez gigantesque, hein, parce que là on est vraiment dans une forêt de tonneaux.
9: On est bien équipé, et c'est ça la chance.
2: C'est ça en fait, voilà, parce que le fait de démarrer une activité viticole aujourd'hui.
9: Exactement.
2: En Bourgogne, ça vous aurait demandé des millions d'euros, j'imagine.
9: Oui. Beaucoup d'investisseurs, beaucoup d'investissements de ma part aussi. Et donc là, c'est vrai que j'ai la chance d'avoir les vignes et de me consacrer aux vignes et d'avoir cette partie-là pour vinifier. Donc oui, très chanceux et très reconnaissant aussi.
2: Parce que d'un point de vue organisation, ça ne doit pas forcément être facile non plus. Je me dis, vous partagez quoi? Un calendrier, un tableau Excel sur « Attendez, je viens bosser tel jour pour moi, je viens bosser
9: non,
2: tel jour pour le domaine ?»
9: Je travaille au domaine et puis le soir, ben, je fais mes petites cuvées ou le matin en arrivant, je m'organise comme ça. Ou entre midi et deux aussi.
2: Sur vos temps de pause.
9: Exactement.
1: Vigneron pour son domaine en dehors de ses horaires de travail, dans un autre domaine viticole, c'est le quotidien de Nathan à Meursault. 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
1: L'artiste toulousain Robin Arnaud, c'est facile.
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1: Robin Arnaud, un auteur-compositeur-interprète qui séduit par une écriture lumineuse et une sensibilité très personnelle. Une voix douce mais ancrée, portée par de belles mélodies. Une voix qui explore avec finesse les émotions qui traversent nos vies, les élans, les fragilités, les reconstructions.

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2: Moi, le plus dur à écrire en mots, c'est concessionnellement.
3: J'ai pas compris. Tu peux m'expliquer ? On a tous rien compris.
2: Concessionnellement.
4: Bah moi, c'est aucun mot, sauf ceux où il y a trois, deux lettres qui sont pareilles. Mais sinon, j'ai aucune difficulté sur les mots.
5: Bah, moi aussi, je suis d'accord. Je dirais anticonstitutionnellement parce que c'est le mot le plus long de la langue française. Et puis, en plus, c'est plus difficile que intergouvernementalisation.
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6: C'est la Camini Minute, votre chronique de la joie et de la bonne humeur. Comment ça va les amis ? Enfin, je dis comment ça va les amis, je pourrais dire CMTV. Oui, parce que je ne sais pas si vous avez remarqué, mais je ne sais pas si c'est la nouvelle génération, mais il y a des gens, quand ils parlent, ils mettent de moins en moins de voyelles, de moins en moins de lettres. Pour dire « il n'y a rien », ils disent « il y a R ». Pour dire « mort du rire », ils disent « MDR ». Pour dire « péter de rire », ils disent « PTDR ». Et pour dire « à ce qui paraît », ils disent « à skip ». Il y a de moins